0: aussi à prendre en compte lorsqu'un proche aidé continue de conduire. C'est mercredi prochain au Château d'Olonne, au CCAS. D'importants travaux de rénovation sur l'agglomération nantaise vont perturber encore cette semaine le périphérique. La circulation sera dense entre la porte de Goulaine et la porte des Sorinières. Des travaux qui dureront pendant 9 semaines jusqu'au 23 octobre. Attention, les interventions sont limitées à la nuit, uniquement de 21h à 6h du matin. Et puis un film sera projeté à Châteaubriant ce vendredi à 21h en plein air.
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2: Je rêvais d'avoir une maison à la campagne. Cette maison, c'est comme si j'y étais née. C'est ma maison de famille.
3: Ma maison s'appelle l'Ostao de la Mar.
4: C'est une maison un peu envoûtante.
5: Eh bien, vous voyez, des livres et trois fenêtres qui me donnent le paysage du pays, comme si c'était trois tableaux.
6: Ils ont vécu ici.
7: Thibaut Gaudry.
8: Elle m'a dit d'aller siffler là-haut sur la colline.
9: En juillet 1968, Huguette Carin, présidente du comité des fêtes du charmant village de Cotignac, écoute son transistor quand elle entend Joe Dassin chanter « Siffler sur la colline ». Et c'est là que germe une idée un peu folle.
10: J'ai demandé donc au maire, je lui ai dit « Qu'est-ce que vous pensez si nous donnions un terrain de Cotignac, si toutefois la mairie est d'accord, pour que Joe vienne chanter ?» Et il me dit « Bon, ben d'accord, fais-moi une lettre, je vais le proposer. » Ce qui a été fait et accepté. Donc, il est venu chanter une vingtaine de jours après. Et dès qu'il avait un gala sur la côte, il venait coucher chez nous. Et voilà comment ça s'est passé.
9: Joe Dassin donne un concert mémorable le 12 août 1968 dans la cour de l'école. Après sa prestation, Huguette l'accompagne visiter le terrain proposé. Un bel emplacement que le chanteur estime néanmoins trop proche du village. On lui en propose alors un autre, dans le quartier Saint-Joseph, sur les hauteurs, près d'un monastère. Enthousiaste, il l'accepte illico. Séduit autant par le lieu que par son nom. Il faut dire qu'il s'appelle Joseph Dassin.

0: Joe ne fera construire une maison sur le terrain que 10 ans plus tard. Mais il revient souvent à Cotignac et loge au Look Allen, l'hôtel-restaurant créé par Huguette en plein cœur du village. Il y prend toujours la chambre 6. Look Allen, où l'on peut croiser les Pink Floyd ou Yvonne de Gaulle. Et la chambre 6, où Joe dormira le 14 janvier 1978, mais pas seul.
1: Joe Dassin va chanter dans un instant. Joe Dassin a vécu hier un moment important dans sa vie, puisqu'il s'est... un moment troublant. Il avait sans doute plus le trac hier à Cotignac dans le Var que sur scène, devant M. Martin, le maire de la localité, qui a uni Christine et Joe pour le meilleur et pour le pire.
0: Après avoir hésité avec Tahiti, c'est finalement à Cotignac que Christine dit oui à Joe. Ce jour-là, ce n'est pas vraiment l'été indien, mais un déluge, qui cependant ne gâchera pas la fête pour les 500 invités conviés par le couple. On chantera une partie de la nuit, un concert improvisé qui se terminera en duo avec l'ami Serge Lama.
2: Samedi 14 janvier, contrairement à l'habitude, il pleuvait sur Cotignac. Étaient-ce les larmes des admiratrices de Joe Dassin qui, ce jour-là, épousaient en la mairie du village la ravissante Christine Delvaux? Enfin, malgré le mauvais temps, tout Cotignac était là, dans les rues, aux abords de la mairie, pour saluer celui qu'il considère maintenant comme un enfant du pays, puisque Joe Dassin y possède une fort belle maison. C'est monsieur le maire en personne qui, vers 15h30, procédait à la cérémonie, ponctuée par le crépitement des appareils photos, tandis que la musique des sapeurs-pompiers de Brignoles interprétait les succès de Joe Dassin.
3: On ira où tu voudras, quand tu voudras.
0: Pour le dessert, un pâtissier a créé un gâteau géant, reproduisant la maison que Joe vient de faire construire, dans la Pinède, en haut de la colline. Si un jour, vous allez visiter Cotignac, labellisé plus beau village de France, et que vous souhaitez dormir au Look Allen, demandez la chambre 6.

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1: Peut-être que vous connaissez, vous, la place du village. Sur les réseaux sociaux, Jean-Noël et Philippe de Paris parcourent les Savoies avec leurs caméras et ils vous racontent leurs rencontres tous les jours au micro de votre radio ici. Aujourd'hui, Jean-Noël, on s'arrête dans l'ouest du département de la Savoie. C'est ce qu'on appelle l'avant-pays.
2: Nous sommes à Nance, du côté du lac d'Aiguebelette. Et on va parler, on va rencontrer quelqu'un qui a un métier rare, un métier d'art. C'est celui de sellier, tapissier, décorateur. Et on va en parler avec Jean-Pierre Ancel. Dans cette région bien paisible autour du lac d'Aiguebelette, et Jean-Pierre commence par nous dire, j'ai choisi de m'installer à Nance parce que je voulais du calme. Et là-bas, il est servi. Et il nous dit qu'il a longtemps vécu en ville. Et il nous explique que là-bas, au moins, à Nance, on peut se garer. On connaît Nance au nord du lac d'Aiguebelette, c'est vraiment la campagne, et il est heureux de travailler là-bas. Et il travaille dans un métier dont il dit qu'il est un peu l'héritier du bourrelier, puisqu'il lui-même est sellier garnisseur, des bourreliers qui ont quasiment disparu. Lui, il va utiliser beaucoup de cuir, beaucoup de crin animal, donc très naturel, la ouate qu'il préfère, le tissu et la mousse. Et tout ça sur des supports extrêmement variés, notamment les vieilles chaises. Il nous dit qu'il aime bien travailler sur les vieux objets, les vieilles chaises. Il faut les recoller, il faut faire les vernis, il faut les retinter. Mais il travaille aussi sur l'automobile. Il va notamment refaire une vieille De Dion Bouton de 1902, à l'ancienne, avec justement eh bien, du cuir et puis du crin animal. Donc il aime ce travail, il en est passionné. Et en particulier, il va travailler d'une drôle de façon, puisqu'effectivement, il utilise des petits clous qu'on appelle des semences. Et ces petits clous, eh bien, il les met dans la bouche pour une bonne raison, c'est que c'est plus facile pour travailler. Et là, c'est original. Et on le voit faire. Il met une poignée de clous dans la bouche, il y a des petits clous qui ne sont pas très longs quand même, et il a un marteau aimanté, s'il vous plaît. Donc, il prend avec la main droite le marteau et il va choper le clou dans la bouche. La main gauche est disponible. Et il nous dit, c'est comme si j'avais trois mains. Ça, c'est formidable. Et il nous explique qu'il a des clous dans la bouche très souvent et qu'il prend, et on va faire, il prend son clou et il tape dessus et paf, le clou. Incroyable. Il enfonce ça avec une dextérité énorme. C'était un bonheur de le rencontrer du côté de Nance.
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3: Au plein cœur de Tillières-sur-Avre, je demande la famille Giraud. Vous allez faire la connaissance de Mika, le papa, Ambre, la fille, et Mano, le copain de la fille. J'aurais bien aimé vous présenter Céline, la maman, mais elle est au boulot. Faut bien qu'il y en ait qui bossent. Céline, vous la verrez demain, vu que j'ai des raisons de dormir chez eux ce soir. Je vois pas de porte, alors je toque au carreau. Une jeune fille ouvre la fenêtre.
4: Hello, Ambre.
5: Oui, c'est ça.
4: Papa, il est pas là?
5: Il doit être à l'intérieur, je pense.
3: Ok, j'entre comment?
5: Je vais t'ouvrir le portail.
4: Ah, t'es trop mignonne.
5: Peut-être c'est ouvert, je sais pas.
4: Bah, je regarde, hein.
5: Ouais.
3: Bah, j'avais pas vu le portail. C'est ouvert.
4: C'est moi?
3: Non, c'est ouvert.
4: Bah, tu vois, c'était ouvert.
3: Bah ouais. Mika a l'air d'aller bien.
4: Très bien, très bien. Très
3: Pourquoi
4: bien,
3: c'est
4: bien.
3: Si grand ici?
4: Parce que c'est un ancien relais de poste, l'ensemble.
3: Ah, d'accord.
4: Ouais, ça a été considéré un peu comme une ferme ici, il y avait des chevaux.
3: Regarde ces perdus grands ouverts qui sont ni grands ni verts à la base, mais qui se demandent ce que tu viens faire là.
4: Je viens voir parce qu'il paraît que c'est une famille d'artistes ici. Papa, maman.
6: Ouais, Ambre.
4: Mano, tout le monde est dans l'art, quoi.
6: Oui, un petit peu, ouais.
4: C'est toi qui as impulsé tout ça
6: hein. Alors, je pense, hein, je suis le premier. Hein, bah, c'est les enfants qui ont suivi. Hein. On appelle ça reproduction sociale. Hein. Un artiste fait des enfants artistes, voilà, ouais. C'est ça.
3: Vous avez fait la connaissance d'Ambre?
5: Moi, je fais un peu tout, mais surtout de l'installation et de la performance. Donc, je mélange plein de médiums, surtout dans la sculpture. Et après, j'intègre des éléments de son, de vidéo dedans.
3: Et papa, il fait quoi?
6: Si tu fais le tour dans la maison, on va voir qu'il y a pas mal de peintures, peintures objets, des sculptures.
3: Voilà. Et Mano, il fait quoi?
5: Des films 3D et du son.
3: Et Cécile, la maman, elle s'exprime beaucoup dans le textile.
6: Voilà.
3: Tout ça sur l'impulsion de Mika, le papa.
6: Bah, finalement, c'est dans le lieu dans lequel où ils ont dû me voir. Et quand toute petite, elle était à la fois dans le bac à sable, le béton, les briques, après les petits bricolages, puis après dans les œuvres, dans la peinture à l'atelier, et ainsi de suite, quoi.
3: À la base, la famille n'est pas du coin.
6: On n'est pas vraiment normands. Mes enfants sont normands parce qu'ils sont nés en Normandie, mais nous, on vient du Loir-et-Cher.
7: Ah, ta famille habite dans le Loir-et-Cher. Ces gens-là ne font pas de manière.
3: Je crois qu'on vous avait pas encore présenté Mano.
8: Mano.
3: Le vidéaste de la famille.
6: Ça va, Mano? T'es réveillé?
9: Ouais, c'est bon, je me suis réveillé.
3: Bah, il dormait pas, il bossait.
10: Hein. Bossait tes 3D, tes images de synthèse.
9: Ouais, là, je bosse des storyboards pour un film.
10: Et tu fais une école?
9: Non, j'ai fini là.
3: Il a fini?
9: J'ai fini, et depuis que j'ai quitté les Beaux-Arts, je me suis mis à l'animation 3D.
10: Là, c'est un atelier, là.
9: Oui.
10: Ah, mais il y avait de la place, hein.
3: Il en faut pour toute la famille.
6: J'ai coupé la radio, j'avais mis la radio, donc.
10: T'avais mis quoi comme radio?
3: Change de sujet.
10: Ah, ici, c'était le.
3: Bravo.
10: Voilà. C'était pour les chevaux, quoi.
6: Alors, t'as la mangeoire, t'as même l'abreuvoir qui est en dessous, là, qui est en zinc.
10: La mangeoire sert de rack aujourd'hui pour les tableaux de qui? De toi, alors?
6: Surtout de moi, ouais. Donc là, c'est la partie atelier, artiste. On fait des toiles, de la peinture, de la sculpture, découpage, assemblage. Il y en a un peu partout.
3: Sinon, Fred, t'avais pas un truc à leur dire?
10: Je vais dormir chez vous ce soir.
6: Si tu veux, il n'y a pas de problème.
10: Et puis, il n'y a pas de problème, il y a surtout de la place.
6: Ah, bah, il y a surtout de la place, oui, voilà. Beaucoup de place.
10: Parce qu'il y a un truc qu'il faut absolument que vous me montriez demain.
6: Oui.
3: Petit indice.
10: Et demain, on va changer de rue.
6: Tout à fait.
10: Tu vas me montrer un truc qui est dans la rue du château, là.
6: Oui.
10: Je pense que ça va en halluciner plus loin.
6: Ah oui, je crois aussi, oui.
3: Bon, bah vivement demain.
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1: Comme ils sont susceptibles d'entendre ce petit cours, je vais faire attention, je vais être sympa avec nos chers petits anges aujourd'hui.
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1: Pote Péplard. Garçon ou fille, c'est la question que tous les futurs parents entendent évidemment. On va dans tous les pays du monde. Quand on attend un heureux événement, l'entourage demande souvent « Anéhé, alors, pote Péplard, hein ?» Garçon ou fille, ça permet de choisir, de bien choisir le cadeau de naissance évidemment. Pote, c'est un gars, heur pote. En breton, ça fonctionne à tout âge. Heur pote, un gars ou un garçon. Et plard, heur plard, c'est une fille ou une femme d'ailleurs. Pote, péplard, gars ou fille. Mais on peut préciser, si on veut être sûr, pour les jeunes enfants, heur potric, un petit gars, un jeune garçon, potredigou au pluriel, un peu plus dur à retenir. Hein. Potredigou. Et plaric, c'est pour une jeune fille, une petite fille, plarigou au pluriel. Voilà, c'est simple, mais comme toujours, c'est simple quand on connaît. C'est sûr, c'est plus facile après. Donc, pour les gars, pote, potric, potredigou. Pour les filles, plar, plaric, plarigou, au pluriel.
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1: Et maintenant, un nom de bateau. Ça change et on en voit souvent dans les ports avec le mot avel, en mot composé. Avel, c'est le vent. Bon, c'est sûr que du vent, ça aide quand on est en mer. Donc les marins choisissent souvent des noms en rapport avec le vent. Avelvour, par exemple, du vent de mer, Avelvour. Mais on entend aussi, on peut lire Aveldro, le tourbillon. Ça, c'est le vent qui tourne, Aveldro. Autre possibilité, toujours, Avelpen ou Avelaben. Expression moins appréciée, car ça indique où ça parle du vent de tête, Avelaben, le vent de face qui n'aide pas beaucoup en mer. Et sinon, Aveldré ou Aveladré, ben là c'est pour ceux qui veulent du vent arrière. Mais voilà, ce sont de très beaux noms qu'il faut préserver évidemment, comme les noms lieux, comme les noms de famille, comme notre belle langue en fait. Mais ça se fera que si l'on fait tous un petit effort. Je vous laisse et je vous dis à demain, même heure, d'Ahenta et bon vent.
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3: On sait qu'on est lorrain parce que quoi, Nicolas Thuron?
4: Parce qu'on est tuyau rouge ou tuyau bleu.
3: Je connaissais le fil rouge sur le fil rouge, le fil bleu sur le fil bleu.
4: Oui.
3: Je ne connaissais pas le tuyau rouge.
4: Vous n'êtes jamais allé à la piscine d'Amnéville?
3: Si. Non, bah, piscine d'Amnéville, je ne crois pas. Thermapolis.
4: Sinon, vous auriez tilté tout de suite. Alors, Thermapolis, monsieur a les moyens.
3: Oui,
4: monsieur,
3: tu parles.
4: Je suis Radio France.
3: Tu parles.
4: Laissez-nous entre prolétaires. Aujourd'hui.
3: Au chaud, eau froide?
4: Ah, on y est presque. Aujourd'hui, à cause du coût de l'énergie, les piscines municipales ou communautaires n'ont plus que l'eau froide. Hein. Ouais. Elles sont de moins en moins chauffées. Il y a une ambiance de morgue là-dedans. L'eau est si fraîche que t'as juste envie d'y ajouter un peu de pastis pour l'apéro. Tu rentres dans le grand bassin comme dans un bocal de fluide glacial. Et le pire, pour les hommes, c'est le fameux PDC.
3: C'est quoi le PDC?
4: Passage des couilles. C'est le moment... Ah, t'es là, tu restes un quart d'heure entre deux eaux, avec la ligne de flottaison qui te chatouille et qui te transforme les mistiflettes en rotouflons. Les gamins, eux, ils s'en foutent, ils vont à la baille, et deux minutes après, ils sont bleus, ils claquent des dents.
3: C'est vrai.
4: Tu sais, ils ont les lèvres violettes, comme celles des Bob l'éponge à la fin du Beaujolais nouveau. Mais jadis, quand l'énergie n'était pas une question et qu'on cramait du charbon en forfait illimité, on avait un vrai climat tropical à l'Aquadrome ou à la piscine d'Amnéville. N'importe quel Mosellan a passé au moins une journée dans la zone de loisirs du Stalheim, connu pour son zoo, son golf, en Thermapolis pour les plus riches, et sa piscine, et ses fameux toboggans rouges et bleus.
3: Ah.
4: Rouge-bleu, deux parcours, deux ambiances, le rouge et le bleu. Un Stendhal pour daltonien. C'est aussi les couleurs de l'eau chaude et de l'eau froide, vous l'avez dit, qui correspondent parfaitement au caractère de ceux qui fréquentent l'un ou l'autre parcours. Le tuyau bleu, c'est pour les tempéraments frileux.
3: Les
4: placides, oui, c'est pas très dur.
3: C'est très bien pour moi, ça.
4: Une petite promenade de 4-5 virages,
3: voilà.
4: Une descente douce,
3: les
4: pas d'avant l'heure. Des fois, ça glisse si peu que tu restes coincé, en mode occlusion intestinale. Vous m'en parliez hors antenne. Faut que t'attendes que le descendeur suivant vienne te dégager à coups de talon. C'est le tuyau de ceux qui respectent les limitations de vitesse, qui sont vaccinés contre le Covid et qui votent modem. Tuyau rouge, en revanche, Jean-Michel Cliché, tuyau rouge, en revanche, c'est le feu. C'est pour les têtes brûlées. Ça commence par un bec de pélican qui fait guili-guili dans le ventre et que je plonge la tête en avant assez vite pour m'arracher le maillot. C'est les tuyaux de ceux qui font de la moto sans casque, qui écoutent de la musique trop fort et qui mangent épicé. Et alors vous qui nous écoutez, vous êtes plutôt tuyau rouge ou tuyau bleu ?
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5: Bonjour, je m'appelle Gérard Monange et la bibliothèque est devenue mon lieu préféré pour partager ma passion pour le jeu d'échecs. Dame prend F7, échec et mat.
6: Comment vous est venue la passion des échecs, Gérard ?
5: Quand j'avais 17 ans, je me suis arrêté devant la vitrine d'un magasin de jouets et j'ai vu un jeu d'échecs. Et ce jeu d'échecs a été pour moi un phare puisqu'il m'a permis de réaliser mon métier, c'est-à-dire d'être professeur d'éducation physique.
6: Ce qui est marrant, entre guillemets, dans votre histoire, c'est que vous avez été prof de sport et là maintenant, vous êtes mis à apprendre les échecs dans cette bibliothèque.
5: Le hasard a voulu que Colette m'a fait découvrir d'abord l'éco-quartier Ginko où j'habite et j'ai découvert la bibliothèque de Bordeaux-Lac. Ce lieu m'a plu et j'ai rencontré un joueur d'échecs et c'était le début de cette merveilleuse aventure.
6: Une formidable aventure qui marche hein, parce que vous avez eu beaucoup d'élèves depuis. Comment vous expliquez ce succès, Gérard ?
5: Alors je crois que je vois le jeu d'échecs différemment. Un enfant n'est plus dans une cour d'école, il est devant un échiquier, il va raconter son histoire. L'échiquier, c'est une toile. Et chaque coup, chaque déplacement de pièce va peut-être faire un chef-d'œuvre. Où l'enfant écrit son histoire, ce n'est plus la cour de l'école, c'est une réponse à leurs problèmes, c'est une magnifique peinture que tout le monde est capable de composer. Le jeu d'échecs, c'est la vie. Tout ce qu'il découvre sur le jeu d'échecs, il va le découvrir et il aura les meilleures réponses possibles. Et sa route sera la plus belle possible.
6: Donc Gérard, vous avez commencé les échecs à 17 ans. Maintenant, vous avez 80 ans. Qu'est-ce qu'on peut vous souhaiter ?
5: Continuer de pouvoir apporter ma passion à tous ces joueurs. Et rien ne pourra m'empêcher de continuer de faire encore un bout de chemin et d'aider tous ces jeunes.
6: Et en plus, on le rappelle, vos ateliers sont totalement gratuits.
5: Oui, vous êtes les bienvenus. Et n'oubliez pas que avant de commencer une partie, vous avez les mêmes pièces que votre adversaire. Il n'y a ni vainqueur ni vaincu. Croyez en vous.
6: Eh bien, merci beaucoup, Gérard.
5: C'est moi qui vous remercie de m'avoir tendu le micro. Je souhaite à tous les mordus, les fans de ce jeu, de venir me voir, de passer un bon moment autour d'un jeu d'échecs.
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1: Il s'appelle Frédéric Brand et ça fait maintenant 17 ans qu'il travaille à l'élaboration des créments, des 4 millions de bouteilles de créments de l'entreprise Louis Bouillot à Nuits-Saint-Georges. Il nous fait voir l'envers du décor, mais d'abord on s'équipe de chasubles orange fluo.
2: Sur le site, il y a une centaine de personnes qui travaillent sur le site. Et c'est un site classé IFS BRC, c'est-à-dire qu'on respecte des normes qualité et sécurité consommateur. Et donc, mettre des chasubles qui permettent l'identification des visiteurs avec un enregistrement bien adéquat.
1: Eh bien, allons-y, ouvrons cette porte.
2: Oui, on va y aller.
1: Oula !
2: Donc, en fait, ici, nous n'avons pas de cave enterrée. Les cuves font jusqu'à 7 mètres de haut.
1: Wow.
2: 7 mètres de haut et une seule cuve représente le volume d'un petit domaine viticole. Ça représente environ 520 hectolitres de vin. Ici, nous avons dans cette cuverie-là 50 cuves différentes. Et cette diversité de cuves, cette quantité de cuves est importante parce qu'en Crémant de Bourgogne, nous sélectionnons les zones géographiques. Mais également, nous avons un grand travail au pressurage où nous séparons la cuvée et la taille que nous vinifions séparément. Et afin d'avoir une grande diversité de profils aromatiques qui vont nous servir de nos assemblages créments futurs, nous avons besoin d'avoir une grande quantité de cuves qui vont pouvoir mettre en musique nos assemblages par la suite.
1: Donc malgré le fait qu'on soit dans un environnement plus ou moins industriel et gigantesque, on a quand même cette notion de terroir, c'est important de le rappeler.
2: C'est important. Si maintenant je mélange tout, parce que c'est effectivement une seule appellation que l'on vinifie, mais si je commence à tout mélanger pendant les vinifications, après les assemblages qu'on va faire n'auront plus aucun sens. Il faut vraiment respecter ces trois principes, donc le cépage, le terroir et le fractionnement au pressurage qui vont nous permettre justement d'accorder. Il faut savoir que Louis Bouillot a plus d'une dizaine d'assemblages différents et il faut que chacune de ces assemblages ait une personnalité bien précise avec son moment de dégustation et de plaisir propre. Et donc c'est grâce justement à ces diversités qu'on peut avoir ça.
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3: Vous le savez, sur ici Saint-Étienne-Loire, on adore plonger dans les trésors cachés de notre patrimoine. Anne-Berthe, bonjour.
4: Bonjour.
3: Vous êtes responsable du service des publics du site de la Chartreuse de Sainte-Croix-en-Jarret. Aujourd'hui, on va se mettre dans la peau d'un moine chartreux, parce que c'est la Chartreuse de Sainte-Croix des plus habitées par les moines. L'ordre, lui, existe toujours.
4: Silence, prière et travail. Voici ce qui ponctue le quotidien d'un moine chartreux.
3: Bon, jusqu'ici, rien de très surprenant.
4: C'est vrai qu'on n'en attend pas moins des moines. Mais si j'ajoute solitude, là on entre un peu plus en détail dans la vie d'un chartreux. En effet, l'ordre des chartreux a pour spécificité d'être un ordre semi-érémitique.
3: Alors là, ça se complique.
4: Oui, alors semi-érémitique, cela signifie que les chartreux vivent une très grande majorité de leur temps seuls dans des cellules individuelles appelées aussi ermitages. Chaque père vit dans un espace de 2 ou 3 pièces doté d'un petit atelier et même d'un jardin.
3: Bon, il faut aimer la solitude.
4: Oui, c'est en effet la condition sine qua non de la vie en chartreuse. Il ne faut pas être très bavard non plus, car les chartreux vivent en silence. Et même dans les quelques temps communautaires qui ont lieu à l'église ou au réfectoire, ils ne se parlent pas entre eux. Le seul moment d'échange se fait lors de la promenade hebdomadaire. Une fois par semaine seulement, les moines sortent marcher hors de l'enceinte de la chartreuse et peuvent alors discuter en petits groupes.
3: Donc le reste du temps est consacré à la prière.
4: Oui, les temps de lecture et de prière sont bien sûr très importants, tout au long de la journée, comme de la nuit d'ailleurs. On compte pas moins de 8 offices liturgiques par 24 heures, sans compter les temps de prière ou d'étude de la Bible en solitude.
3: En dehors de ces temps de prière, quelles sont les activités des moines ?
4: Alors depuis toujours, l'idéal des chartreux, c'est d'être le plus autonome possible. Les chartreuses sont le plus souvent situées dans des endroits assez isolés, afin de respecter le silence et la solitude des moines. Les moines doivent ainsi s'occuper de leurs besoins quotidiens. Un temps de travail manuel est d'ailleurs aménagé l'après-midi. Couture, menuiserie, jardinage, les activités ne manquent pas.
3: Merci beaucoup Anne-Berthe et à très bientôt pour un prochain numéro.
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1: Les gens d'ici, tous les jours, une rencontre quelque part sur le territoire. Et quand deux surfeurs très joyeux rencontrent Valérie Delos, réputée comme très joyeuse, ça donne un sacré trio qui vous réveille. Ils se sont rencontrés à Tarnos, à la plage de la Digue.
2: Bonjour, je m'appelle Max, je suis de Boucau, je surfe au Boucau depuis les années 1970. Et j'ai donc 65 ans fait, voilà.
3: Mais vous n'êtes pas tout seul, vous êtes avec, bonjour.
4: Yes, moi c'est Michel, j'ai arrêté de surfer il y a 10 ans. Et puis je m'en porte pas mal aussi, il y a un peu trop de monde. Et donc je suis très très bien, comme je suis.
3: Et vous êtes de quel endroit?
4: Bayonne, né à Paris, je suis arrivé il y a 50 ans ici.
3: Bon alors les gars, moi je ne savais pas, c'est Max et Michel, mais vous avez fait référence à Jacques. Comment il s'appelle déjà?
4: Jacques et Michel.
3: Oui, Jacques et Michel, il paraît qu'il sévissait dans les buts là-bas.
4: La butte de tir, oui, absolument, comme son nom l'indique. Ça vous pouvez la passer celle-là, elle est mignonne. C'est la vérité.
3: Oui, elle est mignonne, je ne sais pas si c'est le terme, Max.
2: Bon, écoutez, oui, c'est pas mal quand même.
4: On l'a depuis le temps, Marc.
3: Je ne sais pas si les nouvelles générations ont la ref, mais bon, on pose ça là.
2: Ils doivent l'avoir, on leur fait confiance.
3: Donc là, tiens, vous pouvez me présenter, puisque vous êtes là depuis très longtemps, un petit peu où on est, là, si les auditeurs ne voient pas les paysages.
4: Ouais. C'est l'embouchure de la Dour, Tarnos. C'est la première localité des Landes.
3: Quel temps vous préférez, vous?
2: Bon, on préfère même la saison, septembre, octobre, sans doute, c'est les meilleurs. Mars, avril, tout ça, c'est des vents de nord assez violents. Encore un peu de fraîcheur, voire quelques giboulées, l'eau toujours un peu trouble, avec comme il pleut, tout ça, les descentes de la Dour, de la rivière, mais toujours agréable. Toutes les saisons, ça, c'est très agréable.
3: Alors vous êtes un surfeur depuis toujours et vous continuez, dites donc à 65 ans, continuez à surfer, moi ça m'épate.
2: Occasionnellement maintenant, je reste toujours en contact avec la mer et à vélo, je vais plus souvent ramer, nager, surfer quand il y a des bonnes conditions, mais depuis un an quand même je ne suis pas trop allé, j'avais quelques blessures à cause de chutes à vélo et comme ça, et donc je surfe moins.
3: Ah oui, parce que c'est l'année dernière que vous avez surfé, c'est fait très très occasionnel comme surf.
2: Ouais. Mais l'année dernière, c'était pas si loin que ça, on est qu'au mois de mars.
3: Ouais, c'est vrai.
2: J'ai beaucoup surfé l'année dernière au mois de novembre.
3: C'est un peu un mytho, votre copain Michel.
4: Complètement, oui, complètement. Je pense qu'il se rêve un peu. Oui.
3: Je me promenais sur la digue et on m'a raconté, tout à l'heure, là, quand j'étais là-bas, on m'a raconté que vous avez surfé avec le frère de Lisa Ratou. C'est vrai ça?
2: Oui, c'est vrai, oui. C'était mon équipier. On était équipier quand on est allé surfer la vague légendaire de Bellara. Voilà, donc on était tous les deux, toujours ensemble. Ouais.
3: Et c'est quoi votre plus beau souvenir à chacun de surf, Max? Le plus beau souvenir de surf que vous avez, c'était où et quand?
2: Je pense que c'est sur la vague de Safi au Maroc.
3: Et pourquoi elle était magnifique?
2: Parce que c'est déjà un spot de renommée mondiale, parce que toutes les conditions étaient réunies, et voilà, et la vague était parfaite, longue, extraordinaire.
3: Quoi. Et notre Parisien, c'était où sur la Seine, la plus belle vague?
4: Le Parisien, c'est quand je suis sorti indemne par 4 mètres ici, et que voilà, et j'ai commencé à boire de l'eau et à marcher sous l'eau même, carrément. J'en suis sorti sans me noyer. Voilà.
3: C'est vrai, c'est dingue ça.
4: J'ai mis un peu de mes forces, voilà. Oui.
3: Une vague de 4 mètres, c'est énorme.
4: Oh, il y avait 3 mètres 50, 4 mètres, oui, c'était énorme.
2: 4 mètres de large. Bon, et nous, on va marcher.
3: Bon, allez les gars, merci. Je vous dis au revoir. Merci, au revoir.
4: Ah, ciao.
2: Oui, merci, au revoir, bonne journée. Adieu, agour.
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2: Le temps de vous lire en marseillais. Bonjour Médéric.
3: Bonjour Philippe.
2: C'est notre linguiste marseillais. Donc on va jouer ce matin un peu comme des enfants.
3: Oui, tout à fait. Alors vous savez à quoi jouent les enfants en ce moment?
2: Enfin ces jours-ci, ces temps-ci. Ces temps-ci, bah, avec le smartphone, ouais. Un jeu, voilà quoi.
3: Les tablettes, les jeux vidéo, etc. Ouais. On est d'accord. Bon, les tout petits jouent encore avec des voitures, des robots, des trucs Pokémon, etc. Voilà. Alors autrefois, alors non, je vais pas faire celui qui grommelle à mon réguignard.
4: C'était mieux avant. C'était mieux avant, c'est ça.
3: Non, mais je vais vous parler quand même des réguignards. Les réguignards de Luberon, c'est une association provençale qui, comme son nom l'indique, regroupe des amoureux de la culture et de la langue provençale, des gens du Luberon, qui s'appellent avec autodérision donc les réguignards, en gros les râleurs. Hein. Eh bien, la présidente de cette association est bien connue chez nous, il s'agit de Claudette Ocelli, aussi connue sous le nom de Mamette, dont on a entendu la voix sur notre antenne pour nous apprendre un peu de provençal. Avec ces réguignards, elle organise jusqu'au 14 mars à Pertuis, à l'espace de Croze, une exposition appelée Joe et Jugué d'antan, qui propose de retrouver des jeux et jouets d'antan et avec leur petit nom en provençal. Alors, autrefois, les minots jouaient à Ouda, au dé, au Baouduf, au Toupi, ou au Kille. Il y avait les osselets aussi. Alors, je me souviens que mon frère jouait, j'ai toujours trouvé ça bizarre, les osselets. Mmh. Mais voilà, ça a disparu, j'ai l'impression.
2: Oui, c'est vrai.
3: Non, voilà, on ne voit plus ça. Jouer aux osselets, c'est Djouga, Djibotra ou Emilisa Ousset. Par contre, les billes, on y joue encore. À mon époque, on prisait les gros galops comme ça, et on tirait les soldats Starlux.
2: Ouais,
3: ou on jouait au pot. Enfin, bref, voilà, j'adorais les billes. Dans la cour de récré, je pense qu'on joue encore à la marelle ou à la corde persaouta, je traduis pas. Mais probablement plus aux yeobanda, les yeux bandés, au Colin Maillard, qu'on appelle aussi Kukuruma. On dirait une chanson Kukuruma. En revanche, on fait encore liser Skundai, le jeu de cache-cache, à partir du verbe s'escoundre, se cacher. Et on dit parfois, va t'escoundre, va te cacher. On joue aussi à la poupée, la titeille, dans son ousta ou des titeilles, sa maison de poupée, ou bien avec une poupoune pour Djouga à la mama, là non plus, je traduis pas. Quand j'étais minot, j'adorais jouer avec les taraillettes, la dinette, mais aussi à la marchande. J'avais d'ailleurs un bel établi de marchande et je vendais à ma mère, à ma grand-mère, plein de beaux fruits et légumes en plastique, ou du poulet, ou en plastique, ou du fromage en plastoc, avant la malbouffe, vous voyez, il y avait déjà tout prévu. Tous ces jeux d'enfants d'hier ou d'avant-hier sont présentés à l'exposition Joe et Jugué d'antan à Pertuis jusqu'au 14 mars pour ce... Et samedi, donc demain, il y aura en plus un grand jeu de piste sur le double thème du parler provençal et des jeux d'enfants dans les rues de Pertuis, mais aussi du Motus. Tout le t-shirt, tout l'après-midi, nous serons sur place avec mon collègue Bla pour vous faire jouer à Motus en mode démo ou initiation. Mais il y aura aussi un Motus en live, en public, avec les meilleurs joueurs de Motus à défier. Alors, de mon temps, on jouait à cache-cache, et celui qui comptait, on disait qu'il pégait. On disait, allez, c'est toi qui pègues. Ouais. Et on joue aussi à faire des moulons dans la cour. Et pour signaler un attroupement, on crie moulons. Donc ce samedi, moulons à Pertuis.
2: Allez, moulons.
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5: Coup de projecteur sur la plus grande brasserie de Paris dans le 14e arrondissement de la capitale. On y mange et on y danse. Tour du propriétaire avec Thierry Boeuf. Place à la saga Bistrot de Paris.
6: Et le cocktail américain, c'est quoi?
7: C'est un cocktail grillé avec une sauce américaine, tomate, échalote, une pointe de cognac, du vin blanc. C'est un peu relevé.
8: Un déca, hein?
9: Pâté, jambon, c'est une oreillette, gruyère, cantal, rosier, jambon de pays.
10: Eh ben, tout ça, ça va aller dans la blanquette.
11: Bon appétit.
12: Comment se faire applaudir le soir de son anniversaire à Paris par 800 personnes et dans la bonne humeur? Franchissez dès que possible les portes de la Coupole, boulevard du Montparnasse. 15 à 20 serveurs en rang vous portent un gâteau en chantant bon anniversaire. Les lumières de l'immense salle de la brasserie se rallument et tous les clients de la Coupole applaudissent. Quand on vous dit que c'est la fête à Paris... C'était le temps un peu fou de l'entre-deux-guerres. Les fêtes les plus délurées avaient pour quartier Montparnasse. Dans les années 20, Paris est fréquenté par 15 000 Américains. Joséphine Baker et la Coqueluche. Et encore aujourd'hui, son portrait est peint sur un des piliers de la Coupole, classé monument historique.
13: Elle venait très souvent à la Coupole. D'ailleurs, elle était une habituée jusqu'à la fin de sa vie. Mais pendant les années folles, elle venait avec une petite panthère, vous imaginez, qui était très gentille. Elle s'appelait Paquita, d'ailleurs. Elle était adorable. Mais ça dérangeait beaucoup la clientèle.
12: Et dans un véritable décor art déco, laissez vagabonder votre esprit au son des cliquetis de couteaux et de fourchettes, dans les volutes des plats de choucroute, dans l'atmosphère de la brasserie la plus grande de Paris.
14: Et puis la peinture qui accompagnait, qui était avec tout ça, était l'expression de l'extraordinaire diversité du Montparnasse des années 20. Et alors faire une coupole qui coiffe l'ensemble, c'était audacieux, parce que comment exprimer de nouveau cette diversité? Là, il y a une idée géniale, c'est très réussi.
12: À la coupole, on mange, on boit, on danse et on refait le monde. Tout ça a tellement bien commencé un 20 décembre 1927. 3000 invités et 12 000 bouteilles de champagne liquidées en 2 heures. Et 90 ans plus tard, les corps se dérobent, toujours à la coupole, dans la grande salle du dancing.
1: Monsieur Bob, allant sur 89 ans, je voudrais dire que tant qu'une femme danse, elle reste jeune, belle et séduisante. C'est tout.
8: Andy Warhol à la coupole, peint les gambettes de Mistinguette.
12: 2025, les soirées au dancing de la coupole existent bel et bien. Le thème de prédilection, smoking et femme fatale 1920-1930. Mais le spectacle, et surtout dans l'assiette, après quelques errements post-Covid et les difficultés après la pandémie, la coupole est redevenue irréprochable. Pourquoi pas dès le matin, au petit déjeuner, un œuf à la coque, une omelette brouillée. Le midi, bien sûr, un des plus beaux bancs de crustacés et d'huîtres de Paris. Le soir, évidemment, quatre sortes de choucroute, foie de veau, tartare de bœuf normand, sole meunière à la plancha et l'exceptionnel curry d'agneau à l'indienne servi depuis 1927. Et c'est pas du réchauffé. À propos, dans 2 ans, mettez une alerte sur votre smartphone. 20 décembre 2027, la coupole de Montparnasse fêtera ses 100 ans. Vous savez quoi? Comme me le dit souvent un ami caviste, on va tout faire péter et essayer de battre le record des 3000 Parisiens des années folles, déboucher plus de 12 000 bouteilles de champagne dans la nuit.
5: Eh ben oui, allez, rendez-vous est pris. Et vous y serez, nous aussi donc. Merci beaucoup Thierry Boeuf, Bistrot de Paris. 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
11: Bonjour, je suis Julie Serrano, nimoise. Ma passion, du coup, c'est le flamenco et j'ai la grande chance d'en faire un métier passion. Le flamenco, c'est un art de vivre. C'est vraiment tout ce qui nous permet de vivre au quotidien. On respire flamenco, on se lève flamenco. C'est vraiment toute une ambiance qui nous suit dans nos journées. Je me lève, j'écoute du flamenco, je me couche avec du flamenco en tête. Une mélodie de pas que je me dis, attends, je pourrais faire ça, ça ferait bien. Et du coup, le lendemain, on se réveille, on a toujours cette mélodie, en pantoufle, on fait ça. Et encore plus quand on est avec Tata à table, c'est vraiment tout le temps ça. Entre deux plats, on fait des palmes, c'est tout le temps. Patata, du coup, Christine Serrano, une danseuse emblématique de Nîmes. J'ai commencé les cours avec elle, hein, quand j'avais 4-5 ans. On m'a mis au cours avec Tata, comme dans la marmite. Et au fur et à mesure, ça grandit, la passion. Au début, on est là parce que c'est Tata. Et après, ça nous plaît de plus en plus. Et c'est pour ça que je suis partie à l'étranger faire des études à la base, où j'ai pris des cours de danse en même temps là-bas. Et après, j'y suis partie réellement un an et demi à Séville, juste pour prendre des cours de danse.
15: Le flamenco, c'est une discipline qui est très traditionnelle, qui a ses codes, mais j'imagine que chaque danseuse se l'approprie. Qu'est-ce qui se passe en vous quand vous dansez? Qu'est-ce qui s'exprime dans votre corps?
11: C'est vrai que la danse, j'ai l'impression en tout cas d'être le seul moment où je suis vraiment moi, où il n'y a pas de filtre, il n'y a pas de masque, et j'ai le droit d'être vulnérable, moi et mes émotions. Parce que le flamenco, c'est surtout ça, c'est surtout transmettre des émotions. Et c'est vrai que la société d'aujourd'hui, elle nous empêche un petit peu de vraiment les vivre à cœur ouvert. Et la danse, ça permet ça. Le flamenco, en tout cas, il nous permet vraiment de libérer qui on est vraiment, sans avoir à se cacher. Voilà, la danse, ça me rapporte de la joie de vivre et aussi cet espace de j'ai le droit d'être triste et j'ai le droit d'être en colère. Cet art, il mérite d'être connu au fin fond de toutes les planètes.
16: Olé!
11: Olé!
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1: Et je suis ravie de retrouver dans cette rubrique celle qui a été la révélation littéraire dromoise de 2024, Valérie Patureau, avec sa cuisinière des Kennedy qui a conquis 100 000 lecteurs l'année dernière. Elle publie cette rentrée aux Escales, un très très beau troisième roman qui s'appelle L'Enseveli. L'Enseveli, c'est d'abord l'histoire d'Abel, poilu de la Grande Guerre, blessé au combat en sauvant un inconnu. Il est transféré dans un hôpital de fortune où il va faire la connaissance d'un mystérieux voisin de lit, une gueule cassée qui, incapable de parler, va communiquer avec lui à l'aide d'un petit carnet. Adrien, c'est son nom, est médecin et officier, tandis qu'Abel, simple soldat, vient de la Drôme paysanne. Mais là, pour passer les journées, ils vont se raconter l'un à l'autre et tisser un lien si puissant que lorsqu'ils seront séparés, il faudra à tout prix se retrouver. Pourquoi Valérie Patureau a-t-elle voulu redonner vie à des combattants de la Grande Guerre ? C'est la question que je lui ai posée.
2: Peut-être parce que je suis la dernière génération à les avoir croisés. Je m'en souviens très bien, je devais avoir 7-8 ans et le frère de ma grand-mère me terrorisait parce que quand on allait chez lui, il retirait son œil de verre et donc il avait eu un terrible, voilà, sur un obus pendant la guerre de 14. Moi j'ai un intérêt très fort pour l'histoire, pour cette période particulière de l'histoire aussi, parce qu'elle représente vraiment, je le trouve, au même titre que la Révolution française, elle représente le socle de notre société moderne. Et je suis pas historienne, donc j'ai pas du tout voulu écrire un livre sur la guerre. J'ai voulu écrire un livre sur l'amitié et surtout poursuivre ma quête que j'avais déjà dans Nésida de cette interrogation sur le déterminisme social qui fait que nous rencontrons tous, sans que ce soit vraiment conscient, des gens qui partageons à peu près les mêmes choses, les mêmes... Voilà. Et il n'y a pas 36 circonstances. Il y a l'hôpital qui parfois vous amène à partager une chambre d'hôpital avec quelqu'un qui n'a pas du tout la même vie que vous, ni en âge, ni en lieu, ni rien. Et puis la guerre. Et c'était vraiment ça mon sujet. Et là, j'ai eu envie de m'intéresser, de m'interroger sur la sensibilité des hommes qui en fait n'est pas si lointaine de la nôtre.
1: Et puis contrairement à la cuisinière des Kennedy, on est dans un roman du temps long.
2: C'est vrai que dans la cuisinière, je suivais sa vie et Dieu sait que sa vie est assez trépidante et qu'elle nous emmenait d'épisode en épisode. Là, c'est un temps long, c'est un livre à la fois de terre, je dirais, parce que la terre est présente tout le temps, la terre qui vous engloutit, la terre qui... Enfin, c'est vraiment un livre de terre et un livre sur le temps, parce qu'il n'y a que dans ce temps long qu'on arrive aussi à se connaître, à se livrer, à apprendre les uns des autres. La grosse différence aussi avec mes deux premiers romans, c'est que c'était des histoires qui parlaient de personnages qui avaient existé. Là, ils sortent tous les deux de mon imagination. Ils sont nourris de tout mon imaginaire qui a été bercé par tous ces livres formidables sur cette période. Et beaucoup de choses de ma propre vie, sans s'en rendre compte, les deux grand-mères présentes dans ce livre, ce sont les miennes. Mais je ne sais pas si je l'ai vraiment décidé. Je crois que c'est vraiment arrivé au fil de l'eau.
1: Et de cette écriture puissante de Valérie Patureau qui, en quelques mots, fait naître des images fortes, des émotions qui vous envahissent, c'est vraiment une magnifique écrivaine que je vous conseille de découvrir avec L'Enseveli qui est paru aux Escales.

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1: Avec toutes les heures des infos pratiques locales et utiles en Loire-Atlantique et en Vendée à Orvault, des permanences numériques sont organisées. Comment faire ses démarches en ligne? Comment créer une boîte mail sur son ordinateur? Comment transférer un mail ou supprimer une application de son téléphone? Eh bien, la ville d'Orvault organise des permanences pour vous aider à maîtriser l'outil informatique. C'est sans rendez-vous et c'est le mercredi à l'espace France Service. Le cinéma Le Montagnard. Nous sommes à la montagne au sud de la Loire. Ils vont remonter le temps. Créé en septembre 1919, il fut le premier cinéma des communes du sud de Loire-Atlantique. Et du 31 août au 11 septembre, il participe aux 130 ans du cinéma en Loire-Atlantique avec un hommage à Jules Verne. Vous ne manquerez pas non plus une exposition et une grande soirée le 11 septembre. Et puis cette semaine, vous pouvez gagner vos box activités.
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0: C'est oui, c'est non, c'est question, sa vie, sa route, ses choix. Liane Folly raconte tout dans La Droguerie du Sourire qui vient de paraître aux éditions Stock. Et elle est ce soir l'invitée de Décibel. Préparez-vous à la rencontrer de nouveau. Bonsoir Liane.
1: Bonsoir Émilie.
0: Comment ça va?
1: Très bien, je suis ravie en tout cas de... Alors comment on fait? Parce que c'est... On se vous voit, dans la vie on se tutoie.
0: Dans la vie on se tutoie.
1: Et bon, on va se tutoyer, tu sais quoi? On va bousculer un peu les codes parce
0: Allez.
1: Que moi ça me dérange de vous voyer.
0: Si alors tu... on se tutoie.
1: Voilà, c'est mieux.
0: Alors
1: voilà.
0: On se tutoie.
1: On
0: alors,
1: décide.
0: Je te félicite
1: oui,
0: pour ce livre,
1: merci.
0: La Droguerie du Sourire, qui vient de sortir aux éditions Stock, parce qu'il est émouvant et surprenant. Ce livre, vraiment, on a l'impression de te redécouvrir. Tu expliques au tout début, d'ailleurs, pourquoi est-ce que tu as hésité avant de te raconter et finalement, c'est un choix très réfléchi pour le public.
1: Absolument, et puis surtout, je dis que je fais mon métier comme mes parents ouvraient la Droguerie du Sourire. Ce qui explique aussi, je fais un métier que j'aime, mais surtout qui m'ont inculqué.
0: Ouais.
1: Ils ont tout fait, mes parents, pour me pousser vers l'artistique. Et c'est un livre aussi, c'est un hommage, et je voulais vraiment leur donner beaucoup d'amour encore, évidemment, à travers ce livre. Et puis, j'ai quand même un parcours assez atypique, quand même.
0: Ah, c'est vrai, mais eux aussi,
1: oui.
0: Et ce livre, c'est vraiment une déclaration d'amour à tes parents. Tu choisis de démarrer ce bouquin à l'année 2015, assez unanimement reconnu comme vraiment une année de merde. C'est-à-dire qu'il commence avec les attentats de Charlie Hebdo, on termine avec le
1: Exactement.
0: Bataclan. Et toi, au milieu, en quelques semaines, tu perds tes deux parents. Le livre commence comme ça, on est désolé pour toi. Et en fait, plus on tourne les pages et plus nos cœurs se brisent, parce qu'en fait, on se rend compte que tes parents, c'était des gens merveilleux qui
1: oui.
0: t'ont donné une enfance tellement pleine d'amour, tellement pleine de joie.
1: Oui, et puis eux avaient connu la guerre, parce que moi, j'ai été conçue finalement pendant la guerre d'Algérie, en avril 62. Ils se sont même séparés. Enfin, c'est tout, hein, c'est romanesque. Hein.
0: Ah, c'est un film. Déjà, l'histoire de tes parents, c'est un film, et ton histoire aussi. On a déjà deux films.
1: Et donc, oui, c'est ça. Et donc, dans un camp de pieds noirs pour ma maman qui est enceinte de moi, etc. Donc, quand j'arrive, moi, j'arrive quand même avec des parents qui sont détruits, en quelque sorte, et dans la misère. Et il faut se reconstruire. Il faut la force de ça. Alors, l'avait. Et puis, alors moi, j'arrive, je suis une petite fille, au contraire, qui a plein de joie de vivre.
0: Ouais.
1: C'est complètement paradoxal, en fait. Et puis, je salue leur courage, voilà, ils m'ont appris énormément de vertus, et c'était des gens travailleurs, courageux, et surtout, ils aimaient les autres.
0: Oui.
1: Ils étaient altruistes et modernes, ce qui n'est pas toujours évident. Voilà, oui, en quelque sorte, ce qui n'exempte pas non plus des carences existentielles. Hein.
0: Évidemment.
1: Et la barre très haute, tu sais, quand tu es avec un couple qui s'aime autant,
0: oui.
1: t'aimerais bien les imiter et puis tu n'y arrives pas.
0: Et là, toujours pas.
1: Bon. Et voilà, tu n'en de j'y arriverai pas, mais 60 ans de vie commune, d'amour, de, tu vois ce que je veux dire.
0: Ouais.
1: Et c'est aussi ce truc-là, je crois, qui était un petit challenge quelque part et que je n'ai pas réussi, mais j'ai réussi d'autres choses.
0: Quand on lit ce livre... parfois on te reconnaît, parfois je le disais tout à l'heure, on te redécouvre, on te re-rencontre. Il y a une phrase qui m'a marquée, tu dis « je n'ai pas d'ennemis », par exemple.
1: Ouais.
0: Ça c'est quelque chose que tes parents t'ont inculqué,
1: oui.
0: puis c'est toi, c'est ta personnalité, t'es comme ça. Tu n'as pas d'ennemis. Tu...
1: Ah bah moi-même non, peut-être que
0: Oui, il y a peut-être des gens qui
1: je
0: peuvent pas t'encadrer.
1: L'ennemi.
0: Oui,
1: ah
0: oui.
1: mais il y en a beaucoup, évidemment,
0: mais,
1: c'est ce qui est tout à fait normal.
0: Mais toi, ton cerveau, ton cœur est foutu
1: non.
0: d'une telle façon
1: oui.
0: que tu ne détestes pas.
1: Ah non, je ne peux pas dénigrer quelqu'un, je ne peux pas, je veux dire, quand je sens que ça ne va pas et que ce n'est pas fluide,
0: ouais.
1: eh bien je m'en vais, mais je veux dire, je ne peux pas garder, je suis quelqu'un de très fidèle, de loyal, donc je ne peux pas, je passe à autre chose très rapidement, mais dans l'amour, en amitié,
0: ouais.
1: Dans tous les mais oui, dans tous les domaines.
0: Alors ça, tu l'as souvent dit, hein, que t'étais artiste et que t'avais jamais envisagé de faire autre chose de ta ouais. vie, et là, dans le livre, on apprend que il y a pas mal de gens qui pensaient la même chose, notamment le docteur Canova, oui. Voilà, qui était l'obstétricien le jour de ta naissance et qui a dit à ta maman, votre fille a des cordes vocales en acier, je vous le dis, elle sera chanteuse. Et puis quelques pages plus loin, c'est ta grand-mère, Mémé, qui dit, quand tu seras grande, tu seras chanteuse comme Sheila.
1: Exactement, elle adorait cette chanteuse. Et elle avait des photos dans sa chambre, elle écoutait les 10 du matin au soir, et c'est vrai, elle adorait. Et puis elle a eu raison, parce que quelle carrière magnifique Sheila
0: oui,
1: a fait plus tard.
0: Oui, tu le dis, parce que t'es sympa. Oui. Tu...
1: Non, c'est pas être sympa, c'est de se reconnaître les choses. Ça a été une artiste exceptionnelle. En France, elle a marqué des générations, et je trouve ça fabuleux. Voilà, de 80 ans, je suis encore être sur scène, avoir la pêche qu'elle a, etc. Je trouve ça formidable. Voilà.
0: Oui, non, mais quand je dis que t'es sympa, c'est que dans le livre, en fait, donc, tu racontes ta vie, mais en fait, tu parles beaucoup des autres,
1: oui.
0: Des autres artistes, et voilà, dans toutes les mémoires d'artistes, c'est pas forcément le cas.
1: Donc voilà, oui,
0: je relevais ça, Liane, que voilà, il y avait quand même.
1: Bien sûr, il y a toujours le remerciement qui arrive, parce que je pense que en étant une fille de commerçant, c'est le premier mot que j'ai appris.
0: Merci. Hein,
1: donc oui, bonjour, merci, être poli. Ouais. Quand on est fille de commerçant, on a quand même une on a tout à l'avenir. On a. Mais c'est vrai que quand je parle de cocon, la gentillesse, la bienveillance, l'amour, bon ben, j'ai eu ces armes-là, ce qui n'est pas mal. Mais ensuite, pour entrer dans la jungle qui est la vraie vie, c'est pour ça que je dis à un moment donné, je parle de notre naissance et je dis, c'est un peu après que tout se gâte, ouais. C'est la vérité. Et quand moi j'ai eu l'impression, en tout cas, quand je suis rentrée dans le vrai monde, c'est-à-dire l'école, et on le sent, parce que je raconte des choses qui m'ont marquée et traumatisée.
0: Ah oui, oui, il y a des passages durs pour des enfants. Hein,
1: oui, non, mais de l'école qui marque vraiment, et tout d'un coup se dire, waouh, ah bah c'est, tout le monde ne m'aime pas alors, finalement. et de réagir ça, même quand de réaliser ça, pardon, même quand on est une petite fille ou une adolescente, mais quand on a quand même ce socle qui est capital, qui est essentiel pour se construire, eh bien, c'est évidemment que c'est mieux.
0: Et on sent que cette famille, c'est un socle hyper important, parce qu'en fait, quel que soit l'épisode de ta vie que tu racontes dans ce livre, ils sont jamais très loin, ton frère, non. Tes parents,
1: oui,
0: etc. Voilà, ils sont là du début à la fin. Et juste les remerciements, ça me fait penser qu'il y a même un moment dans le livre où tu t'arrêtes et tu dis, vous allez peut-être penser, vous qui lisez, parce que vous adressez à nous, c'est très drôle, tu t'adresses à nous, tu t'adresses au lecteur, vous allez peut-être penser que je remercie beaucoup. Alors, je vous explique.
1: Mais parce que c'est vrai.
0: Oui, je remercie. Voilà, c'était vraiment rigolo ça.
1: Oui, oui, parce que j'aime bien aussi ce côté-là, et il est vrai que je l'ai construit, ce livre, d'une façon très cinématographique.
0: Oui.
1: Je voulais qu'on ait les images de tout ça, parce que moi, elles sont encore très présentes. Moi, il suffit de fermer les yeux, la droguerie, je la vois, je suis encore dedans, en fait.
0: Elle est sur la quatrième de couverture,
1: ouais.
0: Donc c'était vraiment le magasin de tes parents,
1: oui,
0: droguerie
1: oui.
0: Du sourire,
1: exactement.
0: C'est vrai.
1: Oui, c'est une histoire vraie.
0: C'est fou.
1: Et donc, et puis, ce cheminement incroyable, mais je crois que j'ai été comme une... alors, je dis pas mission, ça fait très Star Wars, mais ce que je veux dire, c'est que j'ai été consciente d'avoir des parents qui avaient énormément de chagrin, qui avaient été détruits, donc de la guerre, tout ça, et moi, je voulais un peu sauver tout le monde, je voulais être un peu Zorro, quoi, et le fait d'avoir réussi, entre guillemets, cette carrière d'artiste, je savais qu'il y avait que ça qui pouvait vraiment les combler, et quand je l'ai fait, ben c'est ça y est,
0: ouais.
1: Je l'ai fait. Puis après, de toute façon, au moment où ça a démarré, j'ai pas arrêté de les gâter. Je n'ai aucun regret de ce côté-là, parce que mes parents, ils ont tout eu. C'était le roi et la reine.
0: Ouais,
1: je leur ai tout offert, parce que c'était pour moi une façon de les remercier.
0: En tout cas, tout le début du livre leur est consacré à eux, à leur histoire.
1: Oui, leur rencontre aussi.
0: Leur rencontre, la première, puis deuxième demande en mariage, parce que...
1: Elle était jeune, ils se sont rencontrés, elle avait 14 ans.
0: C'est ça, voilà.
1: Donc mon père en avait 19, et puis bon, il s'est fait un peu virer par mon grand-père. Et puis il est revenu 2 ans après en ayant fait le service militaire. Mais c'est vrai aussi qu'il avait, ça y est, il avait une droguerie aussi,
0: à Oran,
1: à la cité Gambetta. Il avait une droguerie, et donc il adorait ça, c'était son métier.
0: Liane, t'as écrit tes mémoires, t'aurais pu ne pas les écrire. On apprend dans le livre qu'en fait le biographe de Nougaro t'avait proposé de les
1: absolument,
0: écrire pour toi.
1: Bien sûr, c'est Alain Vaudrascar,
0: ouais.
1: On est devenus très amis tous les deux. Et bon, on s'est vus, on a commencé à faire le travail. Et puis je me suis rendu compte que voilà, on discutait ensemble, etc. Ensuite, il écrivait des choses, il me les envoyait. Je dis non, je veux pas,
0: C'était pas ta voix.
1: C'était pas mon histoire, c'était pas. Ouais. Et puis comme j'ai toujours aussi tout écrit, même si on l'a rarement dit, oui. Parce que il y a des femmes qui sont, il est vrai, des chanteuses, bon, autrices, tout ça, c'est marrant, on n'a jamais parlé.
0: C'est drôle, j'ai eu cette conversation avec Lara Fabian qui a écrit aussi de très bonnes chansons.
1: Eh ben, pareil.
0: Mais mais en fait, je pense que vous êtes victime de deux choses. Alors, le patriarcat, qui fait que de toute façon, les gonzesses ne savent pas écrire, qu'est-ce qu'on s'en fiche de ce qu'elles écrivent. Et deuxièmement, vos voix sont trop belles. Donc, en fait, vos voix sont les stars et prennent toute la place.
1: C'est ça.
0: Enfin, je pense. Donc, c'est bien de le dire qu'effectivement, oui, il y a une folie.
1: En plus, on a les mêmes initiales avec Lara.
0: Ah oui, c'est vrai.
1: C'est exactement.
0: Il faut monter le club des meufs qui savent écrire, mais personne ne le sait.
1: C'est ça. Non, mais de toute façon, le temps fait les choses. Moi, je crois beaucoup au temps.
0: Mais oui.
1: Le temps, c'est. Il y a une jolie citation qui dit le temps remet chacun à sa place, chaque roi et reine sur son trône et chaque clown dans son cirque.
0: J'aime beaucoup.
1: C'est ma préférée.
0: Ah non, c'est pas ta préférée, tu mens.
1: Non, c'est pas. C'est ta une préférée, de mes préférées. Ma préférée, c'est Bruce Lee.
0: C'est Bruce Lee, qui page dit, 287. Voilà. Bruce. Non, mais c'est génial. Non, mais Liane Folly. Évidemment que le biographe de Nougaro, il aurait pas pu écrire ça. Elle dit de toutes les citations, ma préférée est celle de Bruce Lee, dont la traduction française est.
1: Ouais.
0: Quand c'est pas facile, ce n'est pas par là. Choisis toujours le chemin de la moindre résistance.
1: Ouais.
0: Quelle sagesse.
1: Non, c'est parce qu'avec l'âge, je me suis rendu compte qu'il fallait jamais forcer les choses, les gens, les situations, les sentiments encore moins, parce qu'on se plante tout le temps.
0: Oui.
1: Donc, quand on veut forcer, ou alors pour faire plaisir, ou alors pour pas faire de la peine, enfin, il y a toujours une excuse. Et finalement, moi souvent, enfin maintenant, aujourd'hui, je suis soignée depuis à la cinquantaine, je pense que j'ai vraiment fait une vraie bascule. Quand on a 50 ans, donc on se dit bon bah là, voilà, on a besoin de changer, de plein de choses en soi. Et puis ça passe par là aussi, arrêter de perdre son temps, son énergie, et puis de croire être dans l'illusion. Voilà, ça c'est quelque chose que j'ai terminé à la mort de mes parents, au décès de mes parents. Je me suis dit bon, j'ai été longtemps dans l'illusion, très longtemps. Et parce que je me racontais des histoires, j'adorais les histoires à l'eau de rose, les contes de fées. Moi, je crois en tout, aux cloches de Pâques, à la cloche de Pâques, à la cloche de souris. Mais oui. Non, mais moi, je crois en tout et aux magiciens d'Oz et voilà. Et qu'à un moment donné, je pense qu'il faut. Il faut mettre l'église au milieu du village.

0: écoutée au fur et à mesure. Et c'est vrai que dès la sortie de ce disque, toi, tu as eu envie de dire que tu le partageais, notamment avec André Manoukian, donc, qui était aussi ton compagnon à l'époque. Tu
1: bien
0: le
1: sûr,
0: racontes.
1: Et Philippe Viennet, oui.
0: Dans le livre, voilà.
1: Mais on était une équipe à Lyon.
0: Une équipe.
1: On n'a jamais parlé de cette équipe-là, d'ailleurs. Et c'est pour ça que je l'ai fait dans le livre. Mais oui, parce que Rêve Orange, on dit, il y a une folie, c'est André Manoukian. Non, c'est pas André Manoukian seul. Ouais. C'est André Manoukian entouré de super musiciens qui travaillaient au studio, Jean-Yves Cassès, Christophe Butin. C'est aussi un super producteur. Rêve Orange, c'est un producteur anglais qui a fait ce disque, qui venait de faire l'album magnifique avec Tina Turner à Londres. Et que c'est lui qui a mis cette patte jazzy. Au fur et à mesure qu'on vient d'entendre, eh bien, on entend des arrangements d'Éric Serra, qui à l'époque vient de faire un carton avec Le Grand Bleu. Ouais. Enfin voilà, c'est toujours... et on nous a enfermés dans un espèce de truc, le couple, voilà, c'est Pygmalion, alors que c'est pas du tout... Jamais il a été Pygmalion, puisque c'est moi-même qui ai trouvé les rendez-vous dans les maisons disques. J'ai toujours fait la locomotive.
0: Ça, c'est un passage génial, vraiment, où tu dis au téléphone, je suis Madame Folie, j'ai rendez-vous. Et en
1: Madame
0: fait,
1: Folie,
0: on t'a pris pour une autre
1: ans.
0: Folie.
1: Oui.
0: Qui, elle, était pour le coup...
1: Journaliste.
0: Et donc, les mecs de la maison de disques ont dit, oui, bien sûr, venez.
1: Ouais.
0: Et voilà, il y a plein de scènes comme
1: quiproquo sur un homonyme.
0: C'est super.
1: Ça, c'est le hasard. Dans la vie, ça, c'était un petit miracle.
0: C'est le hasard, c'est le destin, tu crois au destin.
1: Oui. Ah bah oui.
0: Oui, puisque tu racontes que l'obstétricien a dit que tu allais devenir chanteuse. Donc, tu crois un petit peu.
1: Oui, mais si tu veux, tout n'est pas écrit. Ça, je ne crois pas ça.
0: D'accord.
1: Je crois qu'on peut tout écrire soi-même, qu'on peut même recommencer les histoires, écrire son scénario, mais qu'on est... je pense qu'on est...
0: Oui, c'est pas la tragédie grecque où tout est joué d'avance.
1: Heureusement, sinon ça serait d'une tristesse et d'une injustice totale, déjà qu'on est dans un monde assez injuste. Donc non, là c'est vraiment qu'on crée soi-même son propre bonheur, son propre malheur, finalement. Moi je pense que les choix dans la vie sont importants.
0: Ouais.
1: Et comme je le dis, le seul moteur que j'ai réellement, c'est l'envie. L'envie, c'est ça qui mène le monde. Hein. Donc, l'envie, c'est quand on a envie, tout est possible et c'est merveilleux. Alors après, évidemment que c'est difficile de partir d'un orchestre de bal
0: et de se lancer
1: à Lyon, Perrache, fille de droguiste, et tout d'un coup faire une carrière, etc. Mais on passe par des étapes complètement différentes et à chaque fois, chaque décennie en tout cas, on avance aussi, on évolue, on s'améliore. Et on a d'autres projets. Moi, j'ai toujours des projets. Et on a tendance, en France, d'ailleurs, tu le sais très bien, en étant femme animatrice, que ça y est, la vie s'arrête. À 50 ans, ça s'arrête. Hein.
0: C'est bientôt.
1: Non, mais on a l'impression de ça. Moi, je l'ai ressenti terriblement. J'en parle dans mon livre de ça.
0: Bah oui, mais tu parles du patriarcat, tu parles du sexisme. Et c'est vrai que pour une certaine partie de la société, à partir du moment où tu peux plus faire d'enfant, tu sers plus à rien.
1: Alors, je sais pas si ça vient de là. Oui, par rapport à la ménopause, oui, je pense.
0: Ouais, je pense quand même, il y a un truc, on devient un peu invisible.
1: Oui, alors moi, imagine, c'est encore plus difficile, j'ai pas eu d'enfant.
0: Tu n'as pas fait d'enfant.
1: Donc, ce que je veux dire, c'est que non, moi je pense, alors dans d'autres pays, en Asie, aux États-Unis d'ailleurs, au Canada, etc., on voit des femmes de 70, de 75 ans qui présentent des émissions à la télé, qui font tout ça. Le théâtre en Chine, au Japon, des actrices qui ont 80 ans, qui sont sur scène. Donc, et dans notre pays, c'est moins commun et qu'on range un peu trop rapidement dans le milieu artistique, en tout cas les femmes et les hommes aussi d'ailleurs. Hein.
0: Mais en tout cas, il y a de beaux moments là-dessus, sur ce thème-là, dans ton livre, sur ton militantisme qui est pourtant apolitique, sur ton engagement, sur les droits des femmes, la ménopause, les règles aussi, tes premières règles, t'expliques, mais tu vis ça, mais c'est un cataclysme, le désir féminin aussi, le désir qui change, enfin, tout ça, effectivement, il fallait que ça soit toi qui l'écrive.
1: Ah bah oui, et puis de toute façon, moi j'ai pris le confinement, ça a été quand même, tout le monde s'est arrêté dans le milieu du spectacle, et moi je me disais, ça se trouve, on recommencera pas. Quand on se retrouve au tout début, on se dit waouh, qu'est-ce qui se passe.
0: T'as cru ça, toi?
1: Oui, le monde s'est arrêté, et donc tout d'un coup on se dit waouh, comment on va faire. Alors moi c'était pas un problème, enfin je veux dire, je l'aurais bien pris aussi, hein, c'était pas. Mais de vivre comme ça chaque jour, d'avoir l'habitude d'avoir une vie à 100 à l'heure, à 1000 à l'heure, de voir des gens, de ça, et tout d'un coup, le truc s'arrête, quoi. Et là, je l'ai bien vécu.
0: Ouais.
1: Parce que j'ai recommencé, je le raconte d'ailleurs, ce confinement, à retrouver des plaisirs simples, plein de choses que j'avais oubliées. qui était, enfin, que j'avais pas le temps de faire, et j'ai trouvé ça formidable, dont commencer l'écriture de mon livre.
0: Exactement. Voilà. Il s'appelle La Droguerie du Sourire. Il y a plein d'anecdotes. Oui. Parce qu'à partir du moment, évidemment, où ta carrière a démarré, t'as croisé tout un tas de gens absolument fascinants. Il y a des rencontres folles et il y a des rockstars. Vous croiserez.
1: Ça, c'est vrai.
0: Mick Jagger en jogging et David Bowie au marché.
1: Oui, c'est vrai, marché nocturne. Alors, j'ai revu ensuite David Bowie. Je l'ai pas écrit dans le livre.
0: Bah, c'est quoi la suite?
1: Deux fois, je l'ai revu. La première fois.
0: Le croises au marché, c'est drôle.
1: Bah, ouais. Le marché de nuit, le marché de Montmartre.
0: Oui, de Montmartre. Mais pardon, voilà. C'est chic. Oui, c'était pas au Lidl. Pas...
1: Non, je veux dire, c'est pas le marché, voilà. Alors, d'abord, y avait le jour où j'ai signé Besoin de toi, le premier 45 tours. Il y a une petite fête au cinquième étage de chez Sony. Et on me dit, c'est les Rolling Stones qui sortent leur nouvel album. Donc, on m'a carrément présenté en disant, voilà, c'est une jeune Sony signature. Voilà. Et il était magnifique et très, très gentil, Mick Jagger. Donc, et après, je l'ai vu en concert aussi. Ben oui. Moi, j'ai vu des tonnes de concerts. J'ai vu tout le monde sur scène. Même Michael Jackson, je l'ai vu deux fois en concert. Et donc, en fait, et puis en ce qui concerne Bowie, je l'ai revu sur ce qui s'appelle l'île des milliardaires, où il habitait, ça s'appelle l'île des milliardaires, je crois.
0: C'est à Moustique.
1: L'île Moustique, merci. Ouais. Et là, je suis sur la plage et je vois seule personne sur la plage. J'allais me reposer dans un lieu où on dit bon là, on aura la paix. Et arrive de loin un couple comme ça. Et je les vois avancer petit à petit. Et plus avant, je dis waouh, le mec, il est blond, il était habillé en blanc. Je m'en rappelle toute ma vie. Et assise une black magnifique. Et je dis putain, c'est David Bowie.
0: David Bowie et Iman.
1: Et j'ai dit deux fois, je rencontre ce mec-là. Il y a un truc quoi. Ouais. Et donc il s'était approché comme ça. Hello, il m'avait parlé. Genre, ça va bien, vous. Vous êtes. Je lui ai dit oui, je suis française. Ah oui, alors qu'est-ce que vous faites dans la vie? Rien. Il vaut mieux.
0: Alors, si vous avez envie de gratter dans les souvenirs de Liane Folie pour trouver des méchancetés sur son ex André Manoukian, vous allez être déçus. J'ai cherché moi-même, connaissant bien Dédé, je me suis dit, est-ce qu'il y a une picounette où à un moment tu dis, donc une fois que vous êtes séparés et que du coup bah, tu travailles avec d'autres gens, tu dis, c'était des gens qui étaient très agréables avec moi en studio, ça m'a changé.
1: Voilà.
0: Mais donc ça reste vraiment très calme. Tu ne règles pas tes comptes, bien au contraire.
1: Non.
0: Tu dis que même à un moment, t'as voulu que cette brouille qui fait que deux personnes qui ont été amoureuses puis qui le sont plus, qui sont séparées, sont vaguement fâchées. Toi, tu voulais que la fâcherie elle s'arrête et t'as activement travaillé pour vous rabibocher.
1: Alors en fait, c'est très simple. Nous avons ensemble réalisé trop de belles choses pour que ça finisse en eau de boudin et que tout d'un coup, et c'est le public aussi. On a le respect, c'est ce que je lui ai dit. Il faut avoir le respect du public. Ils ont aimé notre travail ensemble. Il y a trois albums magnifiques qui existent qu'on a fait ensemble. Et eux,
0: c'est
1: ils
0: vos
1: ont
0: trois
1: envie.
0: Gosses.
1: Voilà, c'est nos trois enfants. Bah ouais. Et il faut que qu'ils soient. Donc personnellement, c'est moi qui ai fait le premier pas parce qu'il est vrai que j'ai été un peu rangée comme ça dans la vie d'André. Oui, en décembre dernier, je l'ai vu dans une émission de télé, La Boîte à Secrets, où on parle des gens. Et il faut le faire quand même, ça c'est énorme. Bravo à la production, formidable, pour mettre 10 ans de vie avec Liane Folie, 3 albums comme ça et ne pas en parler.
0: C'est-à-dire, c'est nul.
1: Ben, moi j'ai trouvé ça un peu parce que je l'ai vu cette émission et je me suis dit
0: ça t'a fait de la peine ou pas?
1: Non, j'en suis plus là. Le métier me fait plus de peine du tout. Au contraire, ça me fait rire. Je me suis dit, mais bravo, quoi. Comment les mecs, ils peuvent passer à côté qui a été le plus grand succès de sa vie. Il n'a plus jamais eu un tel succès avec une chanteuse.
0: Non.
1: Donc c'est pour ça, pour toutes ces choses-là. Et donc, il y a un an, le jour de son anniversaire d'ailleurs, mais il est très heureux, ça se passe bien. On a encore passé une journée ensemble la semaine dernière. Il est très heureux qu'on se revoie. On a des bons liens. Et puis peut-être, va savoir, comme dit ma très belle chanson, qu'un jour nous collaborerons ensemble.
0: Mais je vous le souhaite.
1: Si sa femme est d'accord.
0: Ah oui, c'est ça. Attention, hein, on va pas semer la zizanie. C'est un bonheur de t'entendre, Liane. C'est beaucoup. Un bonheur de te lire, La Droguerie du Sourire, donc aux éditions Stock.
1: Oui.
0: Et moi, je trouve que c'est un film. Tu fais ce
1: oui,
0: que
1: c'est
0: tu
1: vrai.
0: Veux de cette remarque. Mais
1: quelque part, voilà, on va dire que c'est dans le
0: voilà
1: dans l'atmosphère.
0: J'en ferais même deux si j'avais un budget illimité à l'eau Hollywood, parce que je ferais le film de la rencontre de tes parents, etc. En Algérie, leur arrivée en France et tout, et puis ensuite, deuxième partie, ta vie à toi.
1: Tu veux dire un biopic télévisuel,
0: ouais.
1: Une fiction.
0: Ouais, ça serait bien, non ?
1: Ça serait pas mal. Ou alors un grand film, ouais, ça dépend. Film.
0: Bon, ben, on se revoit pour ça, Liane.
1: Mais absolument.
0: Merci beaucoup d'être
1: merci beaucoup, Émilie. C'était un bonheur pour moi d'être avec toi ce soir, et j'embrasse tous les auditeurs, évidemment.
0: Merci. Merci, Liane. À bientôt.
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0: Un artiste atypique et polymorphe. Aussi à l'aise dans un concert de rap que sur le plateau de Danse avec les Stars et The Voice.

0: moves de danse.
1: Ah, tu gères.
0: Que le haut du corps. Hein.
1: Tu gères. Ça suffit, les épaules, c'est bon.
0: L'année suivante, en 2021, vous remportez Danse avec les stars, avec Faux Voto. Et puis, en 2024, un album en commun avec Dadju. Il s'appelle Héritage. Et là encore, magnifique disque de platine, plus de 100 000 exemplaires vendus. Oh, baby, I'm love. Concert à Bercy ou encore à Paris, La Défense Arena. Et puis cette année, Taïk, c'est aussi une grosse année télé avec The Voice. Vous êtes dans le jury aux côtés de Florent Pagny, Lara Fabian et Amel Bent. Ouais. Première question, ça va? Bonne année 2026.
1: Franchement, elle commence bien. Enfin, ouais. Elle est dans un beau milieu. On est content, on reste focus et on veut encore plein d'autres belles choses.
0: Ouais, la détermination, ouais. Le focus, ouais. La concentration. Ça, je pense que c'est vraiment un mot-clé important quand on parle de votre parcours. Vous êtes né à Marseille en 1996.
1: Ouais.
0: Donc, c'est la même année que Kenji, Oshi et Oli de Big Flo.
1: Ouais, c'est vrai. Oli, je savais. Ouais. Kenji, je savais. Ouais.
0: Bon cru, non, franchement.
1: Pas mal.
0: Vous êtes arrivé à Paris à 16 ans, ouais. Tout seul en pension pour faire de la musique
1: non,
0: ou pas forcément
1: tout. Ah non, pas du tout, pour essayer justement de me réinsercer un peu, parce que je m'étais fait virer moi de mon lycée.
0: Aïe.
1: Pas parce que j'étais un mauvais garçon, mais parce que je dansais à l'époque et du coup je séchais énormément les cours. J'étais danseur, donc répétition, concert, on avait déjà des prestations et tout, et l'école c'était vraiment tertiaire pour moi.
0: Ouais, c'était pas la priorité.
1: C'était pas la priorité.
0: Le focus, en fait, le fameux.
1: Exactement. Ouais. J'étais focus mais sur autre chose. Et je me suis fait virer de mon lycée à quelques semaines de la rentrée, donc impossible de trouver un autre bahut à Marseille qui fasse encore des inscriptions. Donc ma mère a fait des pieds et des mains et elle m'a trouvé un bahut à Paris. Et je suis parti à Paris.
0: Et alors finalement, c'est la fameuse expression, c'est un mal pour un bien.
1: Un mal pour un bien m'a sauvé la vie.
0: Ah, parce que donc, à Paris, tout seul, à 16 ans, ouais. Au lieu de faire des conneries, vous trouvez votre voix.
1: Je trouve ma voix, ouais. On se fait, dès le premier jour, on arrive à l'internat, il y a une visite groupée. On est, une trentaine de petits jeunes qui visitons l'internat pour la première fois. Et on passe de salle en salle, salle de sport, truc, machin, baby-foot, patati patata, salle de cinéma et tout. Et après, il nous amène au studio, et là, moi, c'est une révélation.
0: Un studio de musique, hein.
1: Ouais. C'était juste incroyable à mes yeux. Je suis rentré dans une espèce de transe où j'avais plus personne autour de moi, et je crois que même la visite, je l'ai pas continué, moi. Moi, je suis resté, je crois, dans le studio, en disant aux autres, finissez, moi, je veux discuter avec ce monsieur qui s'appelait Vince Marshall, et qui est pareil, aussi un des gars qui a sauvé ma vie.
0: Un
1: ingé son beatmaker, ouais. Producteur, ouais. Je voulais juste le regarder travailler. J'aimais le voir travailler sur son piano. Il était pianiste aussi, tu vois, compositeur.
0: Ouais.
1: Et je m'asseyais pendant, je pense, 3-4 mois. Je m'asseyais juste dès que j'avais 30 minutes de pause, une heure, deux trous ou quoi. Ou même à la fin des cours, puisque je dormais sur place, moi, à l'internat. Avant de rentrer, je passais le voir et je restais une heure, deux heures avec lui, je le regardais.
0: C'est dingue. Ouais. Ça donne envie de se poser des questions sur le destin ou sur, je sais pas, la prédestination. En fait, il y a les cellules de votre corps,
1: ouais.
0: Quand vous êtes rentré dans le studio,
1: qui
0: elles
1: sont
0: vous
1: activées,
0: ont dit, t'es chez toi.
1: Exactement, qui sont dit,
0: c'est
1: t'es
0: fou,
1: chez toi.
0: C'est
1: et,
0: fou.
1: Ouais, c'est ça. Et je me sentais pas mieux ailleurs que là-bas.
0: Alors, il y a une année assez charnière dans votre carrière, Taïk, c'est 2017, donc c'est finalement 5 ans après votre arrivée à Paris, hein,
1: ouais.
0: Donc voilà, ça va très très vite. C'est l'année où vous tentez Nouvelle Star. 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Avec votre petite voix de bébé. Avec Benjamin Biolay,
1: ouais.
0: Manou Kian, Elodie Frégé et Hélène Ségara dans le jury, il fallait pas avoir la trouille.
1: C'est ouf.
0: Bon souvenir, ça.
1: C'est un bon souvenir, ouais. C'est une belle revanche entre guillemets, puisque ça m'a pas empêché d'y croire, même si j'ai pas passé les qualifs entre guillemets.
0: Vous êtes allé au théâtre, hein,
1: je suis allé au théâtre quand même. C'est la manche d'après, donc ça va, c'est cool. Et malgré ça, j'ai continué. Pas une seule seconde, je me suis dit que ça m'abattrait, tu vois.
0: 2017, c'est aussi l'année où vous sortez vos premiers sons, notamment Baby Motion. Encore une fois, les enfants, notez bien, 5 ans auparavant, il n'était jamais rentré dans un studio. C'est fou quand même. Non, mais c'est génial. Et puis, c'est l'année aussi où vous décrochez un prix assez dingue que peut-être vous n'attendiez pas. C'est la publicité la plus vue sur YouTube.
1: Ouais.

0: en 2017. C'est une pub que vous n'avez pas oubliée, évidemment, les amis.
1: Il faut pas.
0: Les Babybel se parlent entre eux.
1: Quand même.
0: Et Taïk, c'est genre le plus beau des Babybel.
2: Hé, hey, vous êtes pas un paramouli de la coque, les gars? C'est moi, Mini Roulé.
0: Voilà. Et c'est une des premières fois que vous gagnez des sous.
1: Ouais, c'est le premier.
0: En chantant, n'empêche.
1: Exactement, en faisant ce que j'aime. Bon, à l'époque, c'est pas de la musique, mais c'est déjà ça. Je suis en studio, j'ai un casque et j'entends ma voix et rien que ça, ça me fait plaisir. Et ouais, je prends une petite somme. Ridicule à l'époque.
0: Mais n'empêche,
1: j'arrive quand même à gagner ma petite vie avec ça. À m'acheter une petite paire de baskets ou deux. Et c'est déjà ça. Et en fait, le truc, c'est que je me suis dit, ok, je peux déjà commencer à gagner un peu de sous avec ce que j'aime faire.
0: Ouais.
1: Et ça aussi, pareil, ça a été un moteur de persévérance, j'ai envie de dire.
0: Et alors, le Taïk d'aujourd'hui, celui qui remplit les immenses salles de concert, celui qui va même aller jouer en Angleterre, aux Pays-Bas, en Allemagne, dans pas très longtemps, et les disques de diamant et de platine, et ce deuxième album, Joya, ce Taïk-là d'aujourd'hui, s'il pouvait aller taper sur l'épaule du Taïk en studio qui fait mini-rouler, qu'est-ce que vous lui diriez?
1: Lâche rien, gamin. Lâche rien entoure-toi bien. Non, fais ce que t'as fait. Tous tes échecs et toutes tes réussites ont fait ce que t'es aujourd'hui, donc... Lâche rien. Et je pense qu'il aurait rien de spécial à lui dire, puisque celui d'avant déjà aurait dit à celui actuel, t'inquiète pas, je gère. J'ai toujours été très très très confiant et prétentieux même sur le fait que ça va marcher, les gars. Je me donne pas d'autre plan. Faire confiance au plan A et surtout pas envisager un plan B, c'est tout miser sur le A.
0: Oui, c'est
1: donc,
0: ça.
1: Je préfère ça. Je préférais vraiment me mettre à 200% sur le A sans me dire, au cas où, si ça marche pas, je ferais peut-être. Non, il y a pas de je ferais peut-être autre chose.
0: Faut que ça marche.
1: Faut que ça marche, tu vois.
0: Et ça marche.
1: Et ça a marchouillé.
0: Marchouillé, come on. On va écouter un premier extrait de ce nouvel album, Joya. Puis après, on se plongera dedans, parce que Joya, alors oui, vous êtes tous bilingues à la maison, vous dites, oh, c'est bon, on sait, ça veut dire joie. Ça ne veut pas dire que ça.
1: Non,
0: vous allez apprendre plein de trucs. C'est un duo avec Lara Fabian qui s'appelle Je te pardonne. Et alors, Lara, elle est comme ça. C'est comme Beetlejuice, on dit trois fois son nom, elle apparaît.
1: Elle apparaît.
0: Lara.
3: Salut mon Taïk, de Taïk. Je voulais te laisser ce petit message pour te dire à quel point j'ai eu de la joie et à quel point ça a été sucré, salé, épicé et franchement magique d'être à tes côtés sur ce fauteuil rouge que tu as rendu unique et vibrant. Ton arrivée a créé de véritables secousses et je crois qu'on a tous été bouleversés positivement par ta présence. Je te souhaite le meilleur à chaque étape. Tu es grand, inspirant, puissant, magnifiquement talentueux. Et ça a été une vraie joie et un vrai privilège de chanter à tes côtés dans cette chanson qu'on a écrite et qu'on a fait briller partout. Je t'embrasse et je t'adore.
0: Incroyable.
1: Elle est si belle quand elle parle, elle est si belle quand elle... Dans tout ce qu'elle fait, c'est si poétique. Quel respect... c'est fou, ça, c'est un truc qui peut vraiment me toucher plus que n'importe quelle salle remplie. C'est de vraiment de susciter le respect de légende comme ça. Et je sais que ces mots, elle les pense, que elle a reçu aucun virement pour faire ce message vocal.
0: Ah non, nous, ils nous ont renvoyé balader. Je vais vous raconter la coulisse du truc, hein, Taïk. J'ai envoyé un email à 15h02.
1: Ouais.
0: À 15h08, j'avais le message dans ma boîte mail. Elle vous adore.
1: Ah, on s'adore vraiment beaucoup. C'était un vrai coup de foudre, mais comme elle le dit, ça a été sucré salé. C'est parce que moi, j'ai une énergie qui est pas forcément celle qu'elle connaît à la base. Je viens avec cette énergie-là dans l'émission.
0: Donc The Voice,
1: qu'on a fait ensemble. Et on cherche nos points de calibrage, on se calibre. Et il y a des endroits où ça s'effrite et tout, et on le voit dans l'émission.
0: Ouais.
1: Et en fait, ça a été vraiment comme un premier meilleur ami avec qui tu commences par une bagarre, en fait. Vous commencez par vous chamailler, ça finit par être ton âme sœur, ton ami de toujours. Et c'est un peu ça. Avec Lara, et ouais, elle est exceptionnelle. Ces mots me touchent réellement et venant d'une légende vivante comme elle, c'est fou à 30 ans de recevoir des éloges pareils d'elle. Donc vraiment merci. Et merci à elle de m'avoir fait cet honneur surtout.
0: De chanter ensemble,
1: de chanter
0: aussi,
1: avec moi,
0: je te pardonne.
1: Ça. Ah oui, ça n'a même pas été une négociation. Elle l'a fait direct. Elle est venue jusqu'à chez moi. Tu vois, je te cache pas que j'étais à deux doigts de prendre une photo discrètement de Lara chez moi dans mon salon, histoire que mes enfants sachent que je suis pas n'importe qui. Mais je te jure, c'était, non, quel respect. Quel respect. C'est une vraie queen. C'est ça que j'appelle une vraie reine, une vraie queen. C'est de se mettre des fois un peu au niveau d'un jeune comme moi, artiste, qui a encore plein de choses à prouver et de lui dire, t'es inspirante et c'était une vraie joie d'être à tes côtés. Rien que ça, c'est bon. Je

0: Oh là là. Non, mais je sais, vous êtes dans un état pas possible à la maison, moi aussi. Alors, Gioia. Gioia, ça fait penser au mot joy, à la joie. Ce qui, déjà, avant même d'aller plus loin que ça, en 2026, dans une société qui est justement pas pleine de joie, c'est déjà un parti pris intéressant de dire je vais du côté de la joie, je vais du côté de la lumière.
1: Bien sûr, et surtout avec le message qu'il y a derrière, c'est que Gioia, c'est quand même un message venant d'un esclave, du dernier esclave, donc qui a subi quand même et vécu peut-être l'une des pires horreurs du monde et qui, malgré ça, en tire une revanche intérieure de joie, quoi, de dire que ben, malgré tout ce qu'on m'a fait subir, j'ai gardé cette joie et ça, on peut pas y toucher.
0: Ça me fait penser à l'époux d'une des victimes des attentats du Bataclan, qui avait écrit un très beau texte qui disait « Vous n'aurez pas ma joie. »
1: Ouais, vous n'aurez pas ma tristesse, vous voulez dire.
0: Vous prendrez pas ma joie.
1: Vous ne prendrez pas ma joie. Je m'en rappelle.
0: Et en fait, c'est... Ben, on va écouter. Ouais. On va écouter votre voix. Donc, c'est le prologue. On est le 2 mai 1826, c'est sur l'album. Ah, je vous ai dit, on voyage même dans le temps. Et donc, on est avec ce personnage qui s'appelle Gioia, alors qui est un personnage fictif, mais qui forcément existe.
1: Il relate une vérité.
0: Voilà, c'est le dernier esclave américain.
2: Je m'appelle Gioia, et j'ai fêté mes 43 ans le 2 mai 1826. J'ai vu ma femme mourir sous mes yeux, et mes filles ont été déportées dans une autre plantation il y a 3 ans. Souffrir. Ils ont arraché mon cœur à plusieurs reprises et ils m'ont tout pris. Mais ils n'ont jamais ébranlé une seule seconde ma foi. Je m'adresse au nouveau monde. J'ai rampé jusqu'à ce que mes genoux saignent pour que vous puissiez marcher la tête haute aujourd'hui. Et j'ai pleuré chacune des larmes de mon corps pour vous voir rire aux éclats un jour. Alors priez, mes fils, régnez sur ce monde, mes filles, et ne perdez jamais, au grand jamais, ce trésor que Dieu a mis dans nos cœurs, la joie.
0: L'éloge de la joie par Gioia. L'album, il est...
1: Très fier d'avoir fait cet album, quand même, quand je t'entends parler comme ça. Je sens que c'est sincère en plus venant de toi.
0: Oui, vraiment, parce que c'est épatant de se dire, il va prendre le temps
1: D'aller là-bas,
0: d'aller dans cette histoire-là, raconter, faire des pauses dans l'album. J'ai envie de comprendre comment c'est né tout ça.
1: Ben, c'est né d'une année 2024 où je perds un frère. Je perds mon frère de toujours, mon frère d'armes, qui décède noyé catastrophiquement comme ça un été le 3 août 2024. Et lui, il me parlait souvent de ma musique. Il fonctionnait aux émotions beaucoup et il aimait cette musique émotionnelle que je mettais. Le Tyke Hit, le Tyke Tout Droit, le temps n'y pense plus, ça lui faisait rien, tu vois. Et il me disait, moi j'aime quand tu m'emmènes dans des histoires, j'aime quand tu fais comme quand on était petit et que tu t'inventes des trucs de starbé et trucs et qu'on s'y prête. Et il me parlait de ça à chaque fois et quand il s'en va, malheureusement, moi je comprends plus rien à la vie. Pendant un long moment, j'ai plus envie de rien parce que ce rapport à la mort, il a toujours été assez intense chez moi et perdre un frère comme ça que je n'aurais jamais imaginé. Il n'était pas malade. C'est pas comme si c'était un long combat où on a pu peut-être éventualiser le fait
0: de se faire à l'idée
1: que peut-être il partirait. C'est voilà, c'est du jour au lendemain. La veille, on devait faire un barbecue.
0: Hyper violent.
1: Très violent. Donc c'est un truc dont tu t'y remets jamais, je pense. Et donc j'ai plus envie de rien. J'ai plus envie de musique. J'ai plus envie de chanter. J'ai plus envie de public. J'ai plus envie qu'on parle dans la rue. J'ai plus envie qu'on crie mon nom. J'ai plus envie de rien. J'ai plus envie de chanter. Et des fois, quand tu sais plus trop où tu vas, quand t'as plus envie de rien, faut des fois revenir de là où tu viens. Et j'ai passé quelques temps au Cameroun, en fait. J'ai passé un petit moment au Cameroun, chez moi, parce que je m'étais arrêté, donc j'ai arrêté un peu de faire de la musique pendant 8 mois. Et pendant ce temps-là, j'étais au Cameroun pendant un temps. Et c'est là-bas où on m'a raconté cette histoire, en fait, de ce Gioia, tu vois, dans un village, tu vois.
0: Ouais.
1: On m'a raconté l'histoire de ce Gioia et ça m'a bouleversé de se dire que même lui et même eux, à cette époque-là, qui ont vécu des choses horrible, bien pire que la mort, j'ai envie de te dire. Ils ont décidé de quand même garder leur joie. Et je me suis senti tout nul, tout con à me dire, en fait, toi, avec ta douleur qui est immense aussi, comment tu veux t'arrêter là? T'as 29 ans. tu veux t'arrêter, tu sais plus où aller, comment ça? Non, ça n'existe pas. Mais je voulais pas revenir avec un album comme ça. Et en plus, ce qu'il y a de fou, c'est qu'après Fleur Froide et après Héritage, je savais plus trop qu'est-ce que je voulais raconter. Héritage, c'était beau, c'était un album événement, c'était avec Dadju, donc c'était, on n'avait pas besoin d'en faire trop. Juste lui et moi sur scène, c'était déjà fort. Mais là, revenir solo, j'avais pas envie de revenir en lover, en crooner encore, qui raconte des histoires d'amour et tout. Bien sûr que je le ferai toujours, mais il y a quoi derrière? Et puis après, j'ai eu mes deux gosses aussi, j'ai eu deux garçons. Et ça aussi, je me disais, qu'est-ce que t'as envie que tes enfants disent si demain, toi aussi, subitement, tu t'en vas? Qu'est-ce que t'as envie que ton public se dise si subitement, tu t'en vas? Et qu'est-ce que t'as envie de laisser comme trace?
0: Ah ouais, mais alors ça, c'est terrible, parce que c'est pas anodin. C'est se dire, je sors un disque et possiblement, c'est la dernière trace que je laisse sur Terre.
1: Ouais, de ouf. Et c'est le dernier... Ben, chaque nuit, je pense, il faudrait se dire ça. Il faudrait se dire, est-ce que j'ai bien dit à ma femme que
0: on
1: je suis désolé?
0: On ferait moins de conneries, oui, c'est
1: est-ce que j'ai bien dit à ma mère que je l'aime? Parce qu'il y en a plein qui se réveillent pas. Et depuis le début de l'émission jusqu'à maintenant, il y en a beaucoup qui sont pas réveillés et qui viennent de nous quitter, tu vois. Donc, je veux pas être trop morose, mais c'est une vérité, tu vois, faut se le dire. Donc, je me suis dit, si tu racontes un nouveau truc sur un album, sois prêt à raconter quelque chose de noble. Et on s'en fout des hits, on s'en fout des chiffres. De toute façon, c'est pas un truc que tu as cultivé. Raconte quelque chose dont tu seras fier. Et quand je suis devant toi là tout de suite, franchement, je me dis que j'ai fait le meilleur choix de ma carrière parce que ça tombe quand même dans l'oreille de certaines personnes, ça tombe quand même dans des cœurs qui comprennent et qui ressentent. Et ça c'est la plus belle des choses pour moi.
0: On va parler d'amour parce qu'il y a ce concept d'Afro Love
1: qui était la colonne vertébrale.
0: C'est ça de la musique sur le premier album et voilà, l'Afro Love est toujours là sur le deuxième, il est pas tout seul mais il se passe des choses.
1: Exactement.
0: Et alors je le disais, c'est dingue parce qu'il y a plein de façons d'envisager évidemment les histoires d'amour. Il y a cette chanson la même histoire. Écoutez les amis, si vous êtes assis, allongez-vous immédiatement.

Une chanson extrêmement langoureuse. Sexy, lascive, langoureuse. Voilà. Mais l'amour, c'est aussi fuis-moi, je te suis, suis-moi, je te fuis. Aya Nakamura.

0: les histoires d'amour compliquées, ça fait des meilleures chansons?
1: Je pense pas. Je sais pas, honnêtement. Mais moi, j'estime qu'aujourd'hui, le succès aussi de mes chansons, c'est qu'elles sont vraies, qu'elles sont pas juste toutes belles, toutes roses, et basées sur de l'idyllique. Je pense qu'il y a des fois où justement, va loin, en fait. Là, tu me casses la tête et peut-être que je t'aimerai après. C'est, ça se dit pas, c'est pas gentil, mais c'est la vérité. C'est ce qu'on ouais. ressent des fois. Il y a Daevin aussi. Je pense que je te spoil un peu. Enfin, je te
0: devance
1: un peu.
0: Ah oui, je vais le passer. Hein,
1: où là, c'est d'une sincérité.
0: En même temps, c'est génial. Daevin, c'est marqué sur la liste des chansons, ouais. entre parenthèses, interdit aux femmes.
1: Ouais.
0: Qu'est-ce que j'ai fait?
1: Non, c'est
0: je suis allé l'écouter.
1: Ok. Je pensais que tu disais que c'était fait. Bah oui, je savais. C'était aussi un clin d'œil pour dire interdit, mais qu'est-ce que vous allez faire? Vous allez vous ruer dessus, forcément.
0: Évidemment.
1: Bah oui, tu vois.
0: C'est, en vrai, c'est la première que j'ai écoutée.
1: C'est vrai? C'est dingue.
0: Après, je l'ai remis dans l'ordre. Donc voilà, interdit aux femmes, mesdames.

0: s'apprête à faire une connerie.
1: Ouais,
0: c'est comme ça.
1: C'est ça, c'est la vie. c'est la vie.
0: David, oui, alors c'est la vie. Et à la fois, j'ai bien aimé aussi dans vos textes l'idée que les femmes sont pas forcément celles qui attendent à la maison le mari qui, un peu lassé finalement, va se taper la voisine. On a aussi des filles qui cherchent des histoires sans lendemain.

0: que celle qui n'a jamais envoyé un petit texto à son candy boy me jette la première pierre. Donc c'est complexe, en fait, c'est complexe.
1: Bah oui, c'est riche. Ouais. C'est plein de choses, tu vois, justement. Oui, les femmes ne sont pas seulement là à attendre leur chéri, elles ont aussi leur entre guillemets, leur vice, leurs envies, leurs trucs. C'est pas que les hommes qui sont les méchants, et c'est pas que les hommes aussi, des fois, qui peuvent avoir des envies un peu charnelles. Et ça, je trouve que c'est le bon équilibre dans l'amour et dans mes textes. C'est que personne n'est délaissé, il y a de la musique pour tout le monde. Et je suis toutes ces choses-là aussi. J'ai vécu des histoires très langoureuses, très romantiques, et j'ai vécu des histoires sales, entre guillemets. Et je les mets en chanson, honnêtement, je suis pas là pour mentir aux gens. Et Candy Boy, ouais, ça part d'une discussion avec mes danseuses de l'époque. Et en fait, j'écoute, et tu sais, ma musique, elle vient de discussions comme ça, à la chicha, peu importe, comme ça, où on discute, et je me dis, mais en fait, c'est trop vrai. Et ça a le mérite d'exister sur une chanson, cette histoire, tu vois. Ouais. Donc voilà, ça donne joya. Et depuis que tu défiles les chansons, ça fait longtemps que j'avais pas réécouté cet album, depuis qu'il est sorti, je crois. Et je suis très, très, très content de ce qu'on a fait avec l'équipe. Je veux vraiment saluer tous les compositeurs et toutes les personnes qui m'ont aidé à faire cet album. On parle pas assez d'eux en interview, je pense. C'est très important de faire même une émission autour de ça, des compos, des mecs qui suivent un peu la folie des artistes, tu vois. Ouais. Quand j'arrive et que je dis à Black Do, en l'occurrence, qui a fait ce titre, je veux raconter ça, il me dit, mais t'es un malade, allez, on y va. Clink, tic, clink, tic, clink. Tu vois, mais c'est ça, hein, suivre un artiste comme ça, fêlé comme moi, en plus. Je salue ces gars-là et je leur dis merci et merci encore et de me lâcher jamais, les gars, parce que vraiment, on a fait un album de gueule.
0: Ouais.

0: êtes inspirés partout et je crois que c'est providentiel et qu'il faut continuer à avoir vos oreilles et vos capteurs grands ouverts et nous raconter plein de choses.
1: Je veux.
0: Je vous souhaite une belle et bonne et longue route.
1: Très gentil.
0: Merci Taïk, à bientôt.
1: Merci à vous.
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1: Avec toutes les heures des infos pratiques, locales, utiles, en Loire-Atlantique et en Vendée. Si vous habitez Saint-Nazaire, vous allez apprendre à organiser vos photos, transférer ces photos d'un smartphone sur un poste, créer des dossiers, déplacer ou renommer des fichiers. Tout cela n'aura plus de secret pour vous. Ces stages sont organisés à la médiathèque et c'est gratuit. Toujours à Saint-Nazaire, les nageurs sauveteurs restent mobilisés jusqu'à dimanche. La surveillance de la baignade est assurée tous les jours de 11h à 19h sur 6 plages de la ville, notamment la Grande Plage, Villers-Martin, Porcé ou encore la plage de Monsieur Hulot. 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
3: Bonjour à toutes et à tous, j'espère que tout va bien chez vous. Et oui, cet été, à l'heure du déjeuner, nous profitons des meilleurs moments au taquet avec Valérie Damidot et Eric Bastien. 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
3: Et si on montait le son pour chanter le Loir-et-Cher avec Michel Delpech sur votre radio ici? Allez, on vous écoute.

0: Vous écoutez ici Michel Delpech, le Loir-et-Cher. Nous partons un petit peu plus dans l'Est maintenant avec Sébastien qui nous donne des idées de spécialités alsaciennes pour le déjeuner. Ça tombe bien, c'est l'heure. Quant à Nathalie d'ici Nord, elle explique à Valérie Damido et Eric Bastien comment elle est tombée amoureuse du Père Noël.
1: Alors Nathalie, on va parler d'amour. On va parler de ta rencontre avec Franck. Ah là là, ça s'est passé dans un endroit où on dirait pas que ça peut être une rencontre de l'amour. Hein. Ça s'est passé au Center Park de Picardie.
2: Ah
3: oui.
1: Ah et voilà. Et oui, parce qu'elle part, avec ses enfants, ma petite choupette. Elle va avec ses enfants fêter Noël au Center Park, faire du toboggan. À qui mieux. Et là, tout le monde fait la fête. Et même le Père Noël fait la fête, c'est ça? Il danse, le Père Noël.
3: Ben pour le, au début, il était sur son fauteuil de Père Noël, et puis il y a eu à la queue leu-leu qui s'est lancée, et puis je n'ai pas laissé prendre le début de
1: la queue leu-leu
3: pour tout le monde, et je l'ai chopé, je l'ai pris devant moi, et puis il s'est dit, mais qu'est-ce que c'est cette donzelle, et puis voilà.
1: Alors, et puis voilà.
3: C'est notre première rencontre.
1: Voilà, le lendemain, pof, il lui propose quand même de boire un verre avec le Père Noël, hein, parce que le Père Noël, il finit à 20h. Et du coup, voilà, il a séduit et la maman et les enfants. Bim, bam, boum. Tout ça sous la piscine avec les vagues.
3: Lui n'allait pas à la piscine parce qu'il travaillait.
1: Ouais.
3: Mais voilà, après son réveillon de Nouvel An à Center Park où il gérait toutes les équipes d'animation, eh bien, il est venu me rejoindre chez moi.
1: Et voilà.
2: Vous êtes en train de me dire que c'est la Mère Noël qu'on a au téléphone.
1: Exactement,
2: là.
1: Nous avons la
2: Mère
1: Noël.
2: Elle s'est mariée.
1: Évidemment.
2: Ah ouais, quand même.
1: Elle a épousé le Père Noël.
2: Oh,
1: ils vivent avec les lutins là-haut, dans le Nord. Et donc, ça fait 18 ans que vous êtes ensemble.
3: Oui.
1: Ça, c'est de l'amour. Et ça fait 12 ans que vous serez. Enfin, ça va faire vos 12 ans en juin, c'est ça?
3: C'est ça.
2: Mais dites-moi, Valérie, est-ce que ce serait pas temps de ressortir. Maria Carré?
1: Maria! She's back from the congélateur! C'est ta chanson, ça, ma petite Nathalie. Hein,
2: c'est une chanson d'un 30 avril.
1: Voilà, exactement. Ben voilà,
2: elle est avec le Père Noël.
1: Ben bien sûr, son mec c'est le Père Noël. Alors Nathalie, écoute bien, c'est une question qui peut te permettre de gagner 3 points de plus. C'est la question à choix multiple. Écoute bien la question et ensuite les choix. Combien de touches possède un clavier d'ordinateur standard, le clavier de base? Alors écoute bien. 71, 98, 105 environ, ou le nombre de dents de Eric Bastien. Alors, combien de touches possède un clavier d'ordinateur standard? 71, 98, environ 105. Le nombre de dents d'Eric Bastien, top chrono, 10 secondes.
2: On peut appeler un lutin si elle veut comme ami.
3: Moi, je dirais 105. Hein.
1: Et tu... Eh ben, tu fais très très bien. 105, Azerty, QWERTY, c'est 105 touches avec des variations selon les modèles. Bravo, 3 points de plus, tu as 6.
2: C'est facile pour elle, il y a tous les cadeaux à la maison, voilà, il y a des ordinateurs partout. La femme du Père Noël, quand même, cette émission est classe. Sébastien, tu as une relation cachée avec quelqu'un de connu dans le monde ou pas du tout?
4: Non, du tout.
2: Bon, pas du tout. Sébastien, il est en couple avec Élodie. Comment vous êtes rencontrés avec Élodie? Enfin, si c'est pas indiscret.
4: Allez. Hein. Sur une application de rencontre.
2: Une application de rencontre, ok. Alors elle était gendarme.
4: Oui.
2: Elle est peut-être encore d'ailleurs, hein?
4: Non.
2: Non, elle n'est plus gendarme. Mais alors, elle habitait pas en Alsace?
4: Non, dans les Vosges.
2: Elle était dans les Vosges. Elle était où dans les Vosges? À quel endroit?
4: Épinal.
2: Ouais, donc Épinal, l'Alsace, pas très loin, mais c'est pas totalement à côté. Du coup, vous avez fait comment? Des petits allers-retours?
4: En fait, elle venait chez moi. Et le 2 mars, on s'est mis en couple.
2: Là, récemment, le 2 mars?
4: Non, ça fait 10 ans.
2: Ah, ça fait 10 ans que vous êtes ensemble, un 2 mars. Bah écoute, félicitations. Donc elle est venue s'installer en Alsace. Tu peux nous rappeler l'endroit où tu vis, pour que je ne l'écorche pas?
4: À Ibersheim.
2: Voilà, et comment on appelle les habitants, d'ailleurs?
4: Je sais pas. Et moi, à mon avis.
2: D'accord. On va quand même parler un petit peu de l'Alsace et de la cuisine alsacienne, juste un instant. On a dit que tout à l'heure, tu aurais rêvé d'être cuisinier. Tu continues de faire de la cuisine. T'as quelques spécialités comme ça, alsaciennes? On entend la musique, d'ailleurs.
4: Choucroute, bake-off.
2: Toi, tu fais quoi?
4: Mariné.
2: Ouais.
4: De tout.
2: Je sais pas, à cette heure-ci, tu nous proposerais quoi à 13h, là?
4: À 13h, une omelette.
2: Une omelette alsacienne.
1: Ah, c'est bon.
2: C'est quoi la spécialité de l'omelette alsacienne? Qu'est-ce qu'elle a de particulier?
4: Avec du lard, disons, bon, du lard, des champignons, oui. Une petite salade avec des petits croutons par-dessus. Un petit peu vosgien et alsacien en même temps.
2: Et un petit vin alsacien avec modération. Oui, il faut bien un peu de salade avec parce qu'avec du lard, il faut se donner bonne conscience. Bah écoute, ça donne envie.
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0: Pascal Obispo et Francis Cabrel, il faudrait que pleuve l'amour dans la playlist de votre radio ici. Valérie Damido et Eric Bastien sont à présent avec Laura d'ici Gascogne qui a hâte que son mari parte le matin pour une raison particulière et Mathieu d'ici Gironde qui maîtrise la grillade et la plancha à la perfection. Il en profite pour nous donner des envies sur votre radio ici.
1: Donc Laura a un point, Mathieu a trois points, je le rappelle. Alors, on a trouvé notre petite sorcière bien-aimée de la semaine. Laura, il paraît que tu es une maniaque comme c'est pas permis.
2: Ouais, un petit peu.
1: Je lis qu'on passe l'aspirateur et tous les matins à 7h dès que Mathieu part au travail.
3: C'est tôt.
2: C'est ça, je le mets dehors presque pour faire mon ménage et puis comme ça je suis tranquille et oui, je fais le ménage dès 7h, oui.
1: Mais pourquoi tu t'imposes ça? J'aimerais comprendre. Pourquoi?
2: Comme ça, je pars l'esprit tranquille au boulot et je reviens le soir, c'est plus à faire.
1: Tu utilises quoi comme produit? Qu'est-ce que ça sent chez toi? Le citron, la lavande, qu'est-ce que c'est?
2: Ce que je trouve, je n'ai pas de goût préféré pour le ménage.
1: Pardon, excuse-moi.
2: Je change.
4: C'est passionnant tout ça.
1: Moi, j'adore.
4: Toutes ces petites pluches comme ça qui remontent dans l'aspirateur.
1: Moi, j'adore. C'est-à-dire que moi, c'est tellement pas moi que j'ai envie de mourir. Alors, écoute bien la question à choix multiples. On va parler de Michael Jackson. Alors, il y a un film là qui vient de sortir sur Michael Jackson, son biopic qui s'appelle Michael.
2: Ouais.
1: Et dans ce biopic, écoute bien la question et les propositions. Qui incarne Michael Jackson? Son cousin? Son frère? Son neveu? Éric Bastien.
4: Bien sûr.
1: Alors, qui interprète Michael dans le biopic? Son cousin, son frère, son neveu, Éric Bastien. Top chrono, 10 secondes.
2: Son neveu?
4: Je suis très bon, Moodwalk. Je suis très déçu de ta réponse.
1: Ouais, non, bien
2: son
1: sûr.
2: Son oncle, c'était.
1: Mais c'est non, bien sûr que c'est son neveu!
2: C'est son neveu?
1: Mais oui, t'as marqué les 3 points. Il s'agit de Jafar Jackson, qui est le fils de Jermaine Jackson. Et d'ailleurs, il joue très très bien et il danse vraiment très très très bien. Ça te fait 3 points de plus, tu as 4.
4: Mathieu, pour l'instant, tu as 3 points, donc c'est bien, ça veut dire que tu es sur un sans faute. Est-ce que ça va continuer? C'est tout ce que je souhaite avec ici, Gironde. Mathieu qui aime bien cuisiner, c'est l'heure là, 12h36. Monsieur est le roi de la plancha. T'es le roi de la grillade, toi, Mathieu.
5: Ouais, j'aime beaucoup, plancha et barbecue. C'est assez festif et c'est sympa, on peut y cuisiner un petit peu de tout.
4: Eh oui, alors je sais pas, il paraît que t'as une petite spécialité plancha, genre moule poivron. Pas mal ça.
5: Ouais, moule poivron chorizo, ouais, tout à fait.
4: C'est bien ça.
5: Et puis une bonne petite marinade, l'huile d'olive avec un peu d'ail.
4: Ouh. Et puis tu fais des plats traditionnels également, des petites daubes. Toi, t'aimes bien les plats en sauce, hein, je pense.
5: Et oui, les plats en sauce, plats hivernaux, effectivement. Sinon, on peut aussi faire des plats traditionnels, mais en version un peu plus sympathique aussi sur barbecue, comme le rôti de bœuf au gros sel.
4: Ok. Donc, je pense que tu aurais été un candidat idéal, puisque tu aimes le barbecue, cuisiner dehors, pour faire Koh-Lanta, par exemple.
1: Oh my God.
4: Alors, écoutez bien cette histoire. Parce que le gars, il a commencé à s'inscrire pour faire Koh-Lanta. On est d'accord, Mathieu?
5: Oui, tout à fait, oui.
4: Seulement devant ton ordinateur, qu'est-ce qui s'est passé?
5: Eh bien, au moment de télécharger les photos, les dernières photos de profil qu'il fallait, l'ordinateur a planté. Et après 1h30 remplir tout le formulaire, j'ai perdu patience et je l'ai regardé à la télé.
4: C'est-à-dire que le gars, ça l'a tellement découragé, alors qu'il faut quand même de la patience à Koh-Lanta, que t'as tout laissé tomber. T'as regardé la télé. Bon, c'est demain, Koh-Lanta, pour les. C'est quoi? C'est les destins, les poteries du destin.
1: Alors, je ne regarde pas Koh-Lanta, moi. Ah, ne me demande pas à moi.
4: Reliques du destin, me dit-on.
1: Oui, les reliques de la vie. Il en restera qu'un, blablabla.
4: Vous savez quoi? Mathieu aime prendre soin de lui. Oui, Mathieu.
1: Il met des
4: colandimes? Ah, il met pas des colandimes, mais prends soin de sa peau, monsieur Mathieu, hein.
5: Tout à fait, exactement. Je pourrais mettre des collants parce que je suis épilé de près, donc il n'y a pas de problème.
1: Écoute, j'ai envie de te dire, magnifique.
4: Il fait du vélo, c'est pour ça qu'il est épilé de près, c'est normal, on s'en met les poils. Alors, tu appliques une petite crème, c'est quoi ton petit conseil beauté du matin?
5: Oh ben, c'est lavage avec une solution neutre et puis une petite crème de jour à appliquer et éventuellement également le soir avant d'aller se coucher.
4: Vous avez vu tous ces hommes qui prennent soin d'eux?
1: Bah c'est vrai que c'est
4: plus souvent.
1: Moi j'ai saoulé mon mec mais maintenant il fait
4: ah, c'est
1: ça.
4: Vrai, mais
1: bien
4: sûr. Aussi
1: bah tu verras quand t'auras 70 ans que t'auras la peau toute craquelée.
4: Ouh, j'ai pas attendu.
1: Il a totalement raison Mathieu de s'occuper de lui.
4: Mais
1: bravo.
4: Je mets ma petite crème aussi. Je fais comme Mathieu.
1: Oui moi. Bien sûr.
4: Bah oui. Tôt, si venez à la maison vers.
1: Mais non toi tu mets des médicaments c'est pas pareil. Allez.
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0: 101.7 Oise, Zazie, sur votre radio ici. Allez, parlons rencontres amoureuses maintenant avec Valérie Damidot, Éric Bastien et nos deux candidats qui ce jour-là étaient Hélène d'ici Berne-Bigorre et Thomas d'ici Loire-Océan.
1: Alors, Hélène à 3, Thomas à 2.
2: C'est très bien.
1: Alors Hélène, on va parler de la rencontre avec ton mari. Une fille. Ah là là, Hélène.
2: Elle est avec Nicolas ?
1: Non, elle n'est pas avec Nicolas.
2: Je sais pas.
1: Pas du tout. Son mari s'appelle Jérôme. Alors, la première fois qu'elle a rencontré son chéri, bah, elle avait 17 ans parce que t'étais copine avec la sœur de ton chéri, c'est ça ?
3: C'est ça, j'étais oui, sa copine au lycée et je l'ai rencontrée comme ça. J'étais invitée chez les parents de ma copine.
1: Et alors ?
3: Et bien alors, elle en avait marre parce qu'elle avait plein de frères. Et à chaque fois qu'elle invitait une copine, elle se prenait un frère. Et quand moi, j'ai été invitée, ben j'ai aussi craqué sur un de ses frères.
1: Et voilà. Et du coup, bon, il était un petit peu plus âgé que toi. Bon, enfin bon, il avait 25 ans,
3: oui.
1: Ça fait pas de mal. Mais c'est que 2 ans plus tard que vous vous êtes mis ensemble.
3: Oui. On a attendu un peu et ça s'est fait plus tard.
1: Bon, évidemment, ta copine a fait la gueule, mais bon, ça fait quand même 20 ans que vous êtes ensemble.
3: C'est ça.
1: Bon, c'est ça. T'es toujours copine avec ta belle-sœur, quand même ?
3: Oui, toujours.
1: Après, elle a plus jamais ramené de copine. Elle voulait pas qu'on prenne son frère. Bon, vous êtes ensemble depuis 20 ans, mariés depuis 8 ans. Ça fera 8 ans en octobre.
3: Oui.
1: C'est le noce de coquelicot.
3: Oh, parfait.
1: Eh ben oui, c'est mignon le coquelicot. Voilà.
3: Oui, c'est mignon.
1: Mais oui, voilà. Bon, écoute, on va essayer. Tu es en tête de 1 point. On va essayer de garder cette avance. On va essayer de marquer 3 points de plus avec cette question à choix multiple. Je vais te poser la question. Je vais te proposer des réponses et à mon top chrono, tu auras 10 secondes pour me donner ton choix. Alors, écoute bien la question. Qui donc a inventé Internet ?
2: Ouf.
1: Alors ça c'est pour les anciens, ça c'est les modems.
2: Oh là là, c'est de Minitel ça.
1: Ah bah non, c'est les modems. Et voilà, c'est quand on avait des messageries caramel. Alors qui a inventé Internet ? Bill Gates, Steve Jobs, Tim Berners-Lee ou Éric Bastien.
2: Oui, oui.
1: Allez, qui a inventé Internet ? Bill Gates, Steve Jobs, Tim Berners-Lee, Éric Bastien, top chrono, 10 secondes.
3: J'irais Tim Berners-Lee.
1: Tadam. Et c'est une bonne réponse. Oui, Tim Berners-Lee, c'est un scientifique. Il a créé en 1989 le World Wide Web près de Genève, d'où les 3 W à chaque fois.

0: pour faciliter le partage d'informations. Et sans lui, bon, il y avait un peu d'internet, mais sans lui, il n'y aurait pas eu de site, pas de clic. Et surtout pas de vidéo de petit chat. Voilà, tu as 3 points de plus, ça te fait 6.
1: J'aurais bien voulu, moi, inventer Internet. Je serais milliardaire, vous vous rendez compte.
0: Oh là là là.
1: Ah oui, bah forcément, le gars qui a inventé, là, le gars, là, la belle vie. Bon, notre ami Thomas. À 2 points, Thomas, on n'a pas encore joué le quiz à 3 points, donc on va voir comment ça va se passer. Je rappelle que t'habites à Noailles, c'est en Vendée, dans un petit village. Vous êtes 40 avec Coralie, ta femme, et tes 2 enfants. Alors parlons un petit peu de cette rencontre avec Coralie, parce que c'est un tout petit village. Et du coup, tu l'as rencontrée dans ton village?
2: Non, du tout. À l'époque, je travaillais sur le secteur de Luçon.
1: D'accord.
2: Donc, ville pas loin. Donc, non, on s'est connus comme ça, voilà. Par hasard, on va dire un peu avec des copains, quoi.
1: Ouais.
2: Grâce à des copains.
1: Bah, tu rentrais des 24 heures karting, donc j'imagine c'est un événement autour du karting, et t'as été avec des amis, elle était là-bas, si j'ai bien compris.
2: Retour, oui. Ouais. Retour des 24 heures, oui.
1: Et donc c'est là que les regards se sont croisés, nanana, quoi.
2: Voilà, exactement.
1: Et elle t'a accompagné à la fin de la soirée chez toi.
2: Voilà. Et puis maintenant, ça fait 22 ans qu'on est ensemble.
1: Eh ben, c'est chouette parce que t'as tout juste 40 ans, donc voilà, vous êtes rencontrés, vous aviez 17, 18 ans, 19 ans, c'était,
2: ouais.
1: Début de l'âge adulte. Bon, dis-moi, tu as un côté un peu magique, un peu Harry Potter, toi. Il paraît que t'es presque sorcier, raconte-moi ça.
2: Oui, j'arrive à trouver des canalisations d'eau dans le sol.
1: Mais avec les fameuses baguettes en cuivre, là, qu'on utilise?
2: Oui.
1: Donc on cherche de l'eau, donc tu repères, toi, les conduites d'eau, les puits et toutes les sources.
2: Mais avant de les casser avec les engins, ça peut rendre service.
1: Ben oui, mais c'est quand même un talent d'être, c'est ce qu'on appelle un sourcier, quoi.
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0: Le prochain rêve, duo de Grand Corps Malade et Stilto. Le premier sera en tournée dans toute la France à partir de janvier prochain. Première date à Toulouse, Bordeaux et Orléans. La seconde sera sur scène le dimanche 30 août. Ça, c'est bientôt à Fort-en-Seine, à Châlons-en-Champagne. Valérie Damidot et Eric Bastien sont toujours avec Thomas d'ici Loire-Océan et Hélène d'ici Berne-Bigorre. Hélène qui fait visiter des appartements pour son travail et qui se retrouve parfois dans de drôles situations.
1: Mon petit chaton, ah là là là là, ça m'a fait bien rire. Il paraît que t'es un petit peu notre Pierre Richard de la semaine. Il t'arrive toujours des aventures incroyables. Alors il paraît que une fois tu vas vendre une maison et puis t'y vas avec un diagnostiqueur. Et puis il paraît que la maison elle était vide, sauf que tu tombes sur un monsieur et une dame. Hein, la dame elle part en courant. Et puis le monsieur discute un peu et puis on se rend compte de quoi avec ce monsieur.
2: On se rend compte que c'était sa maîtresse, en fait, c'était le fils du propriétaire qui n'avait rien à faire là et qui était venu avec sa maîtresse, enfin, qu'il n'y avait personne.
1: Se faire un petit 5 à 7. Voilà. Voilà. Du coup, quand même, parce que tu as quand même dit, mais parce qu'il a montré des photos de lui avec sa femme, et toi, tu as quand même dit, mais dis-donc, elle a changé votre femme quand même, hein.
2: C'est bien, ben, elle a vachement changé.
1: Ben oui, il n'était pas trop gêné quand même.
2: Et il m'a expliqué après que c'était pas sa femme.
1: Bah oui, bah, il était un peu obligé là quand même. Ah, mais c'est bien, j'aime bien les gens comme ça qui croient que les maisons sont vides et qui vont faire des 5 à 7. Alors, mais c'est pas tout, parce que tu as quand même, il t'arrive des aventures incroyables. Tu vas donc visiter encore une maison et tu dis au client, bah écoutez, garez-vous sur le parking de Truffaut, il y a de la place. Ouais, et qu'est-ce qui s'est passé?
2: Mais quand on est revenu après la visite, ils avaient fermé le parking. Mais pour toute la nuit, du coup, ils n'ont pas pu récupérer leur voiture avant le lendemain matin.
3: C'est dommage.
1: C'est donc toi qui les as ramenés gentiment, en fait.
2: Ouais, ils étaient pas très contents quand même. Là, mais bon.
1: Maintenant, tu te renseignes quand tu dis aux gens de se garer sur les parkings, tu te renseignes avant.
2: Pour voilà, savoir. Mais non, je leur dis pas de se garer sur les parkings comme ça. De...
1: Bah oui, Truffaut, ça ferme à un moment donné, c'est sûr que bon, voilà. Et on va partir sur une dernière anecdote avant de jouer. Hein. Et donc toujours, hein, lors d'une visite, il y avait quand même des clients qui étaient obsédés par la pression de l'eau de la douche. Genre, comment ça fonctionne? J'ai pas envie d'être douché avec un petit filet d'eau. Et du coup, t'as même pas eu le temps de dire au gars, faites attention que le gars, il était déjà dans la douche, qu'est-ce qui s'est passé?
2: Eh oui, mais en fait, là, dans cette maison, il y avait tellement de pression que la pomme de douche, elle s'est emballée et il n'arrivait pas à la récupérer, donc il est complètement trempé. Moi, j'ai dû monter dans le bac pour essayer d'attraper le pommeau et j'étais trempée aussi. Enfin bref, c'était la catastrophe.
3: On s'ennuie pas. Hein.
1: Non, mais c'est bien, j'adore, mais comme ça, ils étaient contents de voir qu'ils avaient de la pression ou pas, hein. Non, mais parce que là...
2: Oui,
1: pour...
2: mais là, ils n'ont mis qu'un avis, c'est
1: ça. Ils ont acheté la maison ou pas?
2: Même pas.
1: Oh là là. Alors voilà. Alors, il y a une maison avec de la pression. Et même pas, ils... Oh là. Bon, allez. Allez, on va jouer. On va marquer 5 points de plus. Je sens que tu vas cartonner. Alors.
3: Bah, ça cartonne autant que pour vendre la maison.
1: Toujours ce côté désagréable de la personne. Alors, écoute bien. Je te mets une petite chanson. Le roi du monde, Johnny Hallyday.
3: C'est pas la plus connue, celle-là. Hein.
1: Non, mais ça parle de la paix. Et nous, on va parler de la paix, ma petite Hélène. Écoute bien. Quel animal symbolise la paix? Quel animal symbolise la paix? Top chrono, 10 secondes. Hélène,
2: la colombe.
1: Oh. Bah, il était temps quand même, la colombe. Voilà, dans la Bible, la colombe, ça symbolise l'Esprit Saint. Bon, ça apparaît vraiment comme signe de la paix, hein, parce qu'après le déluge avec Noé, il y a une colombe qui est descendue du ciel, comme ça, là, hop là. Et puis c'est surtout Picasso qui l'a popularisé définitivement avec la célèbre colombe de la paix. Te voilà. Je peux finir?
3: Non, mais je chante du. Oui, tu peux, colombe de
1: oui mais
3: Mathieu.
1: Tu peux me laisser dire qu'elle a 11 points, merci beaucoup.
3: Non, dès qu'on ne peut pas parler de vos points, je vous interromps avec plaisir.
1: Ben non, on avait dit qu'on ne vous nous
3: coupiez... 11 points, c'est pas possible.
1: Voilà, on a dit que vous coupiez plus la parole.
3: Ah si, parce que vous marquez trop de points, c'est voilà. Pas possible.
1: Allez.
3: Vous parlez de points, je... voilà. Alors Thomas, tu es près de Noailles, on l'a dit, t'habites en Vendée pour l'instant, t'as 5 points. Alors il t'est arrivé un petit truc au niveau des fleurs. Un jour, tu travaillais sur la charpente d'une jardinerie. Il y avait plein de fleurs et de plantes non vendues. C'est des chrysanthèmes d'ailleurs, on aime bien hein, les chrysanthèmes. Du coup, on t'a proposé d'en prendre un petit peu.
4: Oui, un petit peu.
3: Ok, donc t'as fait quoi de ce joli bouquet?
4: Ben, j'ai voulu le ramener pour ma compagne et j'ai pas eu l'intelligence de le laisser sur le pare-brise pendant peut-être 7 heures de route ou 8 heures.
3: D'accord, sur le pare-brise du camion, de la pelleteuse, enfin de ton véhicule.
4: Non, du camion.
3: Donc, quand t'es arrivé chez toi,
4: Le bouquet était tout fané.
1: Ah oui. Bah oui, c'est-à-dire en plein soleil sur le pare-brise.
3: Les roses étaient mortes. Ta femme a fait la tête. Il paraît qu'Oralie, t'es pas contente. Hein.
4: Bah, pas vraiment. J'ai cru que j'allais prendre le bouquet dans pleine tête, mais.
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0: Night, Jimmy Cliff sur votre radio ici. Allez, restez avec nous dans un instant. Nous sommes avec Agnès, d'ici Paris, Île-de-France, comédienne qui a eu la chance de tourner avec une très grande actrice américaine. Et Jérôme, d'ici Occitanie, qui réfléchira bien la prochaine fois qu'il voudra offrir un bouquet de fleurs à sa femme. A tout de suite avec Valérie Damido et Eric Bastien sur votre radio ici.
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2: Alors, il paraît que t'es comédienne, que t'as toujours été comédienne, mais que, voilà.
3: Voir les musiciens, voir les magiciens.
2: Ah oui.
3: Qui arrive,
2: oui. Hey, tu as été l'élève de Francis Huster.
4: Oui, j'essaie, disons, d'être toujours comédienne, mais ça se passe bien.
2: Oui, bah c'est bien, on fait des petits jobs à
4: oui,
2: côté.
4: Oui, voilà. Francis, ah oui.
2: Ah oui, t'as tourné avec Johnny Depp et Meryl Streep, excuse-nous.
4: Ah, oh, quelle chance, oui.
5: Il y a pire. Hein.
2: Ah bah, il y a pire, t'as tourné dans quoi avec Johnny Depp
4: Julie and Julia.
2: Oh, et avec Meryl
4: Dans Julie and Julia.
2: Ah, d'accord, ok, super, Julie and Julia. Le diable s'habille en
4: prêtre. C'était vraiment une grande émotion de voir cette grande artiste, elle est extraordinaire.
2: Bah oui, elle est extraordinaire, elle est magnifique. Dans Le Diable s'habille en Prada, là, elle est super.
4: Oh là là.
5: Mais le film au cinéma, là, le 2, là.
2: Bah, c'est ce que je dis.
5: Ah, c'est ça.
2: Alors, il paraît que tu marches beaucoup, tu fais beaucoup de randonnées en Auvergne et t'adorerais faire Compostelle.
4: Oh, ça, merci Valérie, c'est quelque chose qui me tiendrait beaucoup à cœur.
2: Ah oui? Tu as envie de faire un petit bout de Compostelle parce que sinon tu pars 10 ans.
4: Bah oui, disons un peu pour le côté mystique, la spiritualité, c'est quelque chose qui est proche de moi, voilà.
2: Eh ben oui.
4: Je me verrais bien accompagnée par Valérie Damido à Compostelle.
2: Wow. Alors mon petit cœur, je t'adore. Mais alors,
5: vous n'allez pas aller loin. Hein.
2: On va pas aller loin, mon petit canard. Au premier restaurant sur la route, elle va s'arrêter, maman. C'est-à-dire, voilà.
5: La route du Saint-Nectaire.
2: Moi, c'est la route du Saint-Nectaire. Et...
4: Ah d'accord.
2: Je peux le faire en poney, si tu veux. Voilà.
5: Pauvre poney.
2: Je serais toi, je fermerais bien physiquement ma bouche. Ma petite Agnès, je veux que tu marques ton premier point avec cette question vrai ou faux. Écoute, il y a une petite ambiance. Le générique d'apostrophe. Oh, Bernard Pivot, l'homme de ma vie. Alors, écoute bien. L'un des auteurs français contemporains les plus lus dans le monde, c'est Marc Lévy. Est-ce que c'est vrai ou est-ce que c'est faux?
4: Top chrono. Oui, c'est vrai.
2: Oh bah dis donc, on n'a même pas le temps de lancer le chrono, dis donc. Et oui, c'est une bonne réponse. Tu sais combien il a vendu de livres? 50 millions de livres. Ah bah ça laisse rêveur, hein. On souhaite que Fabien il en vende autant. Alors, il est suivi de près par Guillaume Musso, mais c'est Marc Lévy qui s'exporte le mieux. Premier point pour Agnès.
5: Jérôme qui... Est-ce qu'il a des points, Jérôme?
2: J'ai il en a un.
5: Ah, il a déjà un point,
2: oui.
5: Jérôme.
2: Ce qui est bien, c'est qu'il...
5: J'ai pas du tout suivi les points de Jérôme. C'est pour ça. Donc, Jérôme qui est livreur, qui livre des colis, qui s'est absenté quelques instants pour jouer avec nous. Ouais. Oh, qui avait envie d'être policier quand il était petit. Oh oui, j'adore ça. On a joué avec ce titre. L'air reconnu.
2: Bah, Starsky Hutch.
5: Bien sûr. Tu voulais être plutôt Starsky ou plutôt Hutch, là, du coup, le brun ou le blond?
6: Guy et Bonchio, non?
2: Ah ouais, mais c'est le meilleur rôle.
5: Le lieutenant aussi était pas mal. Je sais plus comment il s'appelait, le lieutenant.
2: Non, moi c'est Guy et Bonchio. Le mec, il a des bagnoles de Guy. Bah oui.
5: Ah, bah c'était une balance quand même, Guy et Bonchio.
2: Ouais, mais bon, il a des manteaux de fourrure.
5: C'était une balance quand même. Bon, pas trop de sport, tu vas pouvoir faire Compostelle avec Valérie, du coup.
2: Bien sûr.
5: Parce que dans ta vie, le sport, c'est qu'un mot. Par contre, tu sais bricoler. Ouais. C'est une bonne chose, ça. Il sait bricoler.
6: Oui.
2: Tu bricoles quoi, par exemple? Tu peins, tu maroufles?
6: Ouais, je peins, je jardine, j'ai fait la tapisserie, la toile de verre, le sol.
2: Oh, bah, dis donc.
5: Il sait tout faire. Ah, oui. Il sait même cuisiner. Vous savez ce que c'est sa spécialité? Fabien, je suis sûr qu'il adore. C'est la tarte aux pommes. Même la tarte aux pommes?
7: Ah oui, oui. Avec une glace dessus.
5: Avec de la chantilly dessus. Moi, j'aurais de la chantilly sur la tarte aux pommes.
2: Ah, écoutez, je vous ferai une tarte aux pommes avec la pâte sablée. C'est ma petite spécialité. Allez.
5: Il aime les spaghettis bolognaises et il sait faire la viande en sauce. C'est un ami, ça, Jérôme. Je suis content de jouer avec toi. Jouons. Pour un point de plus avec cet extrait des Kids United.
8: Je suis dans, c'est vraiment trop bon quand je le vois. Ça me donne des frissons, le judo.
5: Ça, c'est les Kids United. Judo, judo. Je savais pas qu'ils faisaient du bricolage. Bricolent en même temps qu'ils chantent.
2: Je sais même plus quoi dire. Vas-y, pose ta question parce que.
5: Je savais pas qu'ils bricolent.
2: La régie est effondrée.
5: T'as remis l'extrait, ils bricolent, les gars.
2: Fabien, il est en train de prendre des notes pour un personnage ridicule dans son propre film.
5: Il m'a refoulé une sorte de. Ah, c'est des percussions avec des cuillères, on me dit. D'accord. À Singapour. un Français, à risque de la prison pour avoir léché la paille d'une brique de jus d'orange. Vrai ou faux? Top chrono, 5 secondes.
6: Je dirais vrai.
5: Il a léché la paille d'une brique de jus d'orange. Est-ce que c'est vrai ou faux?
2: Non, c'est vrai.
5: Eh ouais, c'est vrai, un Français. Alors, il a 18 ans, il était inculpé après s'être filmé en train de faire ce que je vous ai dit. Ouais. Il est poursuivi pour atteinte à l'hygiène et dégradation des infractions prises très au sérieux dans ce pays, donc à Singapour.
7: Oh là là.
5: Sérieux, hein. Ne le faites pas.
2: Non, on va pas y aller.

La liste de Rose. Merci d'avoir passé cette heure avec Valérie Damidot et Eric Bastien. Ensuite, des meilleurs moments d'Otaquet demain avec des histoires alors de ski, de forêt, de Dark Vador. Il y aura aussi un truc avec des piqûres à l'armée. Sincèrement, je vous le souhaite pas. Un doudou et du quiz musical. On va bien s'amuser. À demain. Au taquet avec Valérie Damidot, Eric Bastien et nos super candidats, c'est tous les jours pour bien commencer la journée et aussi à midi avec les meilleurs moments de la saison. 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

0: Il ne rentre pas ce soir. Eddy Mitchell sur votre radio ici.
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0: Bonjour à toutes et à tous, j'espère que vous allez bien, que la nuit s'est bien passée. Ce matin, l'équipe d'ici dès 5h, c'est Emma à la technique, Saveria au standard, Emeline à la rédaction en chef et Valentine Lottès aux infos. Bonjour Valentine.
2: Bonjour Catherine, bonjour à tous.
0: Et une question ce matin, à quel point nos agriculteurs ont-ils souffert cet été?
2: La sécheresse dévastatrice pour les cultures comme pour les élevages, c'est l'info du jour dans une demi-heure. Alors que la ministre de l'Agriculture recensera avec chaque préfet aujourd'hui les dégâts. Nous sommes aussi au Népal ce matin où un tsunami dévastateur a tout emporté. 80 Français sont actuellement sur place.
0: Le coût de l'électricité est un vrai sujet dans un budget. À 5h10, Valère Correa s'intéresse aux offres d'électricité dynamique pour savoir si cela vaut le coup ou pas. Elle, c'est sûr qu'elle vaut le coup. 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
0: Très bon début de journée avec votre radio ici, jeudi 27 août, il est 5h. Le journal Valentine Lottès. Et à la une, cette voiture qui fonce dans la foule à Caen.
2: Un mort et 10 blessés, dont 7 sont dans un état grave. La scène s'est produite aux alentours de 22h15 hier soir devant la gare de la ville.
3: J'ai entendu des bruits de pneus, des crissements de pneus avec beaucoup de sirènes de police après. Donc, vu qu'on est à côté, on est venu voir. Après, on nous a raconté comme quoi il y avait quelqu'un qui s'était embrouillé dans un bar avec un groupe de personnes et qui aurait foncé avec sa voiture dans un abribus.
2: Au volant, un jeune homme, désormais entre les mains de la police. Reste à comprendre, Didier Charpin, la raison de son geste.
4: Selon les premiers éléments d'enquête, le caractère intentionnel ne fait aucun doute. La scène a été filmée par les caméras de vidéoprotection. Le conducteur a emprunté une voie réservée au transport en commun avant de volontairement faucher les victimes. Puis, il s'est échappé à vive allure, mais la police municipale a pu suivre cette fuite, toujours grâce au réseau de caméras. Elle a transmis aux services de police et de gendarmerie l'immatriculation et le signalement de la voiture, mais également la direction suivie par le conducteur. Le fuyard a été interpellé à une vingtaine de kilomètres de la gare de Caen, dans le secteur de Ouistreham. Il s'agit d'un Russe de 26 ans, uniquement connu pour des délits routiers, mais pas suivi par les services de renseignement français. Aucune thèse n'est formellement exclue, mais celle d'une vengeance après une bagarre semble privilégiée. Le parquet a annoncé l'ouverture d'une enquête pour assassinat.
2: Et au vu de la violence de la scène, une cellule psychologique a été immédiatement ouverte par le SAMU pour prendre en charge les témoins. Des grêlons de plusieurs centimètres, un blessé en Charente-Maritime et des arbres déracinés par la violence des orages hier soir à l'ouest de la France. Il se décale désormais à l'est. La météo se déchaîne après un été brûlant et une sécheresse dévastatrice dans les exploitations. La ministre de l'Agriculture fera le point justement aujourd'hui des pertes agricoles avec l'ensemble des préfets de France pour adapter son plan de soutien. Mais ce n'est rien à côté de ce monstre de boue et de glace au Népal. Un véritable tsunami au cœur de l'Himalaya où se trouvent en ce moment 80 Français dont nous sommes encore sans nouvelles ce matin. Selon un tout dernier bilan, au moins 165 morts et les secours sont à la recherche de plus de 550 disparus, dont une très grande majorité de touristes. Tous emportés, raconte Tabin Drachesta, guide sur place par cette vague à plus de 150 km/h.
5: C'est énormément de dégâts. La vague de l'inondation était plus de 100 mètres. Donc, il a détruit beaucoup, beaucoup de choses. Donc, c'était difficile. Ils n'ont pas trouvé des gens qui sont vivants, quoi. C'est terrible, c'est pas normal. Et c'est triste pour le Népal. Tous les 10 ans, nous devons vivre avec une situation catastrophique.
2: Le réchauffement climatique rend la montagne de plus en plus fragile. À l'origine de la catastrophe, l'effondrement d'un glacier, la Terre en a tremblé. L'Institut d'études géologiques des États-Unis a enregistré un séisme de magnitude 5,2 après sa chute.
0: Valentine, de l'espoir pour les malades du cancer du pancréas.
2: L'un des plus mortels, un traitement prometteur est approuvé ce matin par les autorités sanitaires américaines. Le RASONC, il ne guérit pas le cancer, mais allonge, selon les cancérologues, jusqu'à deux fois plus longtemps la durée de vie des patients.
0: 5h04, le coup d'envoi de la Ligue des champions de foot est donné ce soir.
2: Et ce sera sans l'Olympique lyonnais, battu hier soir en barrage par les Turcs de Fenerbahçe, mais avec Lens, Lille et Paris, 36 équipes qualifiées au total. Place au tirage pour la phase de Ligue à 18h. Et puis les Bleus du basket disputent leur avenir en Coupe du Monde ce soir. Premier match de qualification des Français à Paris, à l'Accor Arena de Bercy, Xavier Monferrand, là où les Bleus ont affronté les États-Unis en finale des Jeux il y a 2 ans.
6: Des salles de basket, Victor Wembanyama a beau en avoir visité des dizaines, celle-là, elle a une place à part.
7: Ça fait plaisir avant tout de jouer à Paris. Après Bercy, pour moi c'est évident, c'est ancré dans ma mémoire comme la salle de l'équipe de France où j'ai déjà vu des matchs et j'en ai maintenant joué en pro. Donc oui, j'ai effectivement une certaine attache affective avec cette salle.
6: Bercy, c'est un peu son jardin. Wemby a joué avec Levallois, puis avec les Bleus au JO de Paris et avec les Spurs en janvier 2025. Mais il a besoin de reprendre ses marques.
7: La salle est tellement différente, elle est méconnaissable. Tout l'éclairage, les tribunes, le terrain, on dirait une toute autre salle. Mais on verra quand il y aura les fans.
6: Les fans, ils sont là pour lui. La Wemba mania ne faiblit pas, à en croire son sélectionneur chez les Bleus, Freddy Fautoux.
8: On le sort déjà dans la vie à l'hôtel, il y a des gens qui attendent. De toute façon, on le sait, Victor aujourd'hui, c'est une star mondiale, au moins dans le basket. Si ce n'est plus, il va falloir s'habituer à vivre avec et savoir adapter les choses pour lui rendre et nous rendre la vie plus facile.
6: Et Victor Wembanyama aime tellement Bercy qu'il sera de retour le 14 janvier pour un nouveau match de NBA avec son équipe des Spurs de San Antonio.
2: France-Slovénie, le premier match de qualification des Bleus pour la Coupe du Monde de basket l'an prochain, c'est à 20h30 ce soir. La météo, Catherine.
0: Alors ce matin, le temps est couvert partout en France avec des orages et de la pluie dans le Puy-de-Dôme, l'Allier, l'Hérault, les Ardennes et une très grande partie des Hauts-de-France. Seule la Corse sera sous les éclaircies. Pour les températures, ce matin, Rouen, Nantes, 21 degrés, Paris, 23, Bordeaux, Vichy, Belfort, 24, Perpignan, 27. Cet après-midi, les orages vont se généraliser sur les deux tiers du pays. Météo France prévoit des risques de grêle vers Alençon, Rennes, Vichy, Aurillac et Chalon-sur-Saône. Une vigilance orange aux orages est prévue également dans 6 départements, la Côte d'Or, Saône-et-Loire, Allier, Loire, Puy-de-Dôme et Cantal. Pour les températures cet après-midi, le thermomètre sera en hausse jusqu'à 28 dans la moitié nord et 36 notamment en Corse dans la moitié sud. Et puis demain, le ciel devrait être plus calme mais pas moins pluvieux.
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0: Vivre ou survivre, Daniel Balavoine sur votre radio ici, 5h07.

0: Vivre ou survivre, Daniel Balavoine sur votre radio ici, 5h10, bon réveil.
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0: Alors Valentine, le week-end dernier, le record du 100 mètres du Usain Bolt a été battu.
2: C'est pas vrai.
0: Mais par un robot.
2: Ah d'accord.
0: À Pékin avaient lieu les World Robot Games. Des dizaines d'humanoïdes et leurs opérateurs humains ont investi la patinoire olympique de Pékin pour participer à des épreuves allant de l'athlétisme à la boxe, en passant par le football et les arts martiaux. Tiang Gong Ultra, c'est le nom de cette humanoïde rouge, a terminé le sprint en 9 secondes 39, surpassant le temps de Bolt qui était de 9,58 établi en 2009. Mais par contre, il a ensuite terminé sa course dans les protections puisqu'il n'est pas arrivé à s'arrêter.
2: Oui, Usain Bolt là est plus fort, on est d'accord.
0: C'est ça, exactement. Des centaines de spectateurs ont assisté à l'événement. Les progrès fulgurants donc de la technologie, mais aussi de ses dangers. On en parle ce matin, Valentine.
2: Oui, à 5 jours de la rentrée des classes, l'éducation nationale subit toujours les conséquences du piratage informatique de sa base de données. Reportage avec des professeurs empêchés de préparer leur rentrée dans quelques minutes.
0: Et puis d'ici 5h30, pour la musique, on aura Michael Jackson. Remember the time, Michael Jackson. 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Lui, il marche au bon plan. C'est Valère Coréard et il nous en fait profiter tous les jours sur votre radio ici. Bonjour Valère Coréard, chaque jour avec vous un bon plan pour notre pouvoir d'achat. Aujourd'hui, vous vouliez nous parler électricité.
3: Et vous proposez de faire le point sur ce qu'on appelle les offres d'électricité dynamique. Vous en avez peut-être entendu parler, vous hésitez à sauter le pas, voici de quoi faire votre choix de manière éclairée. Le médiateur national de l'énergie explique bien de quoi on parle sur son site. Une offre dynamique repose sur un tarif du kilowattheure qui évolue toutes les heures, en fonction des marchés de gros. Le fournisseur est tenu de communiquer quotidiennement le prix horaire via une application, un courriel ou son site internet. Je peux déplacer certaines consommations, chauffage, lave-linge, voiture électrique, vers les heures où le prix est plus bas et éviter celles où le prix est élevé. En cas de variation importante du prix, le fournisseur doit m'en avertir, mais il n'est pas obligé de définir un prix plafond. Donc en résumé, les tarifs changent chaque jour, chaque heure. Parfois c'est très bas, mais parfois c'est aussi très haut.
0: Cela peut donc être intéressant si on adapte ses usages en permanence.
3: Oui, car on est sur des offres volatiles. Vous allez recevoir le lundi les tarifs du mardi, heure par heure, pour dupliquer les prix de gros. Ce qui veut dire que sur certains créneaux, ce sera très intéressant, mais que cela pourra aussi flamber. Et vous pouvez vous retrouver coincé sur d'autres créneaux. On peut donc faire de grosses économies, mais pour autant, vous changez complètement votre rapport à la consommation d'énergie. Les opérateurs qui sont sur ce marché sont au nombre de 2 en France. Il y a Sobri et Franck. Ils avancent une économie annuelle moyenne entre 3 et 400 euros. Mais attention, cela a un prix. S'adapter aux fluctuations. Consommer autant l'été que l'hiver, si vous vous chauffez à l'électrique par exemple, ça ne vous correspond probablement pas. Est-ce que vous connaissiez ce type d'offre? Vous en pensez quoi des offres d'électricité dynamique? Mon mail, c'est parisilleséconomies@radiofrance.com.
0: Merci Valère Coréard. 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Et puis demain, Valère nous donnera un bon plan pour manger au restaurant sans se ruiner sur votre radio ici.
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0: 14, Valentine, une rentrée des classes compliquée s'annonce cette année.
2: La faute au piratage informatique à l'éducation nationale. L'intrusion dans la base de données fin juillet se fait encore sentir sur le réseau, en particulier dans les académies de Toulouse et de Nantes, Noémie Bonin, où les outils numériques sont toujours suspendus.
5: Le constat est simple pour ce professeur d'anglais remplaçant en Loire-Atlantique.
6: Je ne peux rien faire. Ma messagerie académique ne fonctionne pas. Les applications professionnelles ne fonctionnent pas. Rien n'est accessible.
5: Le problème pour Julien Martin, également délégué syndical du SNES, c'est qu'il attend, comme chaque année, son lieu d'affectation. Mais sans messagerie, le dialogue avec le rectorat est bien difficile. Une cellule spéciale communique par téléphone, sauf qu'elle est submergée. L'enseignant craint de gros retards dans les attributions.
6: Il y aura beaucoup d'enseignants qui vont manquer. Plusieurs par établissement, oui, ça c'est une certitude.
5: Il y a aussi des inquiétudes sur la paye de certains stagiaires, contractuels et surveillants. Les rectorats concernés affirment que c'est leur priorité. Du côté des chefs d'établissement, on gère cette situation inédite comme on peut.
7: On va faire la rentrée. Par contre, il y aura ce qu'on appelle une rentrée en mode dégradé. Clairement, c'est une situation de crise.
5: Pour échanger malgré tout avec son équipe et les familles, Yvan Manac, proviseur d'un lycée près de Toulouse et représentant du SNP2N, passe par des affiches papier et des messages WhatsApp. Mais selon lui, il faudra tirer des leçons de cette cyberattaque.
7: Tout le monde est sur le pont, on fait face. Par contre, il faudra bien qu'à un moment, notre institution rende des comptes. On s'interroge franchement sur le peu de moyens qui ont été mis pour la sécurisation des bases de données.
5: Le ministère de l'Éducation a lancé un audit et une mission flash sur la sécurité informatique.
2: L'ampleur des données compromises n'a pas encore été précisée par l'Éducation nationale, mais le groupe de pirates Zero Bytes parle de millions d'élèves concernés, de dizaines de milliers d'enseignants. Les hackers se disent en possession de leur numéro de téléphone, adresse mail et postale, parfois jusqu'aux années 2000.
0: 5h16, à suivre les coulisses télé de Patrice Gascoin. Ce matin, Nathalie Renoux fête ses 20 ans de journal télévisé. Et oui, déjà, on a l'habitude de la voir sur notre petit écran et ça fait déjà 20 ans. Mais pour le moment, Michael Jackson, Remember the Time, sur votre radio ici.

Michael Jackson dans la playlist d'ici Remember the Time. Bon réveil et puis bon anniversaire si vous êtes né un 27 août, comme les comédiennes Gwendoline Amon, que vous pouvez voir notamment dans la série Cassandre. Elle a 56 ans aujourd'hui. C'est aussi l'anniversaire de l'actrice américaine Shandra Wilson, connue pour son rôle du docteur Miranda Bellet dans la série Grey's Anatomy. Elle est là depuis le début, depuis plus de 20 ans. Elle a 57 ans. C'est aussi l'anniversaire du créateur de mode Tom Ford, 65 ans. Et puis en ce 27 août, nous avons une pensée pour Cesaria Evora qui aurait eu 85 ans aujourd'hui.

0: Ça fait toujours du bien d'écouter du Césaria Évora, Sodad. Bonne fête aux Monique, Mona et Monica qui nous écoutent. Et puis, est-ce que vous regardez le journal télévisé? Si oui, le visage de Nathalie Renoux ne vous est pas étranger. Et pour cause, elle présente le journal télé depuis de nombreuses années. Et on en parle maintenant avec Patrice Gascoigne sur votre radio ici.
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0: Bonjour Patrice Gascoigne, aujourd'hui dans Coulisses TV, Patrice, vous êtes partie à la rencontre d'un des visages de l'info et du magazine sur M6. Elle fête ses 20 ans de JT.
3: Du lundi au vendredi à 12h45 sur M6, vous entendez ce générique suivi de ce bonjour.
4: Bonjour à toutes et à tous et bienvenue dans votre journal.
3: Ce bonjour, c'est celui de Nathalie Renoux, originaire d'Angers. Elle est devenue l'un des visages emblématiques de l'info sur M6. D'ailleurs, en cette fin août 2026, elle fête ses 20 ans aux commandes d'un JT de M6. Elle présente le 12h45 du lundi au vendredi. Alors, j'ai passé un coup de téléphone à Nathalie Renoux pour lui demander comment s'était-elle retrouvée aux commandes des JT de M6. Et vous allez voir que cette arrivée est liée à une autre star féminine de l'info. On écoute Nathalie Renoux.
5: Alors, ça s'est passé finalement assez simplement. On m'a contacté, je présentais sur une chaîne d'information LCI qui était la seule chaîne d'information existante à l'époque et qui était donc un vivier de présentateurs, évidemment, puisqu'on avait l'habitude, on présentait des journaux toutes les demi-heures. Et quand Anne-Sophie Lapix, qui présentait à l'époque le 12-50, quittait M6, ils ont cherché une présentatrice pour la remplacer. Et finalement, dans cette catégorie d'âge, avec cette expérience-là, ils ont regardé autour d'eux et il n'y avait pas tant de monde que ça, j'en faisais partie. Du coup, ça s'est fait assez naturellement. Moi, je n'ai pas passé de casting puisque j'étais déjà à l'antenne. Donc, mon travail, ils pouvaient le voir chaque jour.
3: Nathalie Renoux, est-ce qu'on vous a dit « fais-nous du Lapix » puisque vous la remplaciez ?
5: Absolument pas. On ne m'a pas dit ça. Et heureusement, d'ailleurs, on se connaît très bien avec Anne-Sophie. On a fait toutes nos études ensemble. On était à Sciences Po à Bordeaux ensemble. On était au CFJ, l'école de journalisme, ensemble. Mais de toute façon, je pense qu'un présentateur, on ne peut pas lui demander de faire ce que fait son voisin. Chacun arrive avec sa personnalité, sa façon de présenter les choses, sa façon de penser. Et on ne m'a pas demandé ça, non. Je crois qu'on m'a demandé, et c'est là, vraiment, le passage entre LCI et M6, j'ai senti que j'avais pris de la maturité. C'est que quand je suis arrivée à M6, j'ai senti que les gens à la rédaction comptaient sur l'expérience que j'avais acquise lors de mes années LCI pour apporter des choses à cette rédaction.
3: Les secrets de l'arrivée de Nathalie Renoux sur M6, c'était il y a 20 ans. Elle est aux commandes du 12-45 de M6 du lundi au vendredi. Quant à nous, on se retrouve tous les jours ici pour les coulisses télé.
0: Évidemment, Coulisses TV que vous pouvez également réécouter sur ici.fr et l'appli ici. Merci Patrice Gascoigne. Et donc à demain pour d'autres coulisses télé. Il y a des expressions que l'on connaît et on ne sait pas vraiment d'où elles viennent, ni même si elles ont été véritablement prononcées un jour dans un contexte particulier. Dans quelques instants, Stéphane Baird fait le point sur l'une d'elles qui aurait été prononcée par un corsaire français. C'est après Mylène Farmer. Ah, le...

0: Mylène Farmer dans la bande-son de votre radio ici. C'est à qui le tour? 5h27, chaque jour, avec ici un petit peu d'histoire avant l'actu avec Stéphane Bern. Et ce matin, on voyage au temps où un corsaire français a peut-être signé la meilleure punchline, la plus célèbre de l'histoire maritime.
1: Chacun se bat pour ce qui lui manque.
0: La plus célèbre de l'histoire maritime.
1: Chacun se bat pour ce qui

0: Bravo.
1: Parmi eux, René Duguay-Trouin, fils d'armateur malouin, marin brillant, terreur des flottes anglaises et hollandaises, Louis XIV l'adore. À l'époque, c'est un peu la rockstar locale, mais avec davantage de canons que de guitares. Un jour, un aristocrate lui lance « Vous autres, vous vous battez pour l'argent. Nous, gentilshommes, nous nous battons pour l'honneur. »
0: « C'est honteux !»
1: Et le corsaire de répondre tranquillement « Chacun se bat pour ce qui lui manque. » Boum, boulet de canon verbal. Touché, coulé. La phrase devient célèbre. L'histoire raconte qu'un siècle plus tard, un autre corsaire, Robert Surcouf, la reprend presque mot pour mot face à un officier anglais qui critique les Français obsédés par l'argent, quand les Britanniques, eux, ne se battraient que pour l'honneur. Apparemment, à l'époque, les corsaires ne pillaient pas seulement les trésors, mais aussi les punchlines.
2: Il a de l'éloquence, hein ? Il est smart, n'est-ce pas ?
1: Problème, les historiens n'ont jamais trouvé de preuves solides de ces échanges. La phrase surgit surtout au XIXe siècle dans des recueils d'anecdotes où l'on adore inventer des bons mots aux héros français. Comme souvent, la légende est plus célèbre que les faits. Même inventée, la punchline est redoutablement efficace. Et contrairement à bien des navires de l'époque, elle a traversé les siècles sans jamais prendre l'eau.
3: Merci Stéphane Bern pour ce voyage dans le temps. Demain, autre voyage, nous prendrons la direction du sud Ariège en 1827 pour une révolte de paysans. À suivre l'info du jour, il sera question des pertes agricoles dues à la sécheresse de cet été. 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Il est 5h30, toute l'actualité en France et dans le monde avec le 90 secondes. C'est avec vous, Valentine Letess.
4: Où sont les 80 Français actuellement au Népal ? L'inquiétude grandit au lendemain d'un tsunami terrifiant. Une vague de boue gigantesque au cœur de l'Himalaya. Au moins 165 morts, plus de 550 disparus pour la très grande majorité des touristes. Un homme fonce en voiture sur la foule à Caen. Un mort et 10 blessés hier soir. 7 dans un état grave, selon nos informations. Le conducteur en fuite a finalement été arrêté par la police près de Ouistreham, à une trentaine de kilomètres. Plus de 200 élus de France réclament une primaire de la droite et du centre pour désigner un seul candidat à la présidentielle. Sans quoi, selon les signataires de cette tribune dans le Figaro, le centre droit ne sera pas présent au second tour de l'élection. Ressenti, je cite, comme un tremblement de terre par les salariés, Sodexo annonce la suppression de plus d'un millier d'emplois en France. Pour rester compétitif, explique le groupe de restauration collective, inacceptable pour la CGT, Sodexo affiche encore une croissance de son chiffre d'affaires, selon le syndicat. Aux portes de la Ligue des Champions, l'Olympique Lyonnais échoue une nouvelle fois à se qualifier. Battu hier soir par les Turcs de Fenerbahçe, c'est désormais l'heure du tirage au sort de la phase de Ligue. 36 équipes en compétition, dont Paris, Lens et Lille. Après la formidable éclipse de soleil du mois d'août, une éclipse de lune la nuit prochaine. La Terre sera exactement entre le soleil et la lune à partir de 4h30 du matin. Notre satellite sera donc plongé dans l'ombre de notre planète.
3: Et l'info du jour, Valentine, c'est un état des lieux de toutes les pertes agricoles.
4: Territoire par territoire, tous les préfets de France feront le point cet après-midi avec Annie Genevard, la ministre de l'Agriculture, pour calibrer un plan précis et massif de soutien aux exploitants victimes d'une sécheresse record, comme Antoine, maraîcher bio à Terrasson en Dordogne. Ces champs, Alexandre Alves, se sont littéralement transformés en barbecue cet été. Ces légumes ont grillé en pleine terre.
5: Antoine fait le tour de ses cultures.
6: Regardez.
5: La terre est marron clair, toute sèche.
6: Là, il devait y avoir 4 rangs de haricots verts qui sont tous grillés. Du coup, j'ai tout perdu de la culture. Je suis installé depuis 2013 et j'ai jamais vu ça.
5: Contrairement à d'autres agriculteurs, cet été, il avait le droit d'arroser. Ça n'a pas suffi.
6: 42, 43, mais même jusqu'à presque 45. Ça a du mal à prendre. Hein.
5: Ces butternuts ont quand même poussé. Mais ils sont tout petits.
6: Là, celle-là, elle fait 5 cm. Ça, c'est invendable, ça. Alors, elle devrait faire 10-15 cm.
5: Il avance vers sa serre qu'il a couvert de chaux tout l'été.
6: Elles étaient blanchies à fond. Quand il fait 42 pendant 2 mois, ça change rien.
5: Au moins un tiers de ces tomates ont pourri.
6: C'est 5 ou 600 qui valent plus rien. C'est grillé, c'est marron. Du coup, elles font le cul noir, c'est mort.
5: Il a aussi perdu un tiers de ses choux et la moitié de ses salades.
6: On en a perdu au moins 4 ou 5 000. Tout ce qu'on a perdu au printemps et l'été, ça ne se rattrapera jamais. Donc, au moins 30% sur la saison.
5: Normalement, il vend ses légumes dans une boutique à Terrasson et sur le marché de Brive. Cet été, il n'a pas assez de légumes et comme

0: Il refuse d'augmenter les prix,
1: il arrête le marché.
2: Ça fait trois fois qu'on zappe, on n'avait pas le choix. Y aller pour faire 150 euros, ça vaut pas le coup. Louper autant de marchés à Brive, c'était la première année. Ouais.
0: Samedi, c'est le marché à Brive et Antoine ne sait toujours pas s'il aura assez pour y aller.
3: Et sur les étals, comme en rayon, habituez-vous dès maintenant à des fruits et légumes plus petits. Les patrons de la grande distribution préviennent. Celui de la coopérative U, par exemple, indique un assouplissement de ses cahiers des charges pour accepter à la vente des produits plus petits ou considérés comme moche, et il n'y aura pas des quantités tout le temps et sur tous les produits.
4: Merci Valentine. La météo ce matin, c'est couvert partout en France avec des orages et de la pluie dans le Puy-de-Dôme, l'Allier, l'Hérault, les Ardennes et une grande partie des Hauts-de-France. Seule la Corse aura quelques éclaircies. Pour les températures, ce matin vous êtes à Brest 19 degrés, Lille 21, Strasbourg, La Rochelle, Bourges 22, Paris, Metz 23, Toulouse 25, Nice 27, et puis sur la page Facebook, Stéphane qui est à Mulhouse relève 17 degrés ce matin, tout comme Christian qui est à Morzine. De son côté, Marie-Pierre au Breuil de Salon-la-Tour en Corrèze, elle a 20 degrés. Et puis Dominette à Cormontreuil aussi à 20 degrés avec un temps très lourd. Quant à Vladimir, il est à Villefranche-sur-Mer, il a déjà 25 degrés. Cet après-midi, ça va gronder dans le ciel, tout comme hier soir et cette nuit. Il y a eu de gros orages et de grosses chutes de pluie. Seule la Provence-Alpes-Côte d'Azur et la Corse devraient être épargnées cet après-midi. Attention au risque de grêle annoncé par Météo France en Pays de la Loire et en Bourgogne-Franche-Comté notamment, mais pas seulement. Une vigilance orange aux orages est prévue dans 6 départements cet après-midi. Saône-et-Loire, Allier, Côte d'Or, Loire, Puy-de-Dôme et Cantal. Faites attention si vous êtes dans ces départements. Pour les températures, elles seront en hausse cet après-midi, entre 21 et 28 degrés sur la moitié nord, entre 26 et 36. Alors 36, ce sera surtout en Corse, dans la moitié sud. Et puis demain, ça devrait être un petit peu plus calme. Le ciel devrait se dégager. Mais il y aura quand même quelques averses et quelques pluies ici ou là.
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4: Bienvenue si vous nous rejoignez. Un thé, un café et Renaud pour bien commencer votre journée sur votre radio ici.

0: Miss Maggie Renault sur votre radio ici à 5h40.
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0: Est-ce que vous faites partie d'une association? Est-ce que vous faites un petit peu de bénévolat? Est-ce que vous investissez auprès des autres? Valentine, vous faites un peu de bénévolat?
2: Oh, j'en ai fait un petit peu. J'ai fait de la sécurité dans un festival de musique. Bah, mais écoutez, c'est du bénévolat.
0: C'est du temps pour les autres, effectivement. Et vous, est-ce que vous faites du bénévolat peut-être dans le milieu sportif, culturel, solidaire, de l'aide aux devoirs, par exemple? Vous organisez peut-être une collecte solidaire, vous participez à des actions pour l'environnement. Venez partager avec nous votre engagement. 0810 055 056. Venez parler de votre association. Si vous avez un appel à bénévoles, allez, profitons-en. 0810 055 056. Appelez-nous maintenant et on en parle juste avant 6h. Et puis, bah, c'est la rentrée. Bientôt, les enfants retournent à l'école et les avis de taxes foncières arrivent, Valentine.
2: Et là aussi, vous pouvez être victime d'une arnaque. Faites attention aux mails prétendument de l'administration fiscale que vous recevez à ce sujet. Audrazo vous explique pourquoi dans quelques minutes. Sa chronique, c'est pas vrai.
0: Ensuite, nous profiterons de Zaz pour la musique.
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0: Une des dernières chansons de Zaz, c'est Mon sourire. Et peut-être que Alain, qui est avec nous ce matin, a le sourire. Bonjour Alain.
2: Bonjour Alain.
4: Oui, bonjour Catherine. Je crois que c'est.
0: Et Valentine.
4: J'ai le sourire parce que. Pardon, excusez-moi. Oui, eh ben écoutez, c'est fort bien parce que je me lève assez tôt.
0: Et pourquoi vous levez si tôt, Alain? Alain, pourquoi vous levez si tôt?
4: Alors, à la fois, j'aime bien lire, j'aime bien écrire. Je suis en train justement d'élaborer des choses, par un roman et tout. Je me lance et tout.
0: Ah. Alors, est-ce que je peux vous demander d'appeler deux personnages avec nos prénoms, Valentine et Catherine?
4: Deux personnages.
2: Vous l'avez scotché, Catherine.
0: C'est ça. Vous écrivez un roman, c'est ça, Alain?
4: Oui, Catherine de Médicis, par exemple.
0: Ah, bah, si vous voulez, pourquoi
4: la
0: pas.
4: Maman d'Henri IV, je crois.
0: Pourquoi
4: et puis,
0: pas
4: Valentine, c'est ça,
2: ça va être plus dur, hein. Vous pouvez, pouvez vous inspirer de
4: Valentine,
2: la peinture.
4: Bah, ma voisine exceptionnellement belle de Paguet.
2: Ah, bah, écoutez, ça me va très bien.
0: Alain, vous avez mis le sourire à Valentine ce matin, Alain. Merci beaucoup.
4: Bah, écoutez, il le faut, hein, puisqu'il y a eu Miss Maggie, et c'est vrai que, pour parler 10 secondes de ça, c'est qu'il y a beaucoup d'hommes qui, malheureusement, se mettent en guerre et tout, mon territoire, ma bagnole, mon truc. Bon, alors, heureusement qu'il y a à la fois des humoristes comme Foresti qui, des fois, les remettent en place.
0: Ah, Florence Foresti, la reine.
2: Et des femmes de caractère.
0: Ah. Évidemment. Merci, Alain, de nous avoir appelés. Vous avez évidemment gagné la petite radio portative que vous pouvez emmener partout, dans la cuisine, dans le salon, la salle de bain, même les WC. Je sais qu'il y en a qui écoutent la radio au WC. Merci. Bah, c'est pas votre cas, Valentine?
2: Non.
0: Bah, moi, j'avoue, c'est mon cas. Merci beaucoup, Alain.
2: Confidence, Catherine, confidence.
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0: C'est pas vrai, le rendez-vous anti-arnaque au Drazo, 27 août aujourd'hui. Les avis de taxes foncières commencent à arriver et les arnaques qui vont avec.
6: Oui, et là je m'adresse, alors pas seulement mais surtout, à ceux qui ont été victimes du piratage du fisc cet été. Si vous avez reçu le mail très désagréable, hein, disons-le, des impôts, qui vous dit que vos données fiscales ont fuité, ça veut dire que là, à l'heure où on se parle, des escrocs ont entre les mains votre nom, prénom, votre adresse, donc votre commune de résidence, votre revenu fiscal de référence, votre identifiant fiscal, etc. Donc le risque, c'est quoi? C'est de recevoir un faux mail, un faux texto, avec un faux avis de taxe foncière ultra crédible, parce qu'il contient énormément d'informations très personnelles que seul le fisc normalement est censé connaître. Donc vous, vous y croyez, vous payez, et patatras, c'est l'escroc qui se met dans la poche votre taxe foncière.
0: Donc, Aude, comment on fait pour reconnaître un vrai avis de taxe foncière?
6: Alors, le vrai mail des impôts, déjà, il ne vous demande rien. Il vous dit juste que votre avis de taxe foncière est disponible et que vous pouvez aller le voir vous-même tout seul sur impots.gouv.fr. Si au contraire, le message vous demande de cliquer pour payer tout de suite, pour compléter un formulaire ou encore pire, s'il vous demande un numéro de carte bleue, c'est un faux. Et ne vous fiez pas à l'aspect très officiel du mail ou du site sur lequel vous allez atterrir. Ce n'est pas parce que vous voyez la Marianne de la République française que tout ça est vrai. Autre point important, vérifiez bien l'adresse mail qui vous écrit. Elle doit obligatoirement se terminer par @dgfip.finance.gouv.fr. Pas autre chose, c'est la seule adresse valable. Et puis le plus simple, je le dis encore et toujours, c'est d'aller vous-même sur impots.gouv.fr ou sur l'appli impots.gouv. Au moins, vous êtes sûr d'être au bon endroit.
0: Et c'est tant mieux. Merci Aude Razo. Tous les épisodes et les conseils de C'est pas vrai sont en réécoute sur ici.fr et sur l'appli ici. 5h46, restez avec nous dans un instant en rencontre avec l'oiseau champion à contester du plongeon de haut vol. Benoît Prospero vous le présente juste après Zaz sur votre radio ici. C'est pas parce que

0: j'espère.
1: Vous écoutez ici Mon Sourire à Zaz, 5h48. Aujourd'hui, dans le monde merveilleux du vivant, trois choses à savoir sur le plus grand oiseau marin nicheur de France métropolitaine. Bonjour Benoît Prospero.
2: Oh, c'est magnifique. Et son nom, c'est le fou de Bassan. Bonjour à toutes et tous. Au programme, tempête, plongeon et kilomètres. Et donc d'abord, première chose à savoir, l'envergure du fou de Bassan peut atteindre 1,80 m et son poids entre 2,5 kg et 3,5 kg. Il est donc parfaitement profilé pour le vol et peut ainsi parcourir des dizaines de kilomètres portés par les vents sans vraiment battre des ailes.
1: Et ce, même en pleine tempête.
2: Mais oui, et même le plus souvent en pleine tempête. Et alors, deuxième chose à savoir, par le parapluie du papillon citron, le fou de Bassan est sans conteste le champion de plongeon de haut vol. Pour se nourrir au-dessus de la mer, en fait, il est capable de s'élever à plus de 40 mètres de haut et d'effectuer un véritable piqué à la verticale, la tête la première et les ailes rabattues contre le corps. Et au moment où il pénètre dans l'eau, il est à près de 90 km/h. Et en fait, un de ses secrets pour ne pas se blesser, eh bien, c'est une série de petits coussins d'air situés sous la peau de sa tête et de son poitrail, de véritables airbags intégrés qui lui permettent d'absorber en fait les chocs au moment de l'impact des plongeons.
1: Et en plus de ça, il a une vue particulièrement aiguisée pour repérer un petit poisson d'une telle hauteur.
2: Eh bien, c'est tout à fait vrai. Et alors, troisième chose à savoir, au moment de l'élevage des jeunes, les fous de Bassan adultes quittent la colonie pour chercher du poisson. Problème, les espèces de poissons avec lesquelles ils nourrissent leur progéniture ont quasiment disparu des côtes nord de la Bretagne. Conséquence, les oiseaux sont obligés de faire des trajets de plus en plus longs pour trouver de quoi se nourrir, parfois plusieurs centaines de kilomètres. Des trajets donc de plus en plus longs qui, selon les chercheurs, ont une incidence négative sur la physiologie des adultes et la survie des poussins, ce qui risque de conduire à un déclin inexorable de l'espèce. Le monde vivant est merveilleux, préservons-le. Et pour leur connaissance, un immense merci à Philippe-Jacques Dubois et Élise Rousseau, auteurs du livre « Les guetteurs ». C'est publié chez Albin Michel.
1: Le fou de Bassan, qui est donc un champion de plongeon. À noter qu'en France métropolitaine, les fous de Bassan sont rassemblés sur un seul et unique site de reproduction. C'est l'île Rouzic, aux Sept Îles, dans les Côtes d'Armor, ce qui confère à cette espèce une très grande fragilité. Merci Benoît Prospero.
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1: Et si les réseaux sociaux prouvaient qu'ils peuvent avant tout être un véritable moteur de solidarité? Depuis plusieurs mois, un homme cuisine régulièrement des dizaines de repas pour les sans-abri et partage ses recettes ainsi que ses distributions sur TikTok et Instagram. Cet été, il a décidé de quitter sa cuisine parisienne et il se balade un petit peu partout en France, Robin Bernot.
4: Un créateur de contenu s'est lancé dans un tour de France solidaire pour cuisiner pour les sans-abri.
5: Je trouve ça génial, il faudrait continuer en fait.
4: Cet été, Manu Solidaire, c'est son nom sur les réseaux sociaux, a décidé de sillonner une partie de la France pour cuisiner et distribuer des repas aux personnes vivant dans la rue. Et cette tournée, il la partage sur les réseaux sociaux avec ses plus de 400 000 abonnés.
6: Là, le tout, les amis, c'est le tout début de soleil.
4: Ainsi, les internautes qui le suivent peuvent faire des dons qui serviront entre autres à financer les ingrédients et les différentes étapes du voyage. Il y a quelques jours, il était de passage à Avignon où il a préparé plus de 60 repas et notre journaliste Clara Baudard en a profité pour le rencontrer.
6: Aujourd'hui, c'est compliqué de se dire que les sans-abri, on veut juste pas les voir parce qu'en fait, ils existent, sont autour de nous. Toutes les personnes de la rue, elles ont besoin de manger.
4: Il faut savoir que début août, la mairie d'Avignon a adopté un arrêté municipal anti-mendicité, une mesure qui ne décourage pas Manu Solidaire de réaliser ses distributions de repas, bien au contraire.
6: Se dire qu'on vire les personnes démunies des centres-villes sans leur donner de solution de repli, c'est un peu se voiler la face et cacher la misère, alors que quoi qu'il arrive, elle restera là.
4: Alors ici, ça marche. Et vous, qu'en pensez-vous?
5: Je trouve ça hyper cool. Enfin, s'il peut y avoir de l'aide en France, de l'entraide, je trouve ça vraiment génial.
4: J'en ai par exemple discuté avec Juliette qui souhaitait souligner les difficultés de pouvoir bien se nourrir, en particulier aujourd'hui.
5: Il y a de moins en moins d'aides justement qui sont consacrées aux personnes les plus délaissées et les moins aidées dans la population. Donc je pense que c'est vraiment cool s'il y a des initiatives qui peuvent se faire de façon individuelle, quoi.
4: Des difficultés pour s'alimenter qui concernent évidemment les sans-abri, mais pas que, c'est ce que m'a rappelé Jade.
7: Enfin, moi je vois les étudiants aussi par exemple, ou les personnes comme ça qui ont besoin d'aide. Non, je trouve ça génial, il faut continuer d'être dans d'autres villes. Ils font que Avignon pour l'instant?
4: Alors, pas tout à fait. En fait, Avignon faisait partie de tout un circuit organisé dans le Sud-Est. Manu Solidaire est entre autres passé par la Loire, la Lozère ou plus récemment à Marseille.
7: Ok, qui passe en Bretagne. Je trouve que La question de la nourriture en ce moment, c'est compliqué.
4: Pourquoi c'est compliqué?
7: Parce que les prix augmentent, tout augmente.
4: Grâce à cette initiative, Manu Solidaire crée du lien, une démarche qu'il souhaite poursuivre et continuer à partager sur ses réseaux sociaux, avec toujours cette même envie, celle d'être utile.
1: Merci Robin Bernot. Demain, autre idée qui marche, un duo qui décide d'agir pour la propreté de leur plage. Est-ce que vous aussi, vous donnez de votre temps pour les autres? 0810 055 056. Venez nous parler de votre engagement, qu'il soit ponctuel ou régulier, qu'il soit au sein d'une association ou non, qu'il concerne la solidarité, l'éducation, la protection de l'environnement ou même les animaux. Pourquoi pas? 0810 055 056. Et puis, si vous cherchez des bénévoles aussi, appelez-nous. On en parle juste après YouTube, Where the Streets Have No Name, sur votre radio ici.

0: YouTube, where the streets have no name. 5h57 et bonjour la Cim.
1: Bonjour.
0: La Cim, vous êtes à Ardoye en Ardèche.
1: Oui, c'est ça.
0: Comment allez-vous ce matin, la Cim?
1: Bien, bien, je suis un peu au travail, mais bon, pas de soucis.
0: Qu'est-ce que vous faites comme travail, la Cim?
1: Agent d'entretien.
0: Très bien. Et donc, vous avez commencé quoi, à 5h, c'est ça?
1: Ouais, 5h30.
0: Bon, alors, la Cim, vous nous avez appelé parce que vous êtes bénévole dans votre village. Dites-nous en quoi ça consiste.
1: En fait, on organise des événements type Halloween, soirée Halloween, soirée Saint-Patrick, et matinée d'huîtres. Et c'est pour animer le village, pour faire des festivités dans le village.
0: Vous êtes nombreux,
1: pour créer du lien aussi.
0: Vous êtes nombreux dans cette association?
1: On est une quinzaine de bénévoles.
0: Donc 15, c'est super.
1: Oui, une quinzaine de bénévoles. Et je suis juste membre.
0: Vous êtes membre. Ça fait combien de temps que vous êtes membre de cette association, la Cim?
1: Depuis 2018.
0: Depuis 2018. Et qu'est-ce que vous aimez dans cette association? C'est le lien, c'est le fait d'organiser des choses, c'est
1: j'aime bien aider un peu à l'investissement du village, aider pour organiser des événements.
0: Et c'est quoi le prochain événement du village, la Cim?
1: Normalement, la soirée Halloween, pardon, en octobre.
0: Ah, le soirée Halloween. Ah oui, déguisement, vous allez décorer le village, tout ça?
1: Décorer la salle des fêtes, on fait une soirée Halloween à la salle des fêtes polyvalente du village.
0: Eh bien, très bien. Eh bien, merci de nous avoir appelé, la Cim. Je vous souhaite bon courage pour le travail. Et puis, bonne fête d'Halloween, mais dans quelques semaines, du coup.
1: Oui, dans quelques semaines.
0: Merci.
1: Ça passe trop vite, le temps.
0: Merci. Très belle journée. Et merci d'avoir commencé cette journée avec nous. Je vous retrouve demain à 4h59, non pas avec Valentine, mais avec Valentin. Et oui. Et bonjour à l'équipe d'ici matin qui prend le relais sur votre radio locale ici.
2: Bonjour, bonjour. Bon jeudi matin. Bonjour Leïla Méchaouri.
3: Bonjour Nina, bonjour à tous.
2: On vous retrouve toutes les demi-heures pour l'essentiel de l'actualité en Vendée et en Loire-Atlantique. Ici matin, votre matinale 100% locale. C'est parti.
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2: Bon réveil à tous, il est tout pile 6h.
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3: Quand deux fléaux se croisent, l'alcool et les violences conjugales. Cocktail explosif jugé hier au tribunal correctionnel de Nantes. L'histoire se passe à Châteaubriant en juin dernier, au cours d'un repas le soir. Une femme est prise de flatulence et cela suffit à s'attirer les foudres de son compagnon. Cet homme de 32 ans est arrêté par les gendarmes dans la foulée. La fin de 5 années de violence sur fond d'alcool, Maël Prévost.
6: Dans le box, le prévenu le reconnaît. J'ai commencé à boire, j'avais 14 ans. Son père est mort quand il était jeune, donc il a grandi chez sa grand-mère où vivait aussi son oncle. Un environnement familial où l'alcool est très présent, tout comme la violence. Le jeune homme tombe dedans, il n'est qu'adolescent. Au début, c'était l'alcool festif, mais je n'ai pas su m'arrêter, explique-t-il. Et l'avocat reprend. Mais à cet âge-là, on se construit, on prend des habitudes et on arrive aujourd'hui à quelqu'un qui s'alcoolise et il y a des rechutes. Aujourd'hui, 32 ans, l'homme a déjà été condamné 2 fois pour des violences sur sa mère, sur son ex-conjointe, et il est de nouveau jugé pour des violences systémiques depuis 5 ans sur sa nouvelle compagne, et à chaque fois, il est sous l'emprise de l'alcool. Alors pour le procureur, le problème est plus large. Selon lui, au sujet des violences, il y a un manque d'éducation des jeunes hommes, encore trop de misogynie, tandis qu'au sujet de l'alcool, il est présent dans 40% des condamnations pour violences familiales. Le secteur doit se mobiliser contre ce fléau, et il conclut, l'alcool engorge nos tribunaux.
3: Le prévenu qui était en détention provisoire reste derrière les barreaux. Il a été condamné par le tribunal à 1 an de prison, dont 6 mois avec sursis. Et 2 sursis probatoires de 2 précédentes condamnations ont été révoquées, ce qui porte la peine à 1 an de prison ferme.
2: Le ciel a grondé hier soir.
3: La Loire-Atlantique et la Vendée étaient en vigilance orange aux orages. Ce n'est plus le cas ce matin. Et c'est bien tombé chez nous, en particulier en Vendée. Vous avez des vidéos de Luçon sur ici.fr, page Loire-Océan. Une pluie de grêle impressionnante qui a fait quelques dégâts, mais rien de grave. On a eu des grêlons de la taille d'une pièce de 2 euros hein, quand même. Les pompiers de Vendée recensent une trentaine d'interventions liées à des chutes d'arbres ou des inondations dans la soirée. C'était surtout vers les Essarts en Bocage, les Herbiers et Montaigu au nord-est, et puis vers Luçon et Champagné-les-Marais au sud-est. En Loire-Atlantique, les pompiers ont été mobilisés une douzaine de fois sur les orages dans au moins 10 communes. Les habitants de l'immeuble incendié aux Sorinières ne peuvent toujours pas dormir chez eux et ça risque de durer. Ils sont 40 résidents, certains ayant tout perdu. Le feu a pris mardi soir dans un campement rom avant de se propager à l'immeuble. Les habitants sont revenus sur place hier pour reprendre quelques affaires. Tous ceux que nous avons rencontrés avaient trouvé des solutions temporaires de relogement. Beaucoup moins grave qu'aux Sorinières, un pavillon a été endommagé par les flammes en début d'après-midi hier à Longeville-sur-Mer en Vendée. Le feu a pris dans les combles, mais ne s'est pas propagé au reste de la maison. Et toujours en Vendée, dans l'après-midi aux Épaisses, un feu de végétation a brûlé 4000 mètres carrés de végétation. Il a mobilisé 17 pompiers.
2: On n'est pas encore tout à fait à la fin des vacances, mais les trains sont déjà moins fréquents sur certaines lignes.
3: Une en particulier, celle du train des plages qui relie Saumur dans le Maine-et-Loire au Sable d'Olonne, où le nombre de trains a bien baissé. Habituellement, les usagers ont droit à 3 allers-retours par jour, mais cette semaine, il n'y en a qu'un seul. La raison, selon SNCF Réseau, c'est que la chaleur dilate les vieux rails. Mais c'est bien embêtant pour tous ceux qui veulent relier La Roche-sur-Yon au quotidien. Xavier Grumeau, vous l'avez constaté sur le quai de la gare de Chantonnay.
5: Prévu pour 10h45 sur les affichages de la gare, le train des plages n'arrivera qu'à 12h38. Une longue attente pour Jean-Philippe qui est obligé de prendre le train pour son travail.
7: Je suis ici depuis 8h30 du matin, donc il y a quand même 4 heures d'attente. S'il n'y avait plus cette ligne, je pense que ça peut handicaper beaucoup de personnes, surtout s'ils sont en déplacement professionnel comme moi.
5: Un peu plus loin, sur le quai, Antonin attend avec impatience l'unique train de la journée.
8: Moi du coup je vais jusqu'à Rennes, j'étais chez un ami là, qui a une maison de famille. Et en fait, il n'y avait qu'un seul train aujourd'hui. Bloquant, oui, on pourrait dire ça parce que donc on a moins l'occasion de profiter de ses amis dans mon cas. C'est vrai que j'ai dû modifier mes plans de vacances pour la suite.
5: D'autres empruntent cette ligne très régulièrement. C'est le cas de Aimée. Elle est en première dans un lycée de Nantes.
9: Moi, je voulais partir hier et j'ai dû attendre du coup une journée de plus pour partir. En fait, moi, c'est le seul train qui me permet d'atteindre La Roche-sur-Yon. Mes parents, ils peuvent pas faire 45 minutes pour m'emmener à La Roche, c'est trop long. Donc oui, c'est dommage. Alors que deux trains en fait par jour, c'était déjà peu et c'était ce qu'il fallait en fait pour une petite gare comme ça qui a que deux voies en plus.
5: Alors forcément, avec un seul aller-retour par jour en gare de Chantonnay, on prend son mal en patience.
3: La maire de Chantonnay rappelle que la ville a fait des investissements dans le secteur de la gare avec des travaux dans le bâtiment, un nouveau parking et puis un nouveau restaurant. Les syndicats de cheminots, eux, appellent à une manifestation fin septembre pour garantir l'avenir du train des plages.
2: À peine arrivé, le nouvel entraîneur du FC Nantes veut gonfler ses effectifs.
3: À quelques jours de la fin du mercato, Grégory Poirier veut renforcer son équipe à la dérive. Et parmi les joueurs ciblés, il y a un certain latéral gauche, Florian Cazola.
10: Riyad Hachem, son nom vous dit certainement rien et c'est bien normal. 69 matchs de Ligue 2 à peine, à 28 ans, mais il est loin d'être exclu que son nom n'ait pas été glissé par le nouvel homme fort des jeunes. Depuis 4 ans, le franco-algérien fait le bonheur du Red Star et il a surtout été entraîné pendant 2 saisons par Grégory Poirier. Au-delà de ses statistiques et de son temps de jeu, le nouvel entraîneur du FC Nantes connaît donc peut-être mieux que quiconque ce que vaut le gaucher d'un point de vue technique, tactique, mais aussi humainement parlant. Et c'est une donnée très importante à prendre en compte pour un technicien qui se définit lui-même comme proche de ses joueurs. Restait alors un ultime obstacle à enjamber. Riyad Hachem était lié avec le Red Star jusqu'en juin prochain. De son côté, Nantes a mis un contrat de 3 ans sur la table. Et au terme de négociations express entre les deux clubs, les deux directions sont tombées hier après-midi d'accord sur le montant du transfert. Il avoisine, selon nos informations, 500 000 euros hors bonus.
3: Les précisions de Florian Cazola au sujet de Riyad Hachem, qui sera donc, sauf grosse surprise, la première des 4 recrues des Canaries espérées d'ici mardi prochain. Et puis du handball, c'est une large victoire pour le HBC Nantes. Les Violets se sont imposés à domicile hier soir 34-22 face aux Vikings de Caen, des Canets qui sont promus en Starling pour la première fois de leur histoire. En tout cas, cette nouvelle victoire est de bon augure pour Nantes à quelques jours de la reprise du championnat. Ce sera le 5 septembre.
2: Merci Leïla. Prochain point sur l'actualité à 6h30.
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2: Les journées se ressemblent un peu en ce moment. Ciel voilé, des éclaircies dans l'après-midi et quelques averses orageuses en fin de journée. Mais des températures de saison toujours estivales. Météo France indique actuellement une moyenne de 18 degrés en Loire-Atlantique et en Vendée. Et cet après-midi, comptez 22 degrés à Saint-Nazaire, 23 à Saint-Gilles-Croix-de-Vie et La Roche-sur-Yon, 24 à Nantes et Châteaubriant.
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2: Un trio de choc pour commencer la journée. On les adore. Frédéric Goldman and Jones sur votre radio locale ici.

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1: C'est le matin, on est bien, surtout avec cette musique, Fredericks, Goldman & Jones.
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1: Merci pour votre fidélité dès le réveil de Saint-Brévin-les-Pins à Saint-Sébastien-sur-Loire, des Herbiers à Talmont-Saint-Hilaire. Bienvenue dans votre matinale. Ici, on parle de vous, de votre vie, du travail, de la famille, de la retraite, de nos animés et de notre santé aussi. Bonne fête aux Monique et aux Mona. Joyeux anniversaire à un des pongistes stars des JO 2024. Joyeux anniversaire à l'aîné des frères Lebrun, Alexis Lebrun, qui fête ce matin ses 23 ans. Lui, il est un peu plus vieux, c'est un jeu vidéo. Le tout premier Super Mario Kart sortait il y a tout juste 34 ans. Et bon anniversaire à vous aussi, évidemment. Un sac ici vous attend si vous nous appelez dès maintenant au 02 40 73 6000. Tous les jours, ici matin, vous offre votre cadeau d'anniversaire. Avec des enfants en bas âge, l'assurance d'avoir une bonne nounou est essentielle et d'être un bon employeur pour elle également. Un site internet vous facilite ce contrat de confiance et de travail aux côtés, du côté de La Roche-sur-Yon.
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1: MonCMG.fr, c'est une plateforme qui accompagne les parents dans leurs obligations d'employeur et offre aux assistantes maternelles des outils fiables pour sécuriser leur activité professionnelle. Un site internet créé par Hugo Joussomme, heureux papa, et développeur web à La Roche-sur-Yon. Il était au micro d'Hervé Marchioni hier dans Ici ça marche.
5: Quand on devient parent, c'est une super nouvelle, on attend ça avec beaucoup de plaisir. Et effectivement, en fonction du choix du mode de garde ensuite, où on va confier son enfant à une crèche ou à une assistante maternelle, par exemple, effectivement, on devient employeur de l'assistante maternelle. Et là, de parents, on devient aussi patron.
6: Et on découvre
5: un peu la surprise.
6: Voilà. Et on découvre le contrat de travail, les heures complémentaires, oui. les congés payés. Ouais. Les déclarations diverses et variées. Et du coup, vous avez eu l'idée de créer cet outil. Alors, il en existe déjà, mais on m'a dit celui-ci a un mérite, c'est d'être assez simple d'emploi et surtout fiable au niveau des informations. Par exemple, quand vous l'avez lancé le 1er juin, il y avait une revalorisation du salaire des ASMAT, on les appelle comme ça, les assistantes maternelles. Et ben, votre logiciel l'intègre d'entrée de jeu.
5: Je suis développeur web de métier, donc moi j'ai toujours aimé faire des sites internet ou des logiciels, on va dire. Et pour que ça fonctionne, il faut que la source de données soit fiable. Donc quand j'ai créé mon site, je me suis dit il faut que la donnée elle soit le plus fiable possible pour calculer les bons chiffres, les bons taux. Et effectivement, le jour où j'ai lancé mon site, il y avait un changement historique même de revalorisation du taux légal pour les nounous, pour les ASMAT. Mon site le prenait déjà en compte parce qu'en fait, je prends le chiffre officiel, on va dire, pour calculer après tout ce qui en décline sur moncmg.fr.
6: À qui ça sert moncmg? C'est les papas, les mamans et les assistantes maternelles. Alors pour les parents employeurs, qu'est-ce qu'il fait, quoi? Il fait le calcul automatique, par exemple, des salaires?
5: Eh bien, en fait, ça fait tout. C'est-à-dire qu'on s'en sert pour créer le contrat avec les conditions de garde, les taux, les informations de l'enfant. En tant que parent, on a comme ça toutes les informations de base. Et après, on a accès au calendrier des présences. C'est-à-dire que chaque jour, dès que l'enfant est gardé, on vient cliquer directement sur le calendrier pour dire l'enfant était bien en garde comme prévu de 9h à 17h30. Il y a eu tant de repas qui ont été pris, etc. Est-ce qu'il y a eu des déplacements qui ont été faits? Tout se calcule comme ça au fur et à mesure de chaque journée de présence de l'enfant. Et l'idée, c'est qu'en fait, on peut envoyer un lien à la SMAT, à l'assistante maternelle, pour qu'elle puisse consulter elle aussi en temps réel ce qui a été saisi par les parents.
6: Voilà. Ok, bon voilà. Donc on essaie d'être synthétique, parce qu'on pourrait en parler beaucoup plus longtemps. Les assistantes maternelles peuvent aussi utiliser, et pas simplement pour vérifier que les déclarations ou leur salaire est correct, cet outil, mais pourquoi faire?
5: Eh bien, c'est le cas inverse. C'est-à-dire que l'assistante maternelle peut créer son compte moncmg.fr en son nom et elle-même gérer les contrats des enfants qu'elle garde, tout simplement. Et c'est elle qui fait la saisie. Et à l'inverse, elle invite les parents des enfants à consulter gratuitement les informations qu'elle a saisies de son côté pour que tout le monde partage les mêmes informations et soit bien d'accord sur les conditions de garde, les heures de présence, etc.
1: 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Tout à l'heure, Hervé nous présentera l'association Les Brigades Extraordinaires qui permet un meilleur accès à l'emploi aux personnes en situation de handicap mental et cognitif. Dans moins de 5 minutes, un grand spectacle son et lumière rapporté par 250 bénévoles à Trans-sur-Erdre. Mais tout de suite,

0: merci d'être à l'écoute d'ici l'heure océan. C'était les Pointer Sisters. Un grand spectacle son et lumière à Trans-sur-Erdre retrace la vie en Loire-Atlantique pendant la Seconde Guerre mondiale, de la résistance à la libération. Une création spectaculaire au service du devoir de mémoire pour rappeler que notre liberté d'aujourd'hui doit beaucoup à celles et ceux qui se sont battus pour elle, Cathy Carzero.
1: Les gens d'ici se racontent et aujourd'hui, ils sont sur scène. 12 représentations, 13 000 spectateurs à guichet fermé pour ce spectacle historique qui débute ce soir à Trans-sur-Erdre à côté d'Anceny. Dans la nuit, liberté. Ça fait 20 ans que Marine Puot monte sur scène avec son mari, puis avec ses enfants, Elsa, 13 ans, Jean, 10 ans et Léon, 5 ans.
2: Tous les 5, on joue dans le spectacle. Chacun a des postes différents.
3: Tu fais quoi, toi, Léon, dans le spectacle ?
4: Je fais avec maman les débâcles. Et la rue de Nantes.
2: C'est une reconstitution de la montée de la résistance dans un petit village dans la campagne de Nantes. Et c'est vraiment cette histoire-là que l'on met en scène et que l'on suit en fait au travers d'une famille.
3: 250 acteurs bénévoles sur scène, dont Jean aussi.
5: Je fais la scène des billes où je me fais tordre le bras.
3: Et Elsa ?
6: Moi, je joue le rôle d'une jeune fille du village. Et du coup, j'évolue dans toutes les scènes de foule, etc.
3: Une sacrée organisation, n'empêche, au niveau de la famille.
2: Oui, tout à fait. Ça demande beaucoup d'organisation, puisque nous sommes à une heure de route de ce spectacle.
3: Oui, est-ce que vous habitez à Clisson ?
2: Et donc, Trans-sur-Erdre, c'est une heure de route. On a dû petit à petit s'organiser, et on a investi il y a quelques années maintenant dans une caravane, de façon à pouvoir s'installer sur le terrain et se reposer quand nécessaire. Et puis pour les enfants, c'était plus facile aussi de les gérer, quoi.
3: Les vacances, forcément, vous les posez fin août ?
2: On pose systématiquement nos congés sur la fin août, effectivement, pour pouvoir faire le spectacle dans les meilleures conditions, avoir aussi du temps pour se reposer entre les spectacles, parce que c'est vrai que, surtout sur la première période où on enchaîne les répétitions, puis le premier week-end de spectacle, c'est quasiment 10 jours à temps plein.
3: Comment ça se passe ? Parce qu'il y a certaines représentations, il y a école le lendemain.
2: Donc c'est pas toujours évident, notamment en termes de gestion du sommeil. Mais bon, ils sont tellement motivés de faire le spectacle, parce que je pense que c'est un vrai plaisir pour eux et pour nous.
6: Non, les spectacles, non, mais c'est toute l'association, en fait, déjà, c'est une grande famille, donc juste le plaisir de les retrouver, passer des moments avec eux, c'est hyper important. Et dans le spectacle, en fait, je trouve qu'il y a un peu une fierté, ouais, de représenter un devoir de mémoire, de faire pleurer 1100 spectateurs par soir,
7: rendre les gens heureux.
4: Parce qu'en fait, j'ai deux copains allemands.
2: À titre individuel, effectivement, moi, ce qui me plaît dans le spectacle, c'est un peu comme les enfants. Hein. Clairement, c'est que c'est une grande famille. On a plaisir à se retrouver chaque année pour cette période un peu intense de partage. C'est très familial. Il y a beaucoup de bienveillance. Les enfants ont en quelque sorte plein de mamies. C'est vraiment l'idée de les faire grandir.
1: Belle aventure pour la famille Puot et ce spectacle dans la nuit Liberté. La première, c'est ce soir à Trans-sur-Erdre.
8: Nous avons conquis l'essentiel. Notre liberté.
0: Des bénévoles au service de notre mémoire collective, c'est à ne pas manquer. Et ne manquez pas la suite d'ici Loire-Océan, parce qu'après la nouvelle collaboration entre Patrick Fiori et Marc Lavoine, c'est l'horoscope de Catherine Viguier.

0: Marc Lavoine et Patrick Fiori, deux amis dans la vie et dans ce duo touchant sur les regrets de la vie. À suivre, votre horoscope avant les infos de 6h30.
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0: Chaque matin, un réveil en symbiose avec les astres, l'horoscope de Catherine Viguier ce matin. Les natifs du Verseau s'expriment, Catherine ?
3: Et c'est bien, ils doivent faire entendre leur voix.
4: Bélier, ne vous isolez pas en cas de désaccord, cherchez absolument un terrain d'entente.
5: Taureau, des tensions possibles avec une hiérarchie ou un bien-aimé, c'est à vous de jouer, hein.
6: Gémeaux, ça se passe bien et surtout, voyez du paysage marcher même près de chez vous.
7: Cancer, l'argent est un sujet, mais aussi des blessures psychiques que vous voulez guérir.
8: Lion,

0: Poisson, n'essayez pas de faire des performances si cela nuit à votre bien-être. Et pour nous tous, de l'amour tout simplement partout.
1: Oui, de l'amour tout simplement partout. J'adore cette phrase. Merci Catherine Viguier, et à demain.
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1: Toute la journée sur Ici Loire Océan, des idées de sorties, de spectacles, de concerts ou d'expositions à faire dans la région. À partir de demain et tout le week-end, vous allez pouvoir tester l'échelle de Scoville. Est-ce que vous connaissez l'échelle de Scoville, Leïla?
4: Ah oui, je connais. C'est le piment, non?
1: Exactement, c'est le degré de piquance. Alors, oui. Je ne sais pas si vraiment ce mot existe, mais en tout cas, il a été rendu célèbre par l'émission Hot Ones de Kian Kojandi, où des célébrités font une interview en mangeant des sauces de plus en plus piquantes. Et donc, du coup, ça se veut un petit peu comme un sérum de vérité.
4: Ouais, j'aimerais trop faire cette émission, enfin ce jeu en tout cas, parce que ça existe. En plus, on peut l'acheter, on peut acheter des jeux comme ça et le faire chez nous.
1: Eh ben, vous pouvez tester ce week-end. Il suffit d'aller au hangar de Nantes. Tiens. Voilà, ça va chauffer. Vous pourrez donc tester les sauces piquantes, les sauces les plus piquantes du monde. En plus, donc, de pouvoir aussi manger des plats tout à fait classiques. L'organisateur de ce festival sera demain soir sur Ici Loire Océan pour en parler au micro de Jean-Jacques Lester. Mais pour le moment, il est 6h30. D'ici, c'est avec vous, Leïla Meshaouri.
4: Des orages violents se sont abattus sur nos deux départements hier soir. C'est en images sur ici.fr, page Loire-Océan et sur l'appli Ici. On était en vigilance orange jusqu'à minuit et dans la soirée. Les pompiers sont intervenus une douzaine de fois en Loire-Atlantique et une trentaine en Vendée. Des dégagements de voies, des chutes d'arbres, des inondations, mais il n'y a pas eu de gros dégâts. Un homme de 32 ans condamné hier pour des violences conjugales à Nantes. 5 années de violence jusqu'au dernier épisode en juin dernier, qui a mené à son arrestation à Châteaubriant. Sa compagne de 22 ans est prise de flatulence à table et lui la frappe. Dans l'info d'ici, dans quelques instants, on retourne aux Sorinières, 2 jours après l'incendie d'un bidonville qui s'est propagé à un immeuble. Mais d'abord, on va faire le point sur l'actu en France et dans le monde en 90 secondes. C'est avec vous, Valentine Lottès. On revient sur cette voiture qui fonce sur la foule.
5: Au volant de sa voiture, un jeune russe de 26 ans fonce dans la foule à Caen. Un mort et 10 blessés, dont 7 dans un état très grave hier soir. Le conducteur en fuite après l'accident a été arrêté à une vingtaine de kilomètres. La piste d'une vengeance après une bagarre semble privilégiée. Le bilan grimpe encore au Népal. Plus de 800 disparus désormais au cœur de l'Himalaya. Une majorité de touristes dans un terrible tsunami de boue et de glace. 80 Français ont signalé leur présence dans le pays via le fil d'Ariane. Nous n'avons pas encore de nouvelles ce matin. La météo déchaînée en France. Après la canicule et une tornade, 23 départements désormais en vigilance orange pour orages violents. Il se décale à l'est ce matin après avoir tonné sur la côte atlantique. Un blessé déjà signalé en Charente-Maritime. Des salariés de l'abattoir de Perpignan mis à pied après des signalements de l'association L214. Dans ces vidéos transmises hier à votre radio Ici, des vaches et des moutons découpés encore vivants et des cochons aspergés d'eau puis électrocutés. La durée de vie de nos médicaments bientôt rallongée. L'Agence nationale du médicament a convaincu une quinzaine de laboratoires de réétudier le temps de conservation du dafalgan, de l'efferalgan ou encore de produits à base d'amoxicilline pour lutter contre le gaspillage et les pénuries. France, Slovénie, les Bleus du basket disputent ce soir un match de qualification pour la Coupe du Monde au Qatar l'été prochain. Les Français jouent sur le parquet de Bercy à Paris à partir de 20h30.
4: Merci Valentine Lottès. On vous retrouve à 7h30 pour un nouveau tour de l'actu en France et dans le monde en 90 secondes. L'info d'ici à présent, au sud de Nantes, c'est cet énième incendie dans l'agglo qui s'est propagé à un immeuble mardi soir. Nous sommes aux Sorinières et les riverains vont mettre du temps à pouvoir retourner chez eux. Pour ceux qui n'ont pas tout perdu, hein, puisque 6 appartements ont été totalement détruits. Hier matin, les habitants sont revenus sur place après une première nuit de galère. Martin Collat.
6: Devant l'immeuble, les affaires sont empilées à même le sol. Un père sort le doudou d'un enfant plein de cendres. Absent au moment de l'incendie, Philippe découvre les dégâts.
7: C'est un désastre.
6: Il est complètement perdu.
7: Je ne sais même pas quoi récupérer du coup, parce que je ne sais pas où aller.
6: Et où est-ce que vous dormez ce soir?
7: Je ne sais pas, surprise encore.
6: Philippe a finalement trouvé refuge chez une amie. Comme lui, les autres résidents ne pourront plus dormir chez eux car l'accès à l'immeuble est restreint. Une course contre la montre démarre pour Pierre-Antoine.
8: On ne sait pas quand est-ce qu'on va pouvoir revenir dans notre logement. Donc on sort ce qu'on peut, voilà, et puis on va essayer de trouver une solution d'urgence.
6: Les riverains sont autorisés à récupérer leurs affaires, ou du moins ce qu'il en reste. Johan habite au dernier étage et il a tout perdu.
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1: Sa colère ne retombe pas depuis qu'il sait que le feu est parti d'un camp de Rome à côté de chez lui.
0: Là, c'est une mise en danger d'autrui, il y aurait pu avoir des gens, moi je dormais, on a réussi à me réveiller, heureusement, mais j'aurais pu rester dans l'appartement et être cramé.
1: En sueur, Adrien enchaîne les allers-retours entre sa voiture et son appartement. Hasard du calendrier, il avait prévu de déménager dans 2 jours.
2: Donc on avait pris de l'avance, mais bon, là c'est un peu anticipé. On se presse, on prend les affaires un peu qu'on a besoin, on avait loué déjà un box.
1: Comme Adrien, tous les riverains rencontrés ont trouvé une solution pour ces prochains jours, mais une solution temporaire seulement.
3: Depuis près de 2 jours, l'équipe municipale des Sorinières apporte son aide aux sinistrés face à l'urgence. Le maire David Burneau tente de faire face au mieux.
4: On a arrêté la cellule de crise à 1h du matin. Tout le monde avait trouvé une solution pour se loger. On a accompagné les gens jusqu'au bout parce qu'ils avaient beaucoup besoin de discuter, d'échanger, d'évacuer leur stress. Donc là, nous, on était une dizaine d'élus en permanence avec la protection civile pour être auprès d'eux. On va essayer de remettre en place un numéro d'appel pour une cellule psychologique pour qu'ils puissent continuer à s'exprimer, à les aider dans leur démarche et dans leur deuil quelque part, de leur logement qui sont détruits. La suite, c'est qu'on va continuer à accompagner les habitants qui sont touchés. La première démarche qu'on leur dit de faire, c'est d'aller voir leurs assurances. Moi, j'ai demandé aux services et aux agents d'être particulièrement vigilants à leurs demandes, d'être réactifs par rapport aux demandes qu'il pourrait y avoir. Et s'il y a vraiment des difficultés, on va essayer d'en mettre auprès d'eux pour essayer de retrouver des logements, pour leur trouver des accompagnements pour qu'ils ne soient pas dehors, quoi.
3: Le maire des Sorinières demande aussi de trouver des solutions pérennes et collectives au sujet des campements roms dans l'agglomération. Et on va reparler de ce sujet tout à l'heure avec l'invité d'ici matin. Ce sera la représentante du collectif Rome Europe dans Nantes Métropole. Ce sera à 8h moins le quart, Nina.
5: Merci Leïla. Le ciel restera voilé ce matin en Loire-Atlantique et en Vendée avec quelques éclaircies attendues cet après-midi avant le retour des averses orageuses en fin de journée. Côté température, on est autour des 18 degrés là en ce moment et puis cet après-midi ça va monter heureusement. 22 degrés à Saint-Nazaire, 23 à Saint-Gilles-Croix-de-Vie et à La Roche-sur-Yon et jusqu'à 24-25 degrés peut-être même à Nantes et Châteaubriant. Côté circulation, là pour le moment il est tôt. J'ai pas grand chose à vous signaler de particulier, voilà, ça roule bien. Ça roule bien sur le périph' nantais. En revanche, si vous êtes témoin de quoi que ce soit sur la route, vous nous appelez 02 40 73 6000.
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5: Quand j'étais petite, je jouais à être la chanteuse de Eurythmics, Annie Lennox, dans ma chambre, comme ça, avec un faux micro. Voici un tube intemporel et donc des souvenirs d'enfance en ce qui me concerne. Eurythmics, sur le Silver Océan.

0: Eurythmics pour la musique qu'on aime.
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0: Un bon début de journée. Merci de le passer en notre compagnie. Les vacances d'été touchent à leur fin. On remet gentiment la machine en marche. Depuis lundi, on vous accompagne dans Ici Matin avec des conseils pratiques pour vous, pour votre santé, pour vos enfants, pour vos petits-enfants, pour vos animaux aussi. Bref, pour que tout roule pour cette rentrée. Ici Loire-Océan, c'est tous les jours à vos côtés. Allez, le coup de sifflet ici sport et en cette rentrée, un club de foot fait sensation chez nous, Jean-Jacques Lester.
3: Deux victoires et un nul pour ce début de saison remarqué de Vendée Foot Club La Roche-sur-Yon pour leur arrivée en Ligue 3. Le stade était rempli à ras-bord à La Roche-sur-Yon la semaine dernière pour la venue de l'AS Cannes. Ça s'est terminé à un but partout. Encore un but de Mansour Sambe pour les Lyonnais. Le président du Vendée Football Club La Roche-sur-Yon, Christophe Chabot.
4: Écoutez, c'était une rencontre un peu particulière parce que finalement, on avait un petit peu de pression puisque après avoir gagné nos deux premiers matchs, on a déplacé beaucoup de Vendéens. Donc, on a eu la chance de jouer devant un stade plein. Malheureusement, on a même été contraint de refuser du monde. Je crois que c'est la première fois de l'histoire du club. Et donc, on avait beaucoup de pression et le déroulé du match. On est surtout un peu déçu parce que on pense qu'on aurait pu faire mieux. Ceci étant, finalement, les résultats sportifs pour le moment, ça reste anecdotique. Hein, franchement, hein, c'est pas forcément le plus important en ce début de saison. On n'a pas l'ambition de jouer les premiers rôles de championnat, donc on est évidemment content de prendre des points, mais c'était pas le plus important. Le plus important pour nous, c'est de proposer un jeu qui attire les spectateurs, qui attire les Vendéens à La Roche, et de ce côté-là, je crois pouvoir dire que les 6000 Vendéens qui étaient au stade hier soir ont été très heureux. Il y a longtemps qu'on dit que les Vendéens ont envie de venir voir du beau football à La Roche-sur-Yon.
3: Il y a aussi un joueur qui se fait particulièrement remarquer parce qu'il est quand même déjà à 5 buts en 3 rencontres. C'est Mansour Sambe. Et c'est quelqu'un que vous aviez déjà en vue depuis un moment en plus.
4: Oui. Alors nous, on n'est pas surpris du talent de Mansour qu'on surveillait depuis longtemps et qu'on voulait chez nous depuis longtemps. Bon, donc effectivement, il arrive à point nommé et puis c'est un moment où il commence à disposer d'une certaine maturité et je crois qu'on l'a mis dans les meilleures conditions possibles. Le club, mais surtout ses partenaires, qui ont compris qu'ils pouvaient faire de grandes choses avec lui. Et
3: ouais.
4: Le message, c'est que c'est pas la peine de trop venir nous solliciter parce qu'on a des appels de clubs qui voudraient le recruter déjà, mais il ne bougera pas de La Roche pour l'instant.
3: Christophe Chabot, président du Vendée Foot Club La Roche-sur-Yon, qui nous parlait donc de Mansour Sambe, qui avait joué précédemment à Cholet et au Sable d'Olonne. Le club de La Roche-sur-Yon est actuel 3e de la Ligue 3 et va être en déplacement à Orléans ce samedi.
0: Et la rencontre Orléans-La Roche-sur-Yon, c'est prévu donc ce samedi 29 août à 14h45. Et pour info, si vous voulez le voir à la télé, les matchs de Ligue 3 sont diffusés sur Ligue 1 Plus. À suivre, Romain Carré et ses petits 3 Plus avant 7h avec la construction d'une crèche associative aujourd'hui, une marche solidaire pour lutter contre le cancer du sein et une sélection de concerts à voir au rendez-vous de l'Erdre. Mais avant, Pierre Fabin consacre sa chronique du jour au cochon d'Inde.
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0: Tous les matins, les conseils du vétérinaire Pierre Fabin. Le cochon d'Inde est un petit compagnon adorable, ça c'est sûr, mais sa santé repose sur un élément crucial, la vitamine C. Pourquoi cette vitamine est-elle à ce point vitale pour lui, docteur ?
6: Alors, c'est une particularité génétique. Le cobaye ou cochon d'Inde est incapable de fabriquer ou de stocker la vitamine C. S'il en manque, le scorbut s'installe de façon fulgurante. Ses dents se déchaussent, ses articulations gonflent et il hurle de douleur. C'est une urgence vitale. Pourtant, on n'est pas obligé de donner des gouttes à tout le monde. Une supplémentation liquide est surtout indispensable pour les sujets à risque. On cible les jeunes en croissance, les femelles gestantes, les vieux animaux et les malades. Leurs besoins explosent pendant ces périodes. Pour un adulte en pleine forme, on va d'abord miser sur une excellente alimentation au quotidien.
0: Alors comment on fait du coup pour couvrir ses besoins naturellement avec son alimentation de tous les jours sans passer par les gouttes ?
6: Alors, la base, c'est de choisir des granulés spécifiques pour cobayes, qui sont déjà enrichis en vitamine C. Mais attention au grand piège de la conservation. Cette vitamine est ultra sensible à l'air et à la lumière. Si le sac reste ouvert, elle s'évapore en quelques jours. Il faut fermer le paquet hermétiquement et acheter des petits sacs pour le conserver. Ensuite, l'alimentation fraîche fait le reste du travail. Offrez-lui chaque jour des légumes riches en vitamine C. Le grand champion, c'est le poivron cru, couplé à du persil frais, c'est le cocktail parfait pour un animal sain. Et surtout, pas de vitamine C dans son biberon d'eau. Elle se détruit en 2 heures à la lumière et le goût amer l'empêchera de boire.
0: Et si notre cochon d'Inde boude les légumes frais ou qu'on doute de la qualité de ses granulés, comment être sûr qu'il ne manque de rien ?
6: Dans ce cas précis, on ne prend aucun risque. On passe à la supplémentation systématique. Si l'alimentation n'est pas optimale, c'est la seule garantie d'éviter le scorbut. On achète de la vitamine C liquide, pure en clinique vétérinaire. Le rituel est très simple. Prenez la petite pipette et donnez les gouttes directement sur le côté de sa bouche. C'est le petit geste santé à instaurer tous les matins. Si vous avez un cobaye difficile, c'est votre filet de sécurité absolue. En respectant la bonne dose selon son poids, vous protégez ses os, ses dents et son système immunitaire tout au long de sa vie.
0: Petit cochon d'Inde trop mignon. Si vous avez la moindre interrogation concernant votre animal, c'est super pratique. Tous les conseils de notre vétérinaire sont à retrouver sur notre application ici. L'autre Finistère, le classique des innocents qu'on écoute tout de suite. Et ensuite, on retrouve Romain Carré pour un 7-9 de folie. J'ai pas peur de le dire.

0: Merci de vous réveiller avec Ici Loire-Océan. C'était Les Innocents.
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0: Bonjour Romain.
3: Bonjour Nina, bonjour Leïla, bonjour à tous.
0: Ça va bien?
3: Ça va bien ce matin, écoutez, on est bien ici. Mais non, on a changé de studio, ça fait bizarre.
0: Oui, racontez les coulisses aux auditeurs un petit peu.
3: En fait, le studio dans lequel on est d'habitude est en panne.
0: Ça commence bien.
3: Du coup, on est dans un studio où la moquette est verte.
0: Où il y a un très beau moderne. Piano en bois.
4: C'est vintage.
0: C'est très vintage, absolument. On est un peu plongé dans les années 80.
3: Ouais, c'est vrai.
0: C'est sympa.
3: Ouais,
0: on est parti. On est parti pour vos 3 plus.
3: Ouais.
0: C'est parti, tous les matins, on vous donne 3 infos et bons plans pour vous faciliter la vie en Loire-Atlantique et en Vendée. Les 3 plus de Romain Carré.
3: Et les rendez-vous de l'Erdre sont là partout à Nantes et autour de Nantes. Plus de 110 concerts, impossible évidemment de passer tout en revue, sinon les 3 plus ce sera jusqu'à midi. Alors vous allez voir, on va vous donner quelques petites recommandations de concerts après ces deux infos pratiques. La première déjà, c'est la Joséphine qui est de retour à La Roche-sur-Yon. C'est une course et une marche solidaire, 100% féminine. C'est pour lutter, sensibiliser contre le cancer du sein avec Octobre Rose. Vous pouvez choisir soit de marcher, soit de courir. La Joséphine, c'est pas une compétition, l'idée en fait c'est de créer cette grosse vague rose due au t-shirt rose de la Joséphine. Ça va se passer du 26 septembre au samedi 3 octobre dans les communes volontaires de l'Aglo Yonnaise et de Vendée. Et puis dimanche 4 octobre, ça se passera dans le centre-ville de La Roche-sur-Yon. Attention, cette manifestation, ça cartonne. Donc je vous conseille fortement de vite vous inscrire. C'est possible depuis hier et ça se passe sur le site de La Roche-sur-Yon. Deuxième info pratique, à Rezé au sud de Nantes, c'est original. Vous pouvez tous participer à la construction d'une crèche. Une crèche en briques de terre crue, celle de la Trocardière. Fin 2027, c'est une nouvelle crèche de la Trocardière donc, qui va sortir du sol et qui doit accueillir 60 enfants dans une ossature en bois. Les cloisons intérieures seront réalisées en briques de terre crue, un matériau non polluant qui présente de nombreux avantages en termes de régulation thermique, etc. etc. Il y a besoin de bras. Des ateliers autour de la manipulation de la terre crue sont proposés les mercredis 30 septembre et jeudi 1er octobre pour patouiller, mouler, démouler. L'inscription passe par le site de la ville de Rezé.
0: Et donc, comme premier Romain, petite sélection de concerts au rendez-vous de l'Erdre pour ce soir et demain soir.
3: Ce jeudi soir au camping du Petit Port, du rock and roll d'origine, avec tout l'attirail qui va avec, les costards années 50, cheveux bien plaqués. Il y a Skyler Soufflet en live. J'ai envie de faire du canasson ce matin.
0: Là, il y a un côté très américain, effectivement.
3: Ouais, super sympa, vendredi soir, Saint-Marc du désert. Ce soir, Nord-sur-Erdre, les Nantais Hawaiian Pistoleros. On est plus dans le rockabilly, vous voyez.
0: Ah, j'adore le rockabilly.
3: Et puis sinon, demain soir, petite recommandation sur la scène blues, car les joueurs de blues, Nantais Freaky Buds, sont là également.
0: Sélection.
3: Ouais,
0: j'adore.
3: Merci, je vous en prie. L'Amérindien aussi, Big Chief, Juan Pardo sera là. Après, vous faites ce que vous voulez au rendez-vous de l'Erdre. Il y a tellement de choix. Vous savez quoi? Demain, une autre sélection pour tout le week-end.
0: Merci Romain.
3: Je suis comme ça, moi.
0: Romain, votre intelligence est tout sauf artificielle.
3: Oh.
0: Mais l'intelligence artificielle, c'est notre sujet du jour. On en reparle juste après Michel Jonas pour la musique d'Ici Loire-Océan.

0: On prend le train de la joie. Michel Jonas pour la musique.
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0: Ici matin, bientôt 7h, le monde change, mais avec nous, rien ne bouge. On est tous les jours à vos côtés, que vous soyez dans le pays de Ré ou dans le bocage vendéen. Tous les matins, on discute ensemble autour d'un sujet qui nous concerne. Et comment passer à côté ces derniers mois? Comment passer à côté de l'IA, l'intelligence artificielle, qui nous fascine autant qu'elle nous effraie?
7: Que pensez-vous de l'intelligence artificielle? Voilà, je vais droit au but. Moi, c'est la question du jour. Selon Ipsos, 51% des Français l'ont utilisé en 2025. Alors pour certains, c'est vrai que c'est un formidable coup de main au quotidien. Et pour d'autres, notamment à l'école, elle fait craindre qu'on réfléchisse de moins en moins par nous-mêmes. Et vous, vous êtes plutôt pour ou plutôt contre ou plutôt méfiant? Dites-nous, on veut connaître votre avis, c'est la question du jour. 02 40 73 6000 pour nous appeler directement avec ce numéro. Et vous pouvez aussi nous écrire ou nous envoyer un message vocal sur WhatsApp.
0: C'est la rentrée, mais pour la rendre un peu plus supportable, Fred Ballard, pour elle, le mieux, c'est de se projeter vers nos futures vacances.
8: Ah oui.
0: Elle a convoqué ceux et celles qui sont partis très loin cet été et qui nous conseillent de ne pas faire pareil. Écoutez dans l'humour en tube.
9: Paris, Bruxelles, Londres, Londres, Barcelone, Barcelone, Los Angeles, Grenoble, Grenoble, Kumat.
10: Ah, c'est sûr que c'est pas la destination la plus écolo, hein, quand l'empreinte carbone d'un seul voyage est la même que celle de Jeff Bezos sur une année, et que le trajet aller-retour est supérieur à 3 jours et 3 nuits, il y a intérêt à profiter de la vue mer quand on arrive à l'hôtel.
9: J'ai dormi 77 heures. Je me suis réveillé un mercredi à minuit, j'avais une patate d'enfer. La plage, elle existe au nord de l'hôtel, à 50 km de brousse. Pour aller à la plage, tu pars la veille. Et quand t'arrives là-bas, bien, le soleil présent, il tape 40 degrés à l'ombre. Là-bas, y a pas d'ombre.
10: Oui, pendant que ça se confirme hein, avec le retour d'expérience de Patrick Timsit, l'herbe n'est pas plus verte ailleurs. En revanche, le soleil est plus jaune. Donc pour les prochaines vacances, réfléchissons avant de prendre nos billets.
11: Pourquoi on veut toujours partir, les amis? Pourquoi on pense que loin et ailleurs, c'est mieux? Parce qu'on veut pas faire le travail en nous. Récemment, j'ai un copain, il m'a dit « Ouais, j'en peux plus, je me barre, j'ai besoin de me retrouver, je pars en Inde !» Tu dis « Frérot, s'il y a un endroit où tu vas avoir du mal à te retrouver... » C'est l'Inde. Trouve-toi d'abord en France et après tu te rejoins en Inde.
10: Ah, c'est sûr que pour se retrouver face à soi-même, la Creuse, c'est mieux que Bombay. Hein. Donc suivons les conseils avisés et poilants de Gad Elmaleh pour nos prochaines vacances de dans 10 mois. L'exotique n'est pas toujours comique, mais le terroir est toujours fandard.
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0: Merci pour votre fidélité. Vous écoutez Ici Loire-Océan, il est tout pile 7h.
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0: Le journal Leïla Mechaouri.
12: Après le choc vient la colère pour les habitants de l'immeuble ravagé par le feu aux Sorinières mardi soir. Un feu lié à l'incendie d'un bidonville habité tout près. Les 40 riverains sinistrés se retrouvent sans logement, même ceux dont l'appartement n'est pas entièrement détruit. Hier, ces habitants ont pu retourner sur place pour reprendre quelques affaires et ils étaient excédés.
13: On a eu un incendie de la haie il y a 2-3 ans à peu près. On a quand même des tirs de feu d'artifice. Puis après, bon, des fois on a des odeurs de brûlé, donc on entend que ça fait brûler des choses à côté.
14: C'est pas d'aujourd'hui que tout le monde dit qu'il fallait les évacuer, qu'ils allument des feux. Les gendarmes passent régulièrement à leur faire éteindre les feux. Donc là, c'était ce qui devait arriver, tout simplement.
15: Il y a eu une série de feux d'incendie de camp de Rome durant cet été. Mais là, ça prend un caractère particulier dans la mesure où ça touche des citoyens qui, aujourd'hui, sans rien avoir demandé, se retrouve sans domicile fixe.
12: Des témoignages recueillis par Martin Collat aux Sorinières.
0: Et on reparlera de cet énième incendie dans un bidonville de la métropole cet été avec votre invité Leïla à 8h moins le quart.
12: Jeanne Gantier, représentante du collectif Rome Europe dans l'agglomération de Nantes. Des grêlons gros comme des balles de baby-foot hier en Loire-Atlantique et en Vendée. Nos deux départements étaient placés en vigilance orange aux orages jusqu'à minuit. Des orages brefs mais intenses, hein, c'est en images sur ici.fr, page Loire-Océan. Lyon et sur notre appli ici. Vous nous avez partagé des photos et des vidéos de chez vous sous une pluie torrentielle de grêle. On la voit claquer par exemple sur une pergola à Luçon. En Loire-Atlantique, les pompiers ont enregistré une douzaine d'interventions, une trentaine en Vendée. Plus de 40 mm de pluie ont été relevés à la Gaubretière près des Herbiers hier soir. Deux incendies en Vendée hier après-midi. Les pompiers ont éteint un feu de végétation aux épaisses. 4000 mètres carrés ont brûlé. Et puis à Longeville-sur-Mer, un incendie s'est déclaré dans un pavillon. Le feu a pris dans les combles, mais le reste de la maison a pu être préservé.
0: Le train des plages en Vendée est-il condamné?
12: Oui, c'est ce que pensent les syndicats de cheminots qui se mobilisent fin septembre pour réclamer le maintien de ce train qui relie Saumur dans le Maine-et-Loire au Sable-d'Olonne. En cette fin d'été, la fréquence de ce train est largement revue à la baisse. Un seul aller-retour quotidien contre trois, normalement. C'est dû aux fortes chaleurs estivales qui dilatent les rails anciens, se défend SNCF Réseau. Mais ça ne convainc pas les syndicats. Olivier Guix est le secrétaire général CGT Cheminot des Pays de la Loire.
1: Ça fait 10 ans que cette ligne périclite de manière régulière par manque d'investissement, tout simplement. L'État s'est désengagé donc du financement de cette ligne. Faut pas le nier, cette ligne est en vraie difficulté. Elle est classée comme en mauvais état depuis déjà plus de 10 ans. Ça aggrave encore le phénomène avec la dilatation du rail. Quand ponctuellement il y a des fortes chaleurs, ça s'entend. En revanche, quand on nous annonce ça alors que très clairement la température a largement baissé, ce n'est pas la chaleur qui est responsable. Voilà. Donc, on a quand même la sensation que c'est une forme un peu de coup de grâce de SNCF Réseau. Le train des plages nous démontre que si on met des trains, eh bien, il y a des voyageurs dedans. C'est-à-dire que c'est quand même un train qui, sur cette ligne, est rempli tout l'été et répond à un vrai besoin de transport des populations locales.
12: Les syndicats de cheminots se sont emparés du sujet en assemblée hier. Ils étaient réunis à Angers. Une mobilisation est prévue le 24 septembre au sujet du futur du train des plages.
0: Un petit souvenir dans ses valises pour compenser le blues de la fin des vacances.
12: Et oui, toutes les bonnes choses ont une fin. Nina, la rentrée, c'est pour bientôt. Et vous êtes nombreux à vous apprêter à rentrer de vacances. Mais pas sans un petit souvenir quand même. Un magnète un peu kitsch, mais tout aussi adorable à mettre sur le frigo. Un porte-clés ou même une simple carte postale. Et au Croisic, il y a un souvenir qui marche plus que les autres, Maëlle Prévost, c'est le fameux bol breton.
8: C'est un bol blanc en céramique avec des oreilles.
16: Delphine.
8: Un liseré bleu tout autour.
17: Cédric.
8: Deux personnages bretons au fond.
17: Jean-Paul.
8: Et l'objectif, c'est de trouver le bol avec son prénom.
16: Vanessa.
17: Est-ce que vous avez trouvé son prénom?
16: Oui. Alors, il y a Malo, il y a Amy.
17: Selon vous, parce que ça, ce sont des bols bretons.
16: Oui.
17: Est-ce que le Croisic, c'est en Bretagne?
16: Je pense que ceux du terroir estiment qu'ils sont bretons, donc on va penser comme eux alors.
17: Et vous, votre avis, monsieur, là-dessus?
18: On a l'impression d'être en Bretagne, de toute façon. C'est la proximité avec la mer et puis le changement de temps aussi. Voilà.
19: Je vends des bols de Bretagne qui viennent de Pornic.
17: Karine tient la boutique Hublot. Je vais peut-être poser une question un peu sensible, mais est-ce que des bols bretons fabriqués à Pornic, on peut les considérer comme des bols bretons?
19: Bien sûr.
17: Parce que Pornic n'est pas en Bretagne.
19: Mais la Loire-Atlantique est bretonne. Le château de Anne de Bretagne est bien à Nantes. À Nantes, c'est bien dans le 44. Donc nous sommes en Bretagne.
8: Bon, chacun son avis. Mais ces bols bretons fabriqués à Pornic sont personnalisables.
19: J'ai eu Roland de la Poisse. Ah si, j'en ai eu un qui était assez rigolo. Ils l'ont fait en deux mots. Donc en fait, il y a Chichoun, parce que le chien s'appelle Chichoun. Donc il y aura un bol avec chi, puis l'autre avec choun. Et il y aura le bol d'eau et le bol de croquettes.
17: Parce que même les chiens ont le droit à leur bol breton souvenir de vacances.
12: Oh là là, Maëlle, vous attaquez un sujet bien épineux là. La Loire-Atlantique est-elle en Bretagne? En tout cas, sachez qu'il faut compter 12,60€ le bol personnalisé du Croisic. Donc pour Chichoun, parce que ça c'est ça qui nous intéresse, les deux nouvelles gamelles coûtent 25,20€. Mais ça vaut le coup, hein, bien sûr. Allez, le foot et ce nom qui vous est sans doute encore inconnu, mais peut-être pas pour longtemps, Riyad Hachem, le latéral gauche de 28 ans, est pressenti comme étant la prochaine recrue du FC Nantes. Il y a urgence, puisque c'est la fin du mercato mardi soir. Riyad Hachem est un joueur bien connu du nouveau coach des Canaries, Grégory Poirier, puisqu'il l'a entraîné pendant 2 saisons au Red Star. Et puis les handballeurs nantais gonflés à bloc, le HBC Nantes s'est largement largement imposé face à Caen hier soir à la H Arena. Le score 34 à 22 pour ce dernier match de préparation avant la reprise de la Star League. Ce sera la semaine prochaine, le 5 septembre, à Tremblay.
0: Merci Leïla, on vous retrouve à 7h30.
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0: Romain, dans le ciel, c'est le calme, mais ça va pas durer.
7: On va avoir une matinée avec un ciel nuageux, quelques éclaircies. Puis alors cet après-midi, c'est le retour des orages et même des chutes de grêle. Il fait de 17 à 19 degrés ce matin. 17 à Blain, à Saint-Limine-de-Coutet, les Herbiers et au Sable-d'Olonne. 18 à Châteaubriant, à Ancenis, à La Roche-sur-Yon. 19 la Maxi à Nantes, les Sorinières, Médon-sur-Sèvre, Saint-Nazaire et Noirmoutier. Cet après-midi donc les orages qui s'invitent, de 22 à 26 degrés, 22 par exemple à Pornic, 24 à Saint-Gilles-Croix-de-Vie, 25 à Chantonnay, 26 la Maxi à la Rabatelière. Combien fait-il chez vous ce matin? Dites-nous sur la page Facebook ici Loire-Océan sous la jolie photo que l'on a postée de Véronique ou alors au 02 40 73 6000 sur WhatsApp.
0: Et sur le littoral, les horaires démarrés?
7: Eh ben la mer se rabasse à 11h11 sur la Grande Plage des Sables, les hautes à 17h20, marée basse à 11h19, Plage des Libraires à Pornichet. Elle sera haute à 17h10, coefficient de marée de 78 aujourd'hui. Alors si vous voulez prendre le passage du Gois, soit pour aller à Noirmoutier, soit pour revenir sur le continent, ce sera possible ce matin de 10h moins le quart à 12h45. Toujours bien regarder les panneaux à l'entrée du passage du Gois.
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0: Avant de jouer tous ensemble au Blind Test, un standard de la chanson française composé par Jean-Jacques Goldman, mais écrit à la base pour Michel Sardou. Il en a pas voulu, et c'est peut-être mieux comme ça, parce que c'est l'envie. Et c'est Johnny Hallyday sur votre radio locale ici.

0: C'était le patron Johnny avec Ici Loire-Océan.
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0: Merci d'être avec nous ce matin, de préparer votre journée au son de notre musique, au cœur de l'actu locale aussi. Dans les matins, tous les matins, on vous donne la parole sur un sujet de la vie quotidienne. Et celui-ci, comment passer à côté, vu qu'il change profondément nos modes de vie, l'intelligence artificielle. On l'utilise pour tout et n'importe quoi. Alors pour nous, pour vous surtout, est-ce que c'est plutôt gadget ou est-ce que c'est une véritable avancée pour le futur? Est-ce que ça vous intéresse ou est-ce que ça vous fait peur? Aujourd'hui, on veut vraiment tout savoir. On veut savoir ce que vous pensez de l'intelligence artificielle.
3: Elle est déjà utilisée par 51% des Français en 2025 contre 28% en 2023. Donc, grosse évolution selon l'Ipsos. Pour écrire un mail, rechercher une info, préparer un voyage ou même faire ses devoirs. Que pensez-vous de l'intelligence artificielle? On a déjà Régis qui nous a écrit sur WhatsApp. Régis de Montoir de Bretagne qui nous a envoyé un message. Moi, j'utilise l'IA surtout pour le travail, pour reformuler des mails ou trouver des idées. C'est un vrai gain de temps. Mais je vérifie toujours derrière parce qu'il peut nous raconter aussi n'importe quoi. Pour moi, c'est un outil, pas quelqu'un qui doit réfléchir à ma place.
0: 02 40 73 6000 pour nous appeler directement avec ce numéro. Vous pouvez aussi nous écrire ou nous envoyer un message vocal sur WhatsApp.
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0: À l'unisson. 02 40 73 6000. C'est le moment de nous appeler là tout de suite maintenant pour tenter de remporter une carte cadeau de 40€ dans un supermarché ou un hypermarché à côté de chez vous.
3: Le blind test, c'est trois extraits à deviner, trois extraits de musique, de films, de pubs, de sketchs. Vous en avez deux et c'est gagné. Et ce matin, dans le blind test, il est question justement, bah tiens, de jeu.

0: les ai tous. 02 40 73 6000, mais c'est pas moi qui joue dans un instant. On va changer de sujet, les arnaques à la taxe foncière avec Audrazo.
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0: Ici matin, 7h15, Leïla Meschaouri.
4: Et c'est mon œil, votre regard sur l'actualité. Chaque matin, David Ossiou, la mort de la chanteuse Dolly Parton a bouleversé l'Amérique. Mais la musique country, c'est aussi une affaire bien française, David.
5: Parce que oui, on danse beaucoup la country en France. C'est pas une lubie de Parisiens branchés, ça se passe dans les petites villes, les villages, dans cette France périurbaine qui entoure nos grandes agglomérations. La salle polyvalente où une fois par semaine on pousse les tables, on met la musique et tout le monde s'aligne. Un pas à droite, un pas à gauche, on croise, on tourne. On compterait en France autour de 2000 clubs et associations en constante progression, dit la Fédération Française de Danse. Alors c'est pas une lubie de Parisiens et c'est même pas une lubie tout court, parce que la pratique a véritablement décollé chez nous depuis plus de 30 ans. Ça a commencé quand Disney s'installe en France en 92, avec ses cow-boys, ses saloons et surtout le Billy Bob's où on danse la country. Et ça s'est répandu partout, sans chichi, comme on sait faire en France avec les associations et leurs bénévoles. D'ailleurs, il y a une phrase que les clubs de country français adorent attribuer à Dolly Parton. La country, c'est une chose simple, faite par des gens simples, mais de manière extraordinaire. C'est pas toute la France qui danse la country, d'accord, mais ça fait beaucoup de monde. Et puis, il y a une autre raison qui revient souvent chez les adeptes. La country, ça se danse seul, mais en groupe. Pas besoin de venir en couple, pas besoin d'avoir un partenaire. Chacun fait ses pas, mais tout le monde fait les mêmes. Au fond, derrière les Santiago, les chemises à carreaux et les chapeaux de cow-boy, il y a quelque chose de beaucoup moins américain qu'on pourrait le croire. La France, c'est l'autre pays de la country. Et on aurait dû faire comme les Anglais hier, à Buckingham Palace, à la relève, les gardes ont interprété le célèbre titre de Dolly Parton, 9 to 5.

0: Le regard de David aussi sur l'actualité, également à retrouver tous les jours sur l'appli ici.
1: Et merci pour tous vos messages qui arrivent très nombreux chaque matin, que ce soit sur WhatsApp au 02 40 73 6000 ou sur la page Facebook ici Loire-Océan. En seul principe, hein, en gros, nous on vous donne la météo, mais ce qui est bien, c'est que vous nous donniez les températures précises dans votre commune de Loire-Atlantique et de Vendée. C'est ce qu'a fait Jérôme qui nous dit qu'il fait 18 degrés à Saint-Lumine de Coutet ce matin. Coucou, 17 degrés 2 ce matin à Malville, nous dit Fredo avec un petit peu de nuages. Et puis Gaël, bonjour ici Loire-Océan, 18 degrés en ce moment à Sainte-Luce-sur-Loire, le ciel est nuageux. Bon jeudi, nous dit Gaël. Bah bon jeudi à vous aussi, qui êtes sur la page Facebook ici Loire-Océan.
0: Tout ce qu'il faut savoir avant d'acheter un appartement ou une maison, quels sont les pièges à éviter? On va poser toutes ces questions à Maëlène Lemoël, conseillère en immobilier. On va savoir aussi un petit peu le quotidien de son métier. Ce sera juste après le jeu du blind test et de la soul. La soul music. La soul de Billy Paul sur votre radio locale, ici, Loire-Océan.

0: Les bonnes ondes de Billy Paul à l'instant sur votre radio locale. Et ça, c'est pas généré par l'intelligence artificielle, c'est moi qui vous le dis. Allez, on joue tout de suite avec Dimitri.
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0: Une carte cadeau de 40 euros à dépenser dans une grande enseigne près de chez vous. C'est à gagner si vous avez deux des trois extraits du blind test. Bonjour Dimitri.
3: Dimitri, bonjour.
4: Oui, bonjour, bonjour, vous m'entendez?
3: Ouais, c'est bon, ça y est, on vous capte. Vous êtes à Roche-Servière, on est en Vendée. Comment se passe ce début de journée, Dimitri?
4: Alors, il se passe très très bien, mais je ne suis plus sur Roche-Servière, je suis allé sur Carquefou, sur mon lieu de travail.
3: Ah, vous êtes à... mais vous habitez Roche-Servière?
4: Exactement, d'accord. C'est ça.
0: Qu'est-ce que vous faites dans la vie, Dimitri?
4: Je vends de la pièce automobile.
0: Ah, oh, okay. Pièce détachée. Ouais.
4: Mmh. Ah, exactement.
0: Une petite courroie.
3: Ouais, j'ai besoin d'un rétroviseur, moi, perso, Dimitri. On est deux pieds,
4: oui, bis,
3: François
4: Ier.
3: François Mitterrand. Bon, Dimitri, on joue au blind test. Trois extraits à reconnaître. Deux, et c'est gagné. Et ce matin, dans le blind test, le thème, c'est le jeu.

0: phrase.
1: Ah oui, pardon. Je ne pensais pas rendu compte, pardon. Alors Dimitri, vos propositions, la chanteuse, d'après vous, c'est qui?
2: Alors, c'est Zazie.
1: Ouais, ouais, c'est ça. Bah oui, alors, Monopoly, Rue de la Paix.
0: Bah, on avait compris, hein.
1: Merci. Le deuxième extrait.
2: Avec Mario après.
1: Oui, alors pourquoi j'ai mis l'extrait de Mario? Parce que le 27 août 92, Mario Kart sortait au Japon.
0: La première fois, le tout premier, ouais.
1: Exactement. Et le chanteur, le dernier?
2: François Feldman.
1: Eh ben voilà.
0: Bravo Dimitri.
1: Au taquet, hein. Il a pas le cerveau en pièces détachées. Hein.
0: Oh, elle est bonne celle-là.
1: Qu'est-ce qu'on se marre.
0: Ouais, Dimitri, qu'est-ce que vous. D'ailleurs, j'ai carrément applaudi par Alex à la technique pour la blague, dis donc.
1: Pardon Dimitri, on vous interrompt, vous dites quoi?
2: C'est qu'on a, on a l'habitude d'écouter de la bonne musique avec vous, donc on fait un peu de classique.
1: Bah, c'est super sympa, merci de votre fidélité. En tout cas, Dimitri, ça nous fait plaisir de vous avoir comme auditeur.
0: Dimitri, qu'est-ce que vous avez prévu pour votre week-end?
2: Je m'en vais sur un petit festival, logiquement, qui se trouve sur le Bignon, festival socio-culturel qui s'appelle le Elferme.
1: Ah oui, c'est vrai, au Bignon, ouais.
2: Sympa. Mmh. Voilà, ma commune d'enfance, et normalement ça devrait être cool s'il pleut pas.
0: Et ça va être quoi? Musique, festival de quoi?
2: Musique, il y a des petits producteurs locaux qui viennent, il y a pas mal de rencontres, et magiciens, il me semble, pas mal de petites choses.
1: Ouais, le Elferme au Bignon. Allez-y, c'est
2: voilà,
1: génial.
2: C'est ça.
0: Bah écoutez, profitez bien.
1: 40 euros voilà pour vous et la journée commence bien. Bravo. Ouais.
2: Eh ben, je vous remercie. Je voulais en profiter pour faire aussi une petite bise à un petit homme qui doit m'écouter.
1: Elle s'appelle comment?
2: Elle s'appelle Sueva.
1: Eh ben, on l'embrasse très fort. À bientôt, Dimitri.
0: Merci. Bonjour.
2: Au revoir.
3: À bientôt. 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
0: Chaque matin, avant l'info locale de 7h30, on s'intéresse aux entreprises de Loire-Atlantique et de Vendée, et puis aussi aux métiers assez pros que l'on peut croiser dans notre vie. On a invité ce matin Maëlène Lemoël, conseillère en immobilier pour le réseau indépendant chez IAD. Bonjour Maëlène.
5: Bonjour Nina.
0: On profite de votre présence aujourd'hui entre les prix de l'immobilier et les taux d'emprunt. Est-ce que c'est encore le bon moment pour acheter?
5: Oui, oui, oui, c'est le bon moment. Aujourd'hui, les taux se sont stabilisés, les prix se sont ajustés. Nos clients vendeurs sont davantage ouverts à la discussion. Donc à partir du moment où l'on a un projet bien préparé, avec un bon accompagnement, on peut prendre de bonnes décisions.
0: Et si on visite un logement, qu'est-ce qu'il faut regarder en premier? À quoi il faut être attentif en tout premier quand on a envie d'acheter?
5: Lorsque l'on visite un logement, moi je pense qu'il y a trois choses essentielles à vérifier. D'abord, est-ce que le bien correspond vraiment au projet de vie? Ensuite, il va y avoir l'état général du bien, la toiture, l'isolation, le système de chauffage, les éventuels travaux à prévoir. Mmh. Et je parlerai également de l'environnement, le quartier, les transports, les commerces, les écoles à proximité. Lorsque l'on achète une maison, on n'achète pas seulement quatre murs, on achète un cadre de vie.
1: L'environnement, ouais, ouais, complètement.
5: Ouais, tout à fait, complètement.
1: Et vous êtes là pour nous conseiller, évidemment, Maëlène. Quelles sont les erreurs que font le plus souvent les acheteurs et même les vendeurs?
5: Côté vendeur, je dirais qu'ils ne sont pas toujours objectifs sur le prix, parce qu'il y a
0: de l'argent, forcément.
5: Mais il y a une valeur affective derrière tout cela, ouais. Donc je pense à ça. Et côté acheteur, je pense que par moment ils peuvent s'arrêter sur des détails, une peinture, de la décoration, ça pourrait les faire passer à côté d'un bien qui correspond vraiment à leur projet. Donc nous, notre métier, c'est de leur faire prendre de la hauteur afin de bien les conseiller, qu'ils fassent le bon choix.
0: Pour vendre, votre conseil numéro 1, c'est quoi ?
5: Mon conseil numéro 1 serait de choisir un seul professionnel. Faire évaluer sa maison à plusieurs reprises, c'est important.
1: Ne pas multiplier les vues, quoi.
5: Exactement. Ouais. Choisir un seul professionnel en qui on ait confiance. On a souvent tendance à penser que travailler avec plusieurs enseignes va multiplier le nombre d'acquéreurs, et c'est un leurre. Un seul professionnel, une bonne stratégie commerciale, et tout se passe comme il faut.
0: Comment vous êtes devenue conseillère en immobilier, vous ?
5: Alors, depuis toute petite, je savais que je voulais faire de l'immobilier.
0: Okay.
5: Étant enfant, mon grand-père s'arrêtait devant des maisons abandonnées afin de me les faire découvrir. J'ai toujours été curieuse de l'histoire de ces maisons. Je pense que j'ai toujours dit que si les pierres pouvaient parler, on saurait beaucoup de choses. Et aujourd'hui, j'ai gardé cette curiosité. Donc, connaître l'histoire des maisons que je vends afin d'accompagner mes vendeurs à tourner la page et mes acquéreurs à en écrire une nouvelle.
0: On veut en savoir plus avec un petit quiz pour vous.
1: Ouais, un petit quiz. Maëlène, je voulais juste vous poser une question quand même. Rapidement,
5: oui.
1: C'est cliché, mais souvent, vous faites partie des métiers où on dit, ouais, c'est des gros requins. Vous répondez quoi à ça rapidement?
5: Je réponds, oui, très, c'est cliché, mais je réponds que ça fait

0: vache. Ouais. Votre spécialité préférée, Loire-Atlantique et de Vendée?
1: Le gâteau nantais.
0: Télé ou cinéma?
1: Cinéma.
0: Votre dimanche idéal?
1: Un bon marché, un bon brunch et une bonne série.
0: Et votre chanson de la honte?
1: Ma chanson de la honte?
0: Ouais.
1: Allez, Les Oies Sauvages de Yann Muller.
0: Allons, la mise.
2: C'est bien vous assurer, hein.
0: Merci beaucoup, Mélène. Vous êtes conseillère en immobilier chez IAD. On met vos coordonnées à dispo sur au standard d'ici Loire-Océan 02 40 73 6000. À très bientôt.
1: Avec plaisir.
2: Il est tout pile 7h30.
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2: 7h30, l'essentiel de l'actualité en Vendée et en Loire-Atlantique, Leïla Michaouri.
6: 23 départements seront placés en vigilance orange pour des orages cet après-midi. Ce n'est pas le cas chez nous. La vigilance de Météo France a été levée cette nuit à minuit en Loire-Atlantique et en Vendée, mais c'est quand même bien tombé hier soir chez nous. La colère aux Sorinières, celle des habitants de l'immeuble qui a brûlé mardi soir, un incendie parti d'un campement rom. On en parle avec notre invité à 8h moins le quart. Et tout de suite, le point sur l'actualité en France et dans le monde avec vous, Valentine Letès. C'est en 90 secondes.
7: Le caractère intentionnel ne fait aucun doute. Une voiture fonce sur des passants à Caen. Deux morts désormais. L'un des 10 blessés a succombé à ses blessures. Et derrière le volant, un jeune russe de 26 ans rattrapé par la police à une vingtaine de kilomètres. Il est en garde à vue ce matin. Plus de 1300 disparus au Népal où un torrent de boue gigantesque comme un tsunami a tout emporté dans une vallée de l'Himalaya. Des centaines de touristes parmi les victimes. Au moins 80 Français sont dans le pays et nous n'avons pas encore de leurs nouvelles. Un candidat unique pour la droite et le centre à l'élection présidentielle. 200 élus réclament une primaire dans une tribune publiée au Figaro pour désigner un seul candidat et éviter une déroute dès le premier tour. L'espoir pour les malades du cancer du pancréas, l'un des plus mortels. Les autorités sanitaires américaines approuvent un nouveau traitement capable, selon les cancérologues, de doubler la durée de vie des patients. 16 000 nouveaux cas de cancer du pancréas sont diagnostiqués chaque année en France. Trois clubs français joueront dans la Ligue des champions de football. L'Olympique lyonnais, battu par les Turcs de Fenerbahçe, ne s'est pas qualifié hier soir. Le RC Lens, Lille et le Paris Saint-Germain, donc, connaîtront leurs premiers adversaires ce soir. Le tirage au sort de la phase de Ligue commence à 18h. À voir la nuit prochaine, à partir de 4h30 du matin, une éclipse de lune. Le satellite sera plongé dans l'ombre de la Terre, puisque notre planète lui cachera complètement le soleil.
6: Merci Valentine Letès et à tout à l'heure à 8h30 pour un nouveau tour de l'actu en France et dans le monde en 90 secondes dans l'info d'ici en Loire-Atlantique et en Vendée. On se pose cette question, quel avenir pour le train des plages, celui qui relie Saumur au Sable d'Olonne? Et ce train a vu son trafic ralenti ces dernières semaines. Habituellement, 3 allers-retours sont programmés chaque jour, mais cette semaine, il n'y en a qu'un seul. Alors officiellement, SNCF Réseau répond que c'est à cause de la chaleur qui dilate les rails qui sont très anciens. Mais c'est un coup dur quand même pour tous ceux qui veulent relier La Roche-sur-Yon. Xavier Grumeau, vous l'avez constaté à la gare de Chantonnay en Vendée.
8: Prévu pour 10h45 sur les affichages de la gare, le train des plages n'arrivera qu'à 12h38. Une longue attente pour Jean-Philippe qui est obligé de prendre le train pour son travail.
9: Je suis ici depuis 8h30 du matin, donc il y a quand même 4 heures d'attente. S'il n'y avait plus cette ligne, je pense que ça peut handicaper beaucoup de personnes, surtout s'ils sont en déplacement professionnel comme moi.
8: Un peu plus loin, sur le quai, Antonin attend avec impatience l'unique train de la journée.
10: Moi, du coup, je vais jusqu'à Rennes. J'étais chez un ami là, qui a une maison de famille. Et en fait, il n'y avait qu'un seul train aujourd'hui. Bloquant, oui, on pourrait dire ça, parce que donc on a moins l'occasion de profiter de ses amis dans mon cas. C'est vrai que j'ai dû modifier mes plans de vacances pour la suite.
8: D'autres empruntent cette ligne très régulièrement. C'est le cas de Aimé. Elle est en première dans un lycée de Nantes.
11: Moi, je voulais partir hier et j'ai dû attendre du coup une journée de plus pour partir. En fait, moi, c'est le seul train qui me permet d'atteindre La Roche-sur-Yon. Mes parents, ils peuvent pas faire 45 minutes pour m'emmener à La Roche, c'est trop long. Donc oui, c'est dommage. Alors que deux trains en fait par jour, c'était déjà peu et c'était ce qu'il fallait en fait pour une petite gare comme ça qui a que deux voies en plus.
8: Alors forcément, avec un seul aller-retour par jour en gare de Chantonnay, on prend son mal en patience.
6: À Chantonnay, le quartier de la gare a été refait récemment. Une nouvelle place, nouveau parc.

0: Nouveau restaurant et un bâtiment de la gare rénové. Forcément, voir cet endroit stratégique et économique délesté par les trains attriste la maire de la commune, Isabelle Moinet.
1: C'est de l'argent public que l'on a mis parce qu'on croit en ce lieu stratégique, vous l'avez dit. Vous avez parlé de l'économie, mais il y a aussi toutes les écoles, les lycées. Il y a un certain nombre d'élèves qui viennent, qui sont internes et qui viennent le lundi et qui repartent le vendredi grâce à ce train. Donc j'allais dire, moins vous avez de possibilités de prendre le train, moins les gens vont avoir envie de le prendre. Ça, c'est la première chose. En plus, quand on décide que le train ne part pas, ça laisse pas non plus une confiance extraordinaire dans les gens qui sont censés l'emprunter tous les jours. Donc en fait, il faut absolument qu'on redonne confiance en cette ligne, que les gens puissent se dire « oui, je suis assurée de pouvoir avoir un transport ce matin à la gare de Chantonnay ».
0: Les syndicats de cheminots appellent à une manifestation le 24 septembre prochain pour réclamer des moyens supplémentaires afin de rénover la ligne et pérenniser le train des plages. C'était l'info d'ici, signé Xavier Grumeau.
2: Merci beaucoup Leïla, on vous retrouve à 8h moins le quart avec l'invité d'ici matin. Et Romain, il y a encore des orages à prévoir aujourd'hui.
3: Oui, ça sera juste après avoir eu une matinée avec un ciel couvert, mais avec quand même quelques éclaircies par endroits.
2: Okay.
3: Ça, c'est ce qu'on appelle alternance des nuages et d'éclaircies, vous voyez, dans le jargon, quoi. Et puis donc, cet après-midi, Météo France prévoit des orages qui vont arriver par l'est de la Vendée, généralisés sur nos deux départements. Et puis, rangez ce qui craint dehors dans le jardin et sur le balcon, parce qu'il y a de gros risques de grêle. 17 à 19 degrés en ce moment, il fait 17 au Gavre, Machecoul, Saint-Fulgent et les Sables-d'Olonne. 18 à Derval, à Oudon, à La Roche-sur-Yon. 19 la Maxi à Nantes, à Pont-Saint-Martin, Valette, Saint-Nazaire et Noirmoutier. Cet après-midi, 22 à 26 degrés. 22, par exemple, au Moutier-en-Ré, 24 à Saint-Hilaire-de-Riez, 25 à Bazogeon-Paray et 26 au Brousil.
2: Et puis demain, encore de l'électricité dans l'air ou pas?
3: Ou pas. Voilà. Demain, éclaircie et passage du nuage qui donneront peut-être quelques averses. Toute petite, hein, entre 22 et 23 degrés pour la Max. Ah, j'adore. Sur la route, tout va bien. RAS. Allez, on y va.
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2: J'aime votre ou pas. Mais on peut pas prévoir des orages en même temps, c'est compliqué, hein.
3: Ou pas.
2: Ou pas. Ou pas. Allez, le tube de Terence Renderby pour la musique.
3: Ou pas.

0: C'est en fait après avoir vu la chanteuse Shadé sur scène que Terence Trent D'Arby a écrit ce titre Sign Your Name, immense succès de l'année 1987. Oui, j'ai un accent un petit peu.
1: Ah, magnifique, je suis subjugué. À 8h moins le quart, l'invité d'ici matin, on va revenir sur l'incendie aux Sorinières avec Jeanne Gantier, représentante du collectif Rome Europe.
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0: Merci pour votre confiance, merci de nous écrire sur les réseaux sociaux, de nous appeler et de participer à la question du jour. Pas de chat GPT dans Ici Matin, mais peut-être que vous l'utilisez, les intelligences artificielles envahissent nos vies. Ça peut être très pratique si on n'a pas envie de s'embêter à rédiger un document administratif, un mail à gérer pour un problème de syndic ou un litige avec une entreprise par exemple. Mais c'est beaucoup moins marrant quand ça transforme une photo en fake news ou quand ça pique du travail aux gens. Je pense particulièrement aux traducteurs ou aux voix off. En ce moment, par exemple. La question du jour est simple. Que pensez-vous de l'intelligence artificielle? Quelques chiffres pour comprendre, Romain.
1: Alors, l'intelligence artificielle est déjà entrée dans nos vies. On le sait, selon l'Ipsos, 51% des Français ont utilisé une application d'IA en 2025 contre 28% en 2023. On s'en sert donc, vous le disiez, pour chercher des informations, écrire un mail, traduire un texte, etc., etc., même créer des images. Cette progression pose aussi des questions. 49% des Français citent les fake news comme l'un des principaux risques de l'IA et 41% craignent qu'elle fasse disparaître certains emplois, toujours selon l'Ipsos.
0: L'intelligence artificielle est déjà donc très présente aussi dans la médecine.
1: Elle peut aider vraiment les professionnels à analyser des images, rédiger des comptes rendus, chercher des pistes de diagnostic. Mais la Haute Autorité de Santé, dans ses recommandations publiées en juin 2026, rappelle une chose importante. Une IA peut donner une réponse très convaincante et pourtant elle peut être fausse. Elle peut donc aider à comprendre un terme médical ou préparer des questions pour son médecin, mais elle ne remplace en aucun cas le professionnel de santé.
0: Et à l'école, les enseignants, Romain, tirent la sonnette d'alarme. Est-ce qu'il faut qu'on s'inquiète?
1: Oui, en fait, les enseignants se posent une question très concrète. Est-ce que l'IA va aider les élèves à apprendre ou finir par apprendre à leur place? Le ministère de l'Éducation pointe notamment les risques que les élèves délèguent tout à l'IA, une partie de leur réflexion, de leur travail. Ils incitent aussi sur les erreurs, sur les erreurs possibles, le biais, la protection des données personnelles, l'esprit critique. Mais plutôt que d'interdire, l'Éducation nationale a fait le choix d'apprendre aux jeunes à s'en servir correctement. Le parcours PIX IA devient obligatoire pour cette rentrée 2026 pour les élèves de 4e, de 2nd et de 1ère année de CAP.
0: Je pense que c'est plutôt une bonne idée. On est en ligne avec Nicolas. Bonjour Nicolas.
4: Bonjour Nina, bonjour Romain.
1: Bonjour Nicolas. Alors vous, l'IA?
4: Alors pour moi, l'IA, d'abord, mon expérience, c'est que la première chose, je me pose toujours la question si j'utilise l'IA ou les moteurs de recherche. Puisque la première chose que j'ai en tête, c'est que l'IA, en termes d'impact environnemental, a beaucoup plus de consommation, notamment d'énergie, par rapport à moteur de recherche. Et je me pose premièrement à chaque fois la question, est-ce que j'ai déjà l'information via les moteurs de recherche habituels sur Internet?
1: Ouais, mais d'utiliser les intelligences artificielles qui, elles, pompent beaucoup d'eau.
4: Exactement, beaucoup d'eau, beaucoup d'énergie. Et donc, derrière... j'ai ce que vous avez cité, j'ai commencé moi à utiliser l'IA pour des annonces dans un site bien connu pour vendre des petits objets,
0: mais ensuite, ça c'est pratique.
4: Voilà, ensuite, je me suis vraiment appuyé sur l'IA pour construire une nouvelle maison. En fin de compte, l'IA m'a aidé tout d'abord à établir le programme, un peu ce que je vais faire dans ma nouvelle maison, et aussi l'aménagement extérieur, l'aménagement intérieur. Et là-dessus, j'avoue que ça a été une aide aussi à la décision. Le tout, c'est, je rejoins un témoignage que vous avez indiqué ce matin, le fait que il faut toujours, bien rédiger les requêtes, mais également avoir du recul sur le retour que vous avez, parce que parfois vous pouvez avoir des aberrations. Ouais. Je prends l'exemple de parfois j'ai eu des plans en 2D, les passer en 3D, et là j'avais des choses un peu en décalage, et donc je pense qu'il faut toujours avoir notre regard et notre surveillance.
1: Que disent vraiment les études, il faut vraiment se méfier, toujours vérifier l'information. Nicolas, on vous remercie beaucoup. Vous étiez en direct avec nous des Sables d'Olonne.
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0: 8h moins le quart, l'invité d'ici matin, Jeanne Gantier, représentante du collectif Rome Europe dans l'agglomération nantaise.
7: Bonjour Jeanne Gantier.
8: Bonjour.
7: Avant-hier, un nouveau campement Rome de la métropole s'est embrasé. Cette fois-ci, c'était au Sorinières. C'est le cinquième cet été. Quelle a été votre réaction, vous, mardi soir?
8: C'est toujours bien triste de voir qu'il y a des incendies qui se poursuivent, quoi. Que ce soit dans les camps Roms ou ailleurs, c'est toujours impressionnant et c'est toujours désastreux.
7: Ouais, triste et ça provoque aussi de la colère. On l'a entendu ce matin sur ici Loire-Océan, la colère des habitants des Sorinières qui ont tout perdu pour certains. Je vous propose de réécouter ce riverain sinistré.
9: Il y a eu une série de feux, d'incendies, de camps de Roms durant cet été. Mais là, ça prend un caractère particulier dans la mesure où ça touche des citoyens qui, aujourd'hui, sans rien avoir demandé, se retrouvent sans domicile fixe.
7: Cette colère, vous la comprenez, j'imagine, Jeanne Gantier. Mais que faire finalement pour éviter ça?
8: Écoutez... Moi, c'est des décisions. Enfin, moi, la colère, je la comprends parfaitement. Et tout à chacun, quand il a rien demandé, quand ça lui tombe dessus, c'est toujours désastreux. Que ce soit des populations roms ou des populations françaises, hein, ou n'importe qui d'autre. Après, que faire pour éviter ça? On a des conditions climatiques exceptionnelles cette année. Faut faire de la prévention et éviter. Faire de la prévention à tout crin, à tout va, pour éviter que ça brûle dans tous les sens.
7: Mais est-ce qu'on peut toujours faire de la prévention, Madame Gantier, quand dans un communiqué, Nantes Métropole regrette l'impossibilité de dialoguer et d'installer une médiation dans certains campements, comme celui évacué la semaine dernière à Doulon? Qu'est-ce que vous répondez à ça?
8: Qu'est-ce que je réponds à ça? Je pense qu'il y a toujours, il peut quand même y avoir des possibilités de médiation. Je pense qu'il y a des choses je veux pas dire que des choses qui n'ont peut-être pas été essayées, mais je pense qu'on peut quand même arriver. Sinon, si on n'arrive pas à dialoguer, il y a des difficultés qui sont, il y a des choses qui sont peut-être plus difficiles que d'autres, mais après, faut prendre tous les leviers. S'il y a un blocage quelque part, je pense qu'il doit pouvoir y avoir un levier. Il faut chercher peut-être plus.
7: J'en viens aux propositions que vous faites au niveau national dans votre collectif Rome Europe. Vous faites 20 propositions, notamment donc favoriser le dialogue plutôt que les politiques d'expulsion pour résorber les bidonvilles. Et le collectif cite la ville de Rezé comme exemple à suivre. Pourquoi?
8: Parce que la ville de Rezé, depuis quelque temps, a entamé quand même un travail très intéressant. D'abord, ça remonte à plusieurs années. Il y a eu une conférence citoyenne qui a abouti sur d'autres projets. Et petit à petit, il y a eu des terrains d'insertion qui ont été installés avec des bâtis, des choses qui ont été construites, tout ça. Où ça a permis aux populations vivant sur ces lieux d'avoir une stabilité autant financière que sociale.
7: Et que de pouvoir, vivre.
8: De vivre après, bien sûr, et de pouvoir intégrer d'autres logements et surtout de pouvoir construire un projet de vie.
7: Et je pense notamment aux enfants, les enfants qui doivent bien sûr être scolarisés. Est-ce qu'il y a des victoires par rapport à la scolarisation des plus jeunes?
8: Il y a des avancées. On voit bien que quand il y a un accompagnement ou une médiation scolaire de fait sur les terrains avec les familles, la progression, les enfants qui sont inscrits à l'école et surtout la régularité augmente.
7: Dernière question, Jeanne Gantier, très rapidement, il y a 66 bidonvilles rien que dans la métropole de Nantes, 3500 personnes qui y vivent. Comment on explique cette population si importante à Nantes, plus que dans d'autres grandes villes de France par exemple?
8: C'est uniquement parce que c'est une migration économique et que les personnes qui viennent à Nantes, à l'origine dans leur pays, sont des travailleurs plus agricoles et connaissent le maraîchage et tout ça.
7: Ils trouvent des opportunités chez nous.
8: Voilà, exact, tout à fait.
7: Merci beaucoup Jeanne Gantier, représentante du collectif Rome Europe dans l'agglomération nantaise, au surlendemain de l'incendie dans un bidonville des Sorinières. Merci à vous et bonne journée.
8: Bonne journée, au revoir.
7: Un accident signalé en Vendée.
1: Oui, accident impliquant une voiture signalée par bison futé. C'est sur la 87 de Angers vers la Roche-sur-Yon au niveau de la commune de Saint-Fulgent. Prudence donc cette heure. Et si vous passez par ce secteur, il faut nous appeler, nous donner un peu plus d'indications. Je le dis tout le temps, mais vous êtes un peu nos yeux sur les routes de Loire-Atlantique et de Vendée. 02 40 73 6000 par téléphone et ce même numéro pour nous écrire ou nous envoyer des vocaux sur l'application WhatsApp.
7: Et avant de retrouver Leïla pour le journal de 8h. Stéphane Bern va nous raconter l'histoire d'une célèbre punchline connue de tous les marins. Mais avant, la musique de Louane sur Silver Océan.

0: c'est l'heure des croissants pour l'océan. Il y a le patron qui vient d'arriver avec des croissants, trop sympa.
1: Ouais, Patrick, merci. Hein.
0: Merci Patrick. Ouais,
1: la bonne ambiance, je le dis. Ah oui, il est trop gentil.
0: C'était Louane pour la musique. On a des petits messages sur les réseaux sociaux ou pas, Romain?
1: Bah bien sûr, vos messages qui arrivent sur la page Facebook ici Loire Océan. Salut ici matin. Fête Bretagne, il fait 18 degrés, le temps est dégagé, nous dit Bernard. Et puis notre fameux Léon de Taron qui joue de l'orgue de Barbarie, un fidèle auditeur d'ici Loire Océan. Bonjour à tous, on se lève doucement, 19 degrés sur la côte ce jour. Voilà tout, bonne journée.
0: Eh bien magnifique. Est-ce que vous connaissez l'expression « j'annonce la couleur » ?
1: Oui.
0: Vous savez ce que ça veut dire ?
1: Oui.
0: Et est-ce que vous savez d'où ça vient ?
1: Non.
0: Eh bien ça vient des jeux de cartes.
1: Ah bah d'accord.
0: Ah bah d'accord, alors pourquoi je vous dis ça ? Vous allez me dire, parce que tout simplement on va avoir l'explication d'une très grande et très vieille expression marine. Ce sera avec Stéphane Bern.
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0: Chaque jour avec Ici Loire-Océan, un peu d'histoire avant l'actu avec Stéphane Bern. Bonjour Stéphane.
6: Bonjour à tous.
1: Et ce matin Stéphane, on voyage au temps où un corsaire français a peut-être signé la punchline la plus célèbre de l'histoire maritime.
7: Chacun se bat pour ce qui lui manque. La phrase est légendaire. Le problème, c'est qu'on ne sait pas vraiment si quelqu'un l'a réellement prononcée un jour. Saint-Malo, fin du XVIIe siècle. Le port sent le goudron, le sel et la poudre à canon. Ici, les corsaires sont des célébrités locales. Ces marins, autorisés par le roi à attaquer les navires ennemis et à garder une part du butin, mènent une guerre privée avec tampon officiel. Le seul métier où le pillage figure dans la fiche de poste.
8: Alors vous êtes pour ce pillage, bravo.
7: Parmi eux, René Duguay-Trouin, fils d'armateur malouin, marin brillant, terreur des flottes anglaises et hollandaises, Louis XIV l'adore. À l'époque, c'est un peu la rockstar locale, mais avec davantage de canons que de guitares. Un jour, un aristocrate lui lance « Vous autres, vous vous battez pour l'argent. Nous, gentilshommes, nous nous battons pour l'honneur. »
8: « C'est honteux !»
7: Et le corsaire de répondre tranquillement « Chacun se bat pour ce qui lui manque. » Boum, boulet de canon verbal. Touché, coulé. La phrase devient célèbre. L'histoire raconte qu'un siècle plus tard, un autre corsaire, Robert Surcouf, la reprend presque mot pour mot face à un officier anglais qui critique les Français obsédés par l'argent, quand les Britanniques, eux, ne se battraient que pour l'honneur. Apparemment, à l'époque, les corsaires ne pillaient pas seulement les trésors, mais aussi les punchlines.
9: Il a de l'éloquence, hein ? Il est smart, n'est-ce pas ?
7: Problème, les historiens n'ont jamais trouvé de preuves solides de ces échanges. La phrase surgit surtout au XIXe siècle dans des recueils d'anecdotes où l'on adore inventer des bons mots aux héros français. Comme souvent, la légende est plus célèbre que les faits. Même inventée, la punchline est redoutablement efficace. Et contrairement à bien des navires de l'époque, elle a traversé des siècles sans jamais prendre l'eau.
0: Merci beaucoup Stéphane Bern. On vous retrouve demain à suivre votre rendez-vous anti-arnaque avec Aude Razeau qui va revenir ce matin sur les arnaques à la taxe foncière et puis aussi foncière. Quoi. Et aussi on va jouer au quiz de la machine à café.
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0: Bon jeudi matin, vous écoutez Ici Loire-Océan, il est tout pile 8h.
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0: L'essentiel de l'actualité dans notre région, c'est avec vous, Leïla Mechaouri.
6: C'est l'histoire d'une jeune femme de 22 ans et comme des milliers d'autres, elle est victime de violences conjugales. L'affaire était jugée au tribunal correctionnel de Nantes hier. En juin dernier, à Herbray, près de Châteaubriant, son compagnon de 32 ans a été arrêté par les gendarmes après l'avoir frappé. Ce n'était pas la première fois, comme toujours, sur fond d'alcool. Et comme toujours, lorsqu'il s'agit de violences conjugales, le moindre prétexte provoque les coups, Maël Prévost.
10: Et d'où est-ce que c'est parti? Cette fois-ci, la juge le dit poliment, madame a dégazé involontairement lors du repas chez la famille de monsieur. Une flatulence qui déclenche la colère du prévenu. Il se sent irrité, on lui a manqué de respect. Alors de retour à l'appartement s'ensuivent des coups de pied, des bousculades, des cris. Les gendarmes arrivent au bout d'une heure alertés par les voisins. Une scène de violence de plus que subit cette femme depuis 5 ans. C'était en moyenne une fois tous les 3 mois, témoigne la victime à la barre. Des coups et des humiliations. Vous reconnaissez les faits? Demande la présidente. Oui, oui, j'avais l'alcool mauvais, se justifie le prévenu, déjà passé par plusieurs cures de désintox. Et vous madame, pourquoi vous n'êtes pas partie? Parce que notre histoire ne se résume pas que à ces faits-là. C'était seulement quand il y avait de l'alcool, explique la jeune femme qui ne s'estime pas sous emprise, mais qui minimise les faits. Toujours est-il que ces violences sont régulières et que le risque de récidive est trop grand, conclut le tribunal.
6: L'homme qui était en détention provisoire reste en prison. Il écope d'un an ferme au total. Un récit d'audience de Maël Prévost.
0: La Loire-Atlantique et la Vendée ne sont plus en vigilance orange aux orages ce matin.
6: Mais hier soir, les orages ont grondé chez nous, en particulier en Vendée. Vous avez des vidéos de Luçon sur ici.fr, page Loire-Océan et sur notre appli ici. Une pluie de grêle impressionnante qui a fait quelques dégâts, rien de grave. On a eu des grêlons de la taille d'une pièce de 2 euros. Les pompiers de Vendée recensent une trentaine d'interventions liées à des chutes d'arbres ou à des inondations dans la soirée. C'était surtout vers les Essarts en Bocage, les Herbiers et Montaigu au nord-est et puis vers Luçon et Champagné-les-Marais au sud-est du département. Quant à la Loire-Atlantique, les pompiers ont été mobilisés une douzaine de fois sur les orages dans au moins 10 communes.
0: Les habitants de l'immeuble incendié aux Sorinières ne peuvent toujours pas dormir chez eux.
6: Et ça risque de durer malheureusement pour les 40 résidents, certains ayant tout perdu. Le feu a pris mardi soir dans un campement rom avant de se propager à l'immeuble. On en parlait il y a quelques minutes avec notre invité du collectif Rome Europe dans la métropole nantaise. Hier, les habitants de l'immeuble incendié sont revenus sur place pour reprendre quelques affaires entre désolation et colère. Johan, tout cela était largement évitable.
11: Ça aurait pu être évité largement depuis longtemps. C'est pas d'aujourd'hui que tout le monde dit qu'il fallait les évacuer, qu'ils allument des feux. Les gendarmes passent régulièrement à leur faire éteindre les feux. Donc là, c'était ce qui devait arriver, tout simplement. Là, c'est une mise en danger d'autrui. Il y aurait pu y avoir des gens. Moi, je dormais, on a réussi à me réveiller, heureusement. Mais j'aurais pu rester dans l'appartement et être cramé. Quand t'as une interdiction de faire du feu, que t'es prévenu et que tu fais du feu, ça prend feu, c'est volontaire.
6: Depuis le début de l'été, on a connu plusieurs feux de bidonville dans l'agglo nantaise. D'autres incendies s'étaient déclarés à la Prairie de Mauve ou bien à Saint-Herblain. Beaucoup moins grave qu'aux Sorinières, un pavillon a été endommagé par les flammes en début d'après-midi hier à Longeville-sur-Mer en Vendée. Le feu s'est déclaré dans les combles mais ne s'est pas propagé au reste de la maison. Toujours en Vendée, dans l'après-midi, aux Épaisses, un feu de végétation a brûlé 4000 mètres carrés. Il a mobilisé 17 pompiers.
0: À peine arrivé, le nouvel entraîneur du FC Nantes prend la main sur le mercato.
6: Parce qu'il ne reste que quelques jours pour recruter, jusqu'à mardi soir. Il y a donc urgence pour Grégory Poirier, s'il veut renforcer son équipe très mal en point depuis le début de la saison de Ligue 2. Et parmi les joueurs ciblés, il y a un certain latéral gauche, Florian Cazola.
12: Riyad Hachem, son nom vous dit certainement rien et c'est bien normal. 69 matchs de Ligue 2 à peine, à 28 ans, mais il est loin d'être exclu que son nom n'ait pas été glissé par le nouvel homme fort des jeunes. Depuis 4 ans, le franco-algérien fait le bonheur du Red Star et il a surtout été entraîné pendant 2 saisons par Grégory Poirier. Au-delà de ses statistiques et de son temps de jeu, le nouvel entraîneur du FC Nantes connaît donc peut-être mieux que quiconque ce que vaut le gaucher d'un point de vue technique, tactique, mais aussi humainement parlant. Et c'est une donnée très importante à prendre en compte pour un technicien qui se définit lui-même comme proche de ses joueurs. Restait alors un ultime obstacle à enjamber. Riyad Hachem était lié avec le Red Star jusqu'en juin prochain. De son côté, Nantes a mis un contrat de 3 ans sur la table. Et au terme de négociations express entre les deux clubs, les deux directions sont tombées hier après-midi d'accord sur le montant du transfert. Il avoisine, selon nos informations, 500 000 euros hors bonus.
6: Florian Cazola au sujet donc de Riyad Hachem qui sera, sauf grosse surprise, la première des quatre recrues des Canaries espérées d'ici mardi prochain. Handball, cette belle victoire pour le FC Nantes. Les Violets l'ont largement emporté à domicile hier soir 34-22 face aux Vikings de Caen. Décanés, promus en Star League pour la première fois de leur histoire. En tout cas, cette nouvelle victoire est de bien bon augure pour Nantes à quelques jours de la reprise du championnat.
0: Tic-tac, tic-tac, la rentrée approche.
6: Ouais, beaucoup d'entre nous rentrent de vacances ce week-end. Mais avant de partir, on ramène bien sûr un petit souvenir sur le port du Croisic. Les boutiques ne manquent pas. Et ces touristes croisés hier en profitent pour faire des emplettes.
13: Eh bien, j'ai trouvé un superbe calendrier parce que l'année dernière, on n'en a pas trouvé. Donc, c'est toujours agréable, surtout qu'on habite en montagne. Donc, des photos de mer, c'est toujours bien.
14: Alors, on va sûrement ramener des petites magnettes, des porte-clés, une petite barre de sardines, pourquoi pas. Ouais. Quand on les consomme, on sait, voilà, il y a le petit souvenir qui revient facilement. Puis ben, après, la nourriture, c'est toujours une valeur sûre.
15: Bah alors, pour mes enfants, ça serait pour ma fille, ça serait un bracelet. Et puis après les trucs typiques, par exemple les bols, des vêtements.
16: On va passer par Guérande chercher du sel et beaucoup de sardines si on peut en boîte. Parce qu'elles sont bonnes, elles sont produites à proximité.
17: Des huîtres, oui, parce que nous on est du Limousin, on n'a que des vaches.
6: Ah ben oui, et vous c'est quoi le souvenir que vous aimez ramener de vacances, Nina ?
0: Tout pareil que le monsieur, à manger.
6: À manger, toujours à manger.
0: Toujours, ben oui, une spécialité locale et puis un petit magnat quand on est à l'étranger.
6: Ah moi aussi, ça c'est mon truc, ouais. J'adore les magnats à mettre sur le frigo. Ah oui, moi aussi, j'en ai plus c'est kitsch, mieux c'est.
0: Absolument. On vous retrouve à 8h30 pour un prochain point sur l'actualité.
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0: Romain, encore de l'orage aujourd'hui.
1: Et un gros risque de grêle aussi, ça sera ça plutôt dans l'après-midi. Ça va arriver par l'est. Ah, bah alors je vais y arriver, tiens. On coupe et on reprend, s'il vous plaît.
0: Allez,
1: non, je disais que ça va arriver par l'est de la Vendée, ça va généraliser sur l'ensemble de nos deux départements pour le risque de grêle et le risque d'orage. D'ici là, on va avoir une matinée avec un ciel nuageux, quelques éclaircies. 17 à 19 actuellement, 17 à Malville et Sainte-Pazanne. Il fait 18 à Châteaubriant, à Ancenis, à La Roche-sur-Yon. 19 la Maxi à Nantes, à Sautron, à Bouay, à Château-Thébault, Saint-Nazaire et Noirmoutier, 22 à 26 cet après-midi. 22 par exemple à Noirmoutier, 24 à Saint-Gilles, 25 à Chantonnay, 26 aux Herbiers. Combien fait-il chez vous? Dites-nous. Page Facebook, ici Loire-Océan, ou alors directement sur WhatsApp au 02 40 73 6000.
0: Et sur le littoral, est-ce qu'on peut aller piquer une petite tête aujourd'hui?
1: Bah, bien sûr, la mer sera basse à 11h11, ça fait un peu plus de chemin pour se baigner à Saint-Jean-de-Mont. Elle sera haute à 17h17, marée basse à 11h31 à Saint-Nazaire, haute mer à 17h17. Coefficient de marée de 78 pour prendre le passage du Gouas, c'est possible aujourd'hui de 10h au moins le quart à 12h45. Accident toujours en cours signalé par Bison Futé. Accident impliquant une voiture sur l'A87 de Angers vers La Roche-sur-Yon au niveau de Saint-Fulgent. Prudence dans le secteur.
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0: Romain, est-ce que vous connaissez Sam Broski?
1: Je crois que c'est le pseudo que Jean-Jacques Goldman utilisait pour se faire discret, non, c'est ça?
0: Exactement. Ouais. C'est le nom qu'il a signé derrière plein de titres de Palmas, de Patricia Cass, de Patrick Fiori, de Céline Dion aussi, et de celui-ci, Si tu veux m'essayer, Florent Pagny sur votre radio locale ici.

0: Florent Pagny pour la musique d'Ici Loire-Océan.
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3: Oh, j'ai la bouche pleine.
0: Oh là là.
3: Bah si.
0: Oui, parce que vous venez de manger. Voilà, vous venez de manger un joli croissant, enfin
3: bon,
0: joli, très bon surtout. Merci pour votre confiance, merci de nous ouvrir vos portes, vos oreilles et vos cœurs en Loire-Atlantique et en Vendée ici matin jusqu'à 9h avec un très joli programme en main.
3: Le portrait d'une famille qui participe ce soir à la première de Dans la nuit, liberté à Trans-sur-Erdre. C'est un spectacle son et lumière qui nous replonge dans la Loire-Atlantique des années 40, de la résistance à la libération.
0: On va aussi retrouver comme chaque jour les bons plans anti-arnaque de Drazo. Et le billet d'humeur d'Adèle Fugère.
3: Et on prendra la direction de Carquefou pour une expo photo sur la nature.
0: Et pour le moment, c'est l'heure de jouer.
3: Le quiz de la machine à café, des questions d'actualité que l'on vous pose. Alors elles sont simples, hein, les questions, ne prenez pas peur. Hein. Et puis en plus, il y a Nina et Leïla qui sont très calées actuelles.
0: Bah, surtout Leïla.
4: Oui, et on est là pour vous aider.
3: Exactement, et donc on vous attend pour gagner ce beau cadeau ce matin de la machine à café.
0: Le cadeau de la machine à café, ça va plaire aujourd'hui aux amateurs de voitures parce qu'on vous offre 4 places pour le rallycross de l'OEAC qui se déroule ce week-end. 3 jours de course automobile hyper intense sur terre ou sur route aussi, dont une manche du championnat d'Europe de rallycross. 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Vous les avez forcément vues ici, vous les avez forcément entendues ici. 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
0: 8h15, bon réveil à tous, merci d'être avec nous. C'est pas vrai, le rendez-vous anti-arnaque au Drazo, 27 août aujourd'hui, les avis de taxes foncières commencent à arriver, oui, et les arnaques qui vont avec.
6: Oui, et là je m'adresse, alors pas seulement, mais surtout à ceux qui ont été victimes du piratage du fisc cet été. Si vous avez reçu le mail très désagréable, hein, disons-le, des impôts, qui vous dit que vos données fiscales ont fuité, ça veut dire que là, à l'heure où on se parle, des escrocs ont entre les mains votre nom, prénom, votre adresse, donc votre commune de résidence, votre revenu fiscal de référence, votre identifiant fiscal, etc. Donc le risque, c'est quoi? C'est de recevoir un faux mail, un faux texto, avec un faux avis de taxe foncière ultra crédible parce qu'il contient énormément d'informations très personnelles que seul le fisc normalement est censé connaître. Donc vous, vous y croyez, vous payez et patatras, c'est l'escroc qui se met dans la poche votre taxe foncière.
0: Et donc comment on fait pour reconnaître un vrai avis de taxe foncière?
6: Alors le vrai mail des impôts, déjà, il ne vous demande rien. Il vous dit juste que votre avis de taxe foncière est disponible et que vous pouvez aller le voir vous-même tout seul sur impots.gouv.fr. Si au contraire le message vous demande de cliquer pour payer tout de suite, pour compléter un formulaire ou encore pire, s'il vous demande un numéro de carte bleue, c'est un faux. Et ne vous fiez pas à l'aspect très officiel du mail ou du site sur lequel vous allez atterrir. Ce n'est pas parce que vous voyez la Marianne de la République française que tout ça est vrai. Autre point important, vérifiez bien l'adresse mail qui vous écrit. Elle doit obligatoirement se terminer par @dgfip.finance.gouv.fr. Pas autre chose, c'est la seule adresse valable. Et puis le plus simple, je le dis encore et toujours, c'est d'aller vous-même sur impots.gouv.fr ou sur l'appli impots.gouv. Au moins, vous êtes sûr d'être au bon endroit.
0: Oui, vérifiez toujours vos mails. Moi, par exemple, hier, j'ai reçu un faux mail de SFR et j'ai cru, voilà, il me disait, il y a un problème avec vos données personnelles.
3: Pas du tout.
0: Et puis, en fait, c'était SFR @je sais pas quoi. Ouais. Enfin, c'était pas le bon truc.
3: Prudence.
0: Donc, hein.
3: Faites malin.
0: Vraiment, ouais, vraiment. Vraiment, faites attention. On reçoit aussi toujours, et ça c'est super, des messages sur Facebook ou réactions aussi sur WhatsApp.
3: Ouais, sur WhatsApp, c'est Mika qui nous dit bonjour Romain, bonjour, bienvenue à Nina.
0: Oh, merci.
3: Gentil Mika.
0: Merci.
3: Bonne première semaine de rentrée. Petite photo de ce jour de repos pour moi où Vénus à Saint-Philbert de Grandlieu. C'est un joli chien, c'est un berger australien, je pense. À bientôt, bon courage Nina avec notre triblion Romain. Voilà, bien compris
0: savez,
3: qui j'étais.
0: Vous savez de quoi vous parlez. On attend toujours vos réactions sur la question du jour. Que pensez-vous de l'intelligence artificielle? La question dure jusqu'à 10h. 02 40 73 6000. Dans moins de 5 minutes, les coulisses d'un spectacle étonnant, une fresque historique portée par des centaines de bénévoles à côté d'Anceny. Mais avant, c'est comme les chaussures, ça couine.

0: ça c'est de la magie, et c'est la magie de Queen sur Ici Loire Océan. Le cadeau de la machine à café est idéal pour ce week-end. 4 places pour le rallycross de l'OEAC qui se déroule ce week-end. Donc des courses automobiles hyper courtes. Oh, vous faites hyper bien. C'est... En fait,
1: j'ai un CAP bruitage, vous savez moi. Mais bien sûr.
0: Ça. Il faut deviner 3 infos que vous avez forcément entendues ici, ou vues à la télé, ou vues passer sur les réseaux sociaux. Bonjour Agnès.
2: Oui, bonjour.
1: Bonjour Agnès.
2: À tous, je dis bonjour à tous.
1: Oh bah c'est gentil.
0: Bonjour.
1: Agnès, vous êtes à Saint-Léger-les-Vignes, c'est ça?
2: Oui.
1: Bon entrepôt.
2: C'est merveilleux.
1: Ah oui, auprès de Port-Saint-Père, Bois et tout ça, je me trompe pas.
2: Oh, c'est magique.
1: Ah bah oui, évidemment, le pays d'Orée, quoi.
2: La qualité de vie ici, ah, c'est magique.
1: Vous êtes heureuse dans votre ville?
2: Oui.
0: Agnès, vous êtes férue de voiture?
2: Alors j'ai beaucoup aimé, et à cause de ma malvoyance, je ne peux plus conduire.
0: Ah mince, ah. Mais alors peut-être que vous pouvez admirer le spectacle du rallye, parce que c'est le cadeau du jour.
1: Exactement.
2: Oui. Et on vous pose... J'aurais plaisir, vraiment.
0: Vous avez 4 places en plus pour y aller avec plein de gens.
1: Et ben, c'est ce qu'on vous souhaite, Agnès. On va vous poser une première question. Je vous rappelle, Agnès, vous pouvez vous faire aider de Nina Lombardi et de Leïla Meshaouri. Première question, Agnès, allez, on prend un petit coup de gondole, on part en Italie. Avec cette triste histoire, mais enfin vous allez entendre que pas tant que ça finalement. Agnès, une femme a été larguée juste avant son mariage, mais à votre avis, qu'est-ce qu'elle a décidé de faire quand même?
2: D'honorer le mariage malgré tout.
1: Ben ouais.
0: Ouais.
1: Et voilà. Elle s'est mariée, elle devait se marier, elle a été plaquée. Qu'est-ce qu'elle s'est dit? Bah attendez, on n'a pas dépensé des milliers d'euros pour la salle, le repas, la musique et toute l'organisation.
0: Robe, tout.
1: La robe aussi.
0: Ah oui.
1: Et ben bah, du coup, elle a gardé sa robe et elle a invité tout le monde. Et elle a dit, on va faire la fête. Et voilà.
0: Mais franchement, c'est la meilleure réaction à avoir, ça. Non, c'est génial, en fait. Elle a tellement eu raison.
2: Pouvoir, mais enfin, voilà. Après, il faut quand même vraiment connaître les conditions.
1: On est bien d'accord. Bon, en tout cas, ça vous fait un premier point. Deuxième question, Agnès, direction Le Clion-sur-Mer. C'est un quartier de Pornic sur la côte de Jade, en Loire-Atlantique. Hop là, petit plongeon. Là-bas, après 15 ans d'absence, quelque chose a fait son grand... Va faire quelque chose... Je m'énerve ce matin.
0: C'est pas grave.
1: Qu'est-ce qui va faire son grand retour, à votre avis, au Clion-sur-Mer après 15 ans d'absence? Indice, poisson, légumes, huîtres et bonnes choses à manger.
0: On dirait pyramide.
2: Vous avez dit poisson.
1: Poisson, légumes, des huîtres, des bonnes choses à manger.
0: Où vous allez faire vos courses?
1: Ah, oui, bravo. C'est ça, exactement.
2: C'est
1: voilà. Oui, bah vous n'êtes pas loin. Après 15 ans d'absence, le marché alimentaire fait son grand retour donc au Clion-sur-Mer à Pornic. Au programme donc poissonnerie, les huîtres, les fruits et légumes. L'objectif, c'est aussi de redonner. C'est pour redonner vie à ce bourg, en permettant aux habitants de faire leurs courses près de chez eux, tout simplement. 2 points pour vous. Allez, dernière petite pour la route, Agnès. On y va. On est à Noirmoutier. Les fortes chaleurs ont été intenses cet été, avec des conséquences plutôt inattendues. Quelle récolte, Agnès, pourrait battre des records cette année?
2: Pas les pommes de terre, ils ont été vraiment...
0: C'est fin et blanc.
2: Par le mauvais temps.
1: Ouais, comme dit Leïla, ça fait des montagnes. Ça fait des
2: Records...
1: Ouais. Qu'est-ce qu'on ramasse à Noirmoutier, à part les pommes de terre?
2: Les palourdes?
1: Non.
3: Non, c'est blanc.
1: On l'appelle l'or blanc.
2: C'est blanc.
1: Ouais, bon, allez-y, donnez la réponse, les filles.
3: Le sel.
1: Le sel, Agnès.
2: Je le savais, j'ai plein d'émissions.
1: C'est dommage, c'est perdu, Agnès.
0: Mais non.
1: Bonne journée. Mais non, Agnès.
0: N'importe quoi.
1: N'importe quoi.
0: Il est vilain, ce Romain.
1: Oh, vous êtes premier degré.
0: Non, jamais second degré.
1: Agnès, non, on c'est aime gagné. Agnès. C'est gagné, évidemment. Bravo, Agnès.
0: Bravo, vous allez pouvoir.
2: Je suis très, très contente. Et puis, je voudrais en profiter, tiens, puisque je peux parler 2 minutes.
1: Ah, on n'a pas 2 minutes, Agnès.
0: 10 secondes.
2: Une et demie. De remercier mon entourage de Saint-Léger-les-Vignes. Je suis très, très aidée par tout mon entourage.
1: Bah écoutez, c'est passé
2: et
1: le message.
2: Merci à tous ceux qui m'entendront.
1: Eh bien, c'est passé. Merci beaucoup, Agnès, de votre gentillesse. On vous souhaite une belle journée. À très bientôt.
0: Gros bisous, Agnès.
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0: Tous les matins, un portrait de gens d'ici. Aujourd'hui, des gens d'ici sur scène, Cathy Carzero. 12. 12 représentations, 13 000 spectateurs à guichet fermé pour ce spectacle historique qui débute ce soir à Trans-sur-Erdre, c'est à côté d'Ancenis. Ça s'appelle Dans la nuit, liberté. Et ça fait 20 ans que Marine Puot monte sur scène avec son mari, puis avec ses enfants, Elsa, 13 ans, Jean, 10 ans et Léon, 5 ans.
3: Tous les 5, on joue dans le spectacle. Chacun a des postes différents.
0: Tu fais quoi, toi, Léon, dans le spectacle ?
6: Je fais avec maman les débâcles et la rue de Nantes.
3: C'est une reconstitution de la montée de la résistance dans un petit village dans la campagne de Nantes. Et c'est vraiment cette histoire-là que l'on met en scène et que l'on suit en fait au travers d'une famille.
0: 250 acteurs bénévoles sur scène, dont Jean aussi.
7: Je fais la scène des billes où je me fais tordre le bras.
0: Et Elsa ?
8: Moi, je joue le rôle d'une jeune fille du village. Et du coup, j'évolue dans toutes les scènes de foule, etc.
0: Une sacrée organisation, n'empêche, au niveau de la famille.
3: Oui, tout à fait. Ça demande beaucoup d'organisation, puisque nous sommes à une heure de route de ce spectacle.
0: Où est-ce que vous habitez à Clisson ?
3: Et donc, Trans-sur-Erdre, c'est à une heure de route. On a dû petit à petit s'organiser, et on a investi il y a quelques années maintenant dans une caravane, de façon à pouvoir s'installer sur le terrain et se reposer quand nécessaire. Et puis pour les enfants, c'était plus facile aussi de les gérer, quoi.
0: Les vacances, forcément, vous les posez fin août ?
3: On pose systématiquement nos congés sur la fin août, effectivement, pour pouvoir faire le spectacle dans les meilleures conditions, avoir aussi du temps pour se reposer entre les spectacles, parce que c'est vrai que, surtout sur la première période où on enchaîne les répétitions, puis le premier week-end de spectacle, c'est quasiment 10 jours à temps plein.
0: Comment ça se passe ? Parce qu'il y a certaines représentations, il y a école le lendemain.
3: Donc c'est pas toujours évident, notamment en termes de gestion du sommeil. Mais bon, ils sont tellement motivés de faire le spectacle, parce que je pense que c'est un vrai plaisir pour eux et pour nous.
8: Non, les spectacles, non, mais c'est toute l'association, en fait, déjà, c'est une grande famille. Donc juste le plaisir de les retrouver, de passer des moments avec eux, c'est hyper important. Et dans le spectacle, en fait, je trouve qu'il y a un peu une fierté, ouais, de représenter un devoir de mémoire, de faire pleurer 1100 spectateurs par soir, rendre les gens heureux.
6: Parce qu'en fait, j'ai des copains allemands.
3: À titre individuel, effectivement, moi, ce qui me plaît dans le spectacle, c'est un peu comme les enfants. Hein. Clairement, c'est que c'est une grande famille. On a plaisir à se retrouver chaque année pour cette période un peu intense de partage. C'est très familial. Il y a beaucoup de bienveillance. Les enfants ont en quelque sorte plein de mamies. C'est vraiment l'idée de les faire grandir.
0: Et c'est une belle aventure pour la famille Puot et ce spectacle Dans la nuit, liberté. La première, c'est ce soir à Trans-sur-Erdre.
1: Et Cathy, on vous retrouve dans un gros quart d'heure avec une expo photo de la région en grand format à Carquefou.
0: Et puis le retour de l'actu locale, c'est dans quelques secondes.
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5: 8h30, l'info d'ici avec vous, Leïla Mechaouri.
6: Un homme de 32 ans condamné hier pour des violences conjugales à Nantes, des violences récurrentes jusqu'au dernier épisode en juin dernier qui a mené à son arrestation près de Châteaubriant. Sa compagne de 22 ans est prise de flatulence à table et il la frappe. Des orages violents se sont abattus sur nos deux départements hier soir. Heureusement, sans faire de gros dégâts, c'est en images sur ici.fr, page Loire-Océan et sur notre appli Ici. Dans l'info d'ici, dans quelques instants, on retourne aux Sorinières, au près des habitants dont l'appartement a brûlé mardi soir. Incendie d'un bidonville qui s'est propagé à leur immeuble. Mais tout de suite, l'actu en France et dans le monde avec vous, Valentine Letess. C'est le 90 secondes.
7: Le bilan s'alourdit à Caen. 2 morts désormais et 10 de blessés. Un jeune russe de 26 ans a volontairement foncé en voiture sur des passants hier soir avant de s'enfuir. Rattrapé par la police, il est en garde à vue ce matin. Des centaines de touristes victimes d'un monstrueux torrent de boue au Népal, semblable à un tsunami dans une vallée de l'Himalaya. Au moins 1300 disparus, 165 morts et peut-être des Français. Ils sont au moins 80 dans le pays selon le Quai d'Orsay. À quel point nos cultures de courges, tomates, salades et maïs ont souffert cet été? De combien de millions nos agriculteurs ont besoin pour faire face? La ministre de l'Agriculture fait un état des lieux cet après-midi avec l'ensemble des préfets de France pour chiffrer le plan d'aide à la profession. Nous conserverons bientôt plus longtemps certains de nos médicaments, Dafalgan, Efferalgan ou encore ceux à base d'amoxicilline. L'Agence nationale du médicament a convaincu une quinzaine de laboratoires de réétudier leur durée de conservation pour lutter contre le gaspillage et les pénuries. Les Bleus du basket retrouvent le parquet de Bercy à Paris ce soir pour un match de qualification de la Coupe du Monde prévu l'an prochain au Qatar. Emmené par Victor Wembanyama, les Français affrontent la Slovénie à 20h30. Zazie, Renaud, Pascal Obispo, Gims, Elena ou encore Benabar. Des artistes chantent ce soir pour les sinistrés des incendies de toute la France. Tous les fonds récoltés via l'achat des places pour ce concert à Bordeaux seront redistribués.
6: Merci Valentine Letess. L'info d'ici, c'est aux Sorinières, au sud de Nantes. L'incendie d'un bidonville s'est propagé à un immeuble tout près des caravanes mardi soir. Les riverains vont mettre du temps à pouvoir retourner chez eux pour ceux qui n'ont pas tout perdu puisque 6 appartements ont été totalement détruits. Hier matin, les habitants sont revenus sur place après une première nuit de galère, Martin Collat.
8: Devant l'immeuble, les affaires sont empilées à même le sol. Un père sort le doudou d'un enfant plein de cendres. Absent au moment de l'incendie, Philippe découvre les dégâts.
9: C'est un désastre.
8: Il est complètement perdu.
9: Je sais même pas quoi récupérer du coup, parce que je sais pas où aller, donc...
8: Et où est-ce que vous dormez ce soir?
9: Je sais pas, surprise encore.
8: Philippe a finalement trouvé refuge chez une amie. Comme lui, les autres résidents ne pourront plus dormir chez eux car l'accès à l'immeuble est restreint. Une course contre la montre démarre pour Pierre-Antoine.
10: On sait pas quand est-ce qu'on va pouvoir revenir dans notre logement. Donc on sort ce qu'on peut, voilà, et puis on va essayer de trouver une solution d'urgence.
8: Les riverains sont autorisés à récupérer leurs affaires, ou du moins ce qu'il en reste. Johan habite au dernier étage et il a tout perdu.
11: J'ai toute ma vie, j'ai plus un souvenir, j'ai plus une photo, j'ai plus rien en fait.
8: Sa colère ne retombe pas depuis qu'il sait que le feu est parti d'un camp de Rome à côté de chez lui.
11: Là, c'est une mise en danger d'autrui. Il y aurait pu avoir des gens. Moi, je dormais. On a réussi à me réveiller, heureusement, mais j'aurais pu rester dans l'appartement et être cramé.
8: En sueur, Adrien enchaîne les allers-retours entre sa voiture et son appartement. Hasard du calendrier, il avait prévu de déménager dans 2 jours.
12: Donc on avait pris de l'avance, mais bon, là c'est un peu anticipé. On se presse, on prend les affaires un peu qu'on a besoin, on avait loué déjà un box.
8: Comme Adrien, tous les riverains rencontrés ont trouvé une solution pour ces prochains jours, mais une solution temporaire seulement.
6: Face à l'urgence depuis près de 2 jours, l'équipe municipale des Sorinières est sur le pont pour aider les sinistrés. Le maire David Burnon.
13: On a arrêté la cellule de crise à 1h du matin. Tout le monde avait trouvé une solution pour se loger. On a accompagné les gens jusqu'au bout parce qu'ils avaient beaucoup besoin de discuter, d'échanger, d'évacuer leur stress. Donc là, nous, on était une dizaine d'élus en permanence avec la protection civile pour être auprès d'eux. On va essayer de remettre en place un numéro d'appel pour une cellule psychologique pour qu'ils puissent continuer à s'exprimer, à les aider dans leur démarche et dans leur deuil quelque part, de leur logement qui sont détruits. La suite, c'est qu'on va continuer à accompagner les habitants qui sont touchés. La première démarche qu'on leur dit de faire, c'est d'aller voir leurs assurances. Moi, j'ai demandé aux services et aux agents d'être particulièrement vigilants à leurs demandes, d'être réactifs par rapport aux demandes qu'il pourrait y avoir. Et s'il y a vraiment des difficultés, on va essayer d'en être auprès d'eux pour essayer de retrouver des logements, pour leur trouver des accompagnements pour qu'ils ne soient pas dehors.
6: Le maire des Sorinières, David Burnon, qui demande aussi

0: Une solution pérenne et collective au sujet des campements roms dans l'agglomération nantaise. C'était l'info d'ici de Martin Collat.
1: Merci beaucoup Leïla, on vous retrouve à 9h. Je crois qu'il y a des orages, Romain.
2: Encore prévu aujourd'hui, exactement. Ouais, ce sera juste après avoir une matinée avec un ciel couvert, avec quand même quelques éclaircies par endroit. Et puis donc, cet après-midi, Météo France prévoit des orages. Ça va arriver par l'est de la Vendée, généralisé sur nos deux départements. Et puis, rangez bien ce qui craint dehors, hein, dans le jardin, sur le balcon, parce qu'il y a un gros risque de grêle également. 17-19 degrés ce matin. 17 au Gavre, à Machecoux, à Saint-Fulgent, au Sable-d'Olonne. 18 à Derval, à Oudon, à La Roche-sur-Yon. 19, c'est la maxi, à Nantes, à Pont-Saint-Martin, Valette et Saint-Nazaire. Cet après-midi, 22 à 26 degrés, 22 par exemple au Moutier-en-Ré, 24 à Saint-Hilaire-de-Riez et 26 au Brousil.
1: Et demain, ce sera un peu plus calme ?
2: Des éclaircies, des passages nuageux qui donneront peut-être quelques averses ici et là. Entre 22 et 23 degrés pour les maxi. Sur la route, toujours cet accident en cours sur l'A87 de Angers vers la Roche-sur-Yon, sens est-ouest. C'est au niveau de la commune de Saint-Fulgent, véhicule accidenté sur la bande d'arrêt d'urgence. Prudence si vous empruntez le secteur.
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1: Les Beaux-Yeux noirs d'Indochine sur votre radio locale ici.
5: Bien là.

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0: Ici matin à Guérande, à Rezé, à Noirmoutier ou à la Châtaigneraie, on est avec vous partout, tout le temps, dans le poste de radio ou sur l'appli ici sur votre téléphone. Avant 9h, de la culture avec une expo photo sur la nature et une autre de sculpture spectaculaire entièrement construite en Lego. Les deux sont à voir dans la région nantaise.
3: Et puis en cette période de rentrée, reprendre le rythme du travail ou de l'école, c'est pas toujours évident, on traîne un peu de la patte. Heureusement, le docteur Kierzek nous partage ses astuces pour être en forme lundi. Et pour être en forme chaque matin à 9h-20, on a la personne qu'il nous faut. C'est sur mesure. C'est Adèle Fugère. Et Adèle, vous vouliez nous parler d'un rappel de produits ce matin.
4: Oui, les amis, parce que j'ai une passion pour les rappels de produits. On a les passions qu'on mérite. Il y en a, c'est la course à pied, d'autres le sudoku. Moi, je scrute les rappels conso. Pas une journée, mais c'est vrai, pas une journée sans un rappel de terrine, de fromage, encore hier, de jambon, de voiture, voire de grille-pain défaillant. Et voilà-t-il pas. Il y a quelques jours, je suis tombée sur un rappel de lance-pierre. Étonnant, non? Alors déjà, moi, je pensais que ça n'existait plus depuis Thierry Lafond et la Garde des Moutons. Oui, mais c'est un rappel de lance-pierre du Puy du Fou. Lance-pierre classé d'ailleurs dans la catégorie jouets pour enfants. Vous connaissez la perversité de mon cerveau. J'ai tout de suite imaginé les jouets pour adultes au Puy du Fou. À Caen, le trébuchet de bureau pour catapulter des trucs sur les collègues que tu peux pas saquer dans l'open space. Ou la halle de bar de miniatures pour des jeux un petit peu plus coquins. Alors je tiens quand même à préciser que si le lance-pierre a été rappelé par le Puy du Fou, c'est une excellente nouvelle. Ça veut dire qu'ils se sont rendus compte qu'il y avait un problème, certainement en voyant arriver au Stadium Gallo-Romain un gamin avec son œil dans les mains. Parce que le truc a été rappelé pour le motif suivant, je le cite, un risque de blessure externe, notamment oculaire, en raison de l'énergie cinétique importante des projectiles fournis, des petites balles en liège, combinées à une surface de contact faible. En gros, et pour la faire courte, tu te prends la petite balle envoyée avec le lance-pierre, tu deviens Gilbert Montagnier. Pas besoin d'une commission d'experts pour découvrir une information que tout le monde sait. Un projectile lancé dans la tronche peut faire très mal. Même en liège. Et ça, si on m'avait demandé, j'aurais pu les prévenir au Puy du Fou. On croit que le liège, ça ne fait pas mal parce que ça flotte. Eh ben, vous savez quoi? Non! Le nombre de bouchons que je me suis pris dans la tronche en ouvrant une bouteille, et Dieu sait que j'en ai ouvert des bouteilles, en atteste aujourd'hui des binocles avec verre progressif comme as pour pouvoir lire cette chronique. Et puis c'est absolument magnifique ce rappel de lance-pierre. C'est quand même probablement la première fois qu'un produit est rappelé parce qu'il possède, avec trop d'applications, la qualité pour laquelle il a été inventé. Alors je ne sais pas si je vous donne un autre exemple. Vous connaissez la marque France Trampoline. C'est une marque créée dans les années 70 en Vendée et qui construit encore aujourd'hui, vous savez, des trampolines de loisirs qu'on voit dans les jardins, les trucs ronds là. Eh ben c'est comme si on rappelait les trampolines parce que les gens rebondissent dessus. Parce que Josiane en a fait et qu'elle a disparu dans le ciel, on ne sait plus où elle est. Bref, tout ça pour dire quoi? Tout ça pour dire qu'un lance-pierre mis dans la catégorie jouets pour enfants, c'est déjà à la base assez aventureux, je trouve. Niveau sécurité, pardonnez-moi de le dire comme je le pense, mais l'élastique a lâché quelque part.
3: Merci. La chute est formidable. Ah oui. Adèle Fugère, on vous remercie beaucoup.
4: Ah mais je vous en prie, vraiment, je vous relance,
3: merci.
4: Tel un lance-pierre.
3: Et on vous retrouve chaque matin, je le rappelle, à 9h-20 et aussi en replay sur l'application ici à mettre sur votre téléphone portable. N'hésitez pas.
0: Dans un instant, 4h0 pour Ici c'est nature.
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0: Une première matinale?
5: Ah ouais, ça réveille.
0: Ça a un peu savonné,
5: Non, ça n'a pas savonné, il oubliait juste.
0: Ah oui, voilà.
5: Avec un jour de vacances.
0: C'est ça le retour des vacances, c'est blablabla.
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3: On peut vous écrire aussi sur WhatsApp, 02 40 73 6000, si vous aussi, vous voulez nous dire.
0: Ou appeler à l'ancienne aussi, avec un téléphone.
3: Ça marche encore, ça?
0: Oui.
3: Ah oui, c'est 02 40 73 6000.
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0: La nature à l'honneur tous les jours dans Ici matin. Une nature à observer et à photographier à Carquefou.
6: Ça, c'est la passion de deux frères, Mathias et Antonin Brazo. Antonin, 22 ans. Mathias, que j'ai rencontré, 20 ans. Première photo avec le téléphone. Et puis, ils ont investi.
7: C'est ça, après on a acheté un appareil photo qui nous a permis de prendre de meilleures photos puis de passer un peu plus de temps encore dehors à vouloir photographier cette fois-ci parce que observer des fois c'est encore plus facile que photographier. Des fois les affûts sont nécessaires pour prendre une photo qu'on veut précisément alors que l'observation elle prend un peu moins de temps mais elle est déjà tout aussi géniale.
6: Passer du temps, avoir du temps, c'est le maître mot quand on photographie la nature, le temps.
7: Oui, c'est ça. Et même pour observer, rien que ça, qui est déjà génial, c'est le maître mot, prendre le temps, pas se précipiter en voulant observer absolument un canard, un chevreuil, peu importe. C'est, oui, prendre le temps, être patient, et puis ça finira par arriver. Les animaux, ils sont là, ils vont sortir et voilà.
6: Concrètement, vous allez sur le bord de l'Erdre.
7: On va sur le bord de l'Erdre, on peut observer, je sais pas, les bateaux par exemple, il y a des mouettes, des goélands, un cormoran qui s'est posé pour sécher, prendre rien qu'une paire de jumelles pour commencer, c'est génial. Être à l'écoute aussi, parce que des fois, les oiseaux comme les martins pêcheurs ou d'autres oiseaux, on les entend super bien, et ça permet de, hop, j'ai entendu à droite, à gauche, d'orienter un peu le regard et puis de trouver l'animal qui est juste à côté de nous, qu'on voit pas forcément, mais voilà. Rien qu'ouvrir les yeux, des fois, on finit par voir un canard, même un chevreuil, des fois, qui traverse l'étang Hervé, par exemple, c'est possible.
6: Et là, c'est l'émerveillement?
7: C'est ça. C'est profiter de ce qu'on a juste devant nous et un instant magique, on n'y croit pas, puis on voit l'animal qui passe, qui nous voit pas forcément. Alors ça, c'est vraiment le mieux, c'est quand il nous voit pas et qu'on est là, un observateur privilégié, et puis on admire juste le moment de cet animal sauvage qui passe sans nous avoir vu.
6: Et tout ça en ne bougeant pas de carquefou. Racontez-moi un moment magique comme ça.
7: Un moment magique, par exemple, c'est nos affûts martin pêcheur. On attend donc des fois plusieurs heures, puis des fois seulement 15 minutes une fois qu'on s'est posé, puis on entend le son du martin pêcheur qui arrive, on l'entend de loin, parce que c'est un cri très aigu, un petit pipu. Et en fait, on l'entend arriver, puis d'un coup il passe, en fait il passe derrière nous, il a continué à l'étendre après, puis à un moment donné il finit par revenir sur l'étang où on est, puis c'est des moments géniaux, après on doit pêcher potentiellement.
6: Et là, vous appuyez sur le déclencheur.
7: C'est ça, on déclenche, et là on a une photo du martin pêcheur qui a voilà, un poisson dans le bec, avec son beau ventre orange, son dos magnifique bleu, avec le soleil qui reflète dessus, et voilà, on est super content parce que cette photo elle reflète le moment où on était émerveillé de voir ce martin pêcheur qui passe, puis qui repasse, puis après... un deuxième martin pêcheur qui arrive, en fait c'est le couple, puis elle est petite, puis d'un coup on déclenche, on a cette photo qui représente vraiment ce qu'on vient d'observer, donc c'est vraiment génial.
6: Et là les deux frères, ils ont 7 ans dans leur tête quoi, ils redeviennent mômes.
7: Un peu, c'est ça, on a l'émerveillement d'un gosse de 7 ans qui voit son premier animal, son premier chevreuil, c'est absolument ça, oui.
6: Quand vous observez, vous êtes donc tous les deux frères, mais sans un mot?
7: Ça dépend, il y a des fois où on communique pas du tout, on est juste tous les deux ensemble à photographier, observer les deux ensemble. Il y a des fois où on fait exprès de se séparer et par exemple de s'appeler en chuchotant pour se donner un indice de moi je suis le bouchon, je peux voir le chevreuil, en fait il est à ta gauche, tourne un peu derrière le buisson, attention, ouais, il va te voir. Et parfois c'est une rencontre un peu à distance, mais c'est tout aussi génial.
6: Et le résultat est à voir sur le site des Renaudières à Carquefou. Mathias et Antonin Brazo ont sélectionné 39 clichés qui sont exposés en grand format, c'est jusqu'au 31 août, donc des photos de renards, de chevreuils et autres rapaces.
0: Merci Cathy, et on continue d'évoquer l'intelligence artificielle ce matin avec vous et Romain, et on attend vos témoignages au 02 40 73 6000 dans Ici c'est vous de 9h à 10h.
3: Et d'ailleurs on a des témoignages qui arrivent sur WhatsApp ce matin. Céline de Pornic nous dit: moi j'utilise l'IA quand je veux acheter quelque chose, je lui demande de comparer les modèles, les prix, les avis.
0: Ah oui.
3: Ça m'aide à faire mon choix, mais je vérifie toujours les infos avant d'acheter. Je trouve ça pratique, surtout pour éviter de passer deux heures à chercher. Il y a Romain de La Roche-sur-Yon qui lui nous dit: moi j'utilise l'IA pour préparer mes voyages, je lui demande des idées de visite, de restaurants, un itinéraire, ça me fait gagner énormément de temps, mais pareil, hein, je vérifie toujours derrière, surtout pour les horaires, les réservations. D'ailleurs, j'en profite, hein, 19% des Français l'ont déjà utilisé pour préparer un voyage selon le baromètre Europe Assistance Ipsos en 2026.
0: J'espère que l'IA va recommander cette exposition. 1 million de briques de Lego, 90 œuvres, des créations originales, mais aussi des chefs-d'œuvre revisités comme la Joconde ou la nuit étoilée de Van Gogh. On parle de l'expo The Art of the Brick installée au parc des expositions de la Beaujoire à Nantes jusqu'au 1er novembre. Ce sera juste après la musique d'Oria, Soirée mondaine sur Ici Loire-Océan.

0: C'est la jeune chanteuse Oria sur votre radio locale. Lego d'enfance deviennent des œuvres d'art, ça donne The Art of the Brick, une exposition spectaculaire qui réunit à Nantes des millions de petites briques transformées en sculptures impressionnantes, personnages, tableaux célèbres revisités et même un T-Rex de plus de 6 mètres de haut. Derrière tout ça, un artiste américain au parcours étonnant, Nathan Sawaya, ancien avocat, devenu l'une donc des figures majeures de l'art Lego. Bonjour Fabio Di Gioia.
1: Bonjour à tous.
0: Vous travaillez pour Exhibition Hub qui organise cette exposition qui a déjà séduit plus de 10 millions de personnes à travers le monde. Alors Fabio, première question, quand on voit un T-Rex de plus de 6 mètres entièrement en Lego, la première question qu'on se pose tous, je pense, c'est combien de temps il a fallu pour construire un truc pareil ?
1: Alors, il a fallu des mois, bien évidemment, mais surtout, le premier sentiment, c'est si on a joué avec les Lego, comme un peu tout le monde, un peu tous, c'est le désarroi, parce qu'on s'imagine qu'est-ce qu'il faut faire et aux petites choses qu'on a essayé de construire avec nos kits Lego et voir le dinosaure de 6 mètres, c'est vraiment quelque chose d'extraordinaire. Surtout que Nathan Sawaya utilise seulement des pièces qui sont les pièces de base, donc les pièces de 1, de 2, de 4, de 6. Donc il n'y a pas de pièce spéciale. Donc il arrive à donner un sens à la réalité, à la reproduire en quelque sorte, mais avec une idée. Donc la brique est simplement un média. C'est un artiste à tout carré. C'est quelqu'un qui a des visions, qui a parfois des interprétations un peu surréalistes des œuvres. C'est quelqu'un qui sait faire de l'humour avec des briques Lego. Donc c'est beaucoup plus que la reproduction simple de la réalité.
0: Oui, mais c'est vraiment incroyable. Nathan Sawaya, il était avocat d'affaires avant à New York, avant de tout quitter pour faire des sculptures en Lego. Comment cette histoire a commencé ?
1: Il a toujours joué avec les Lego déjà à l'université, ils s'en séparaient jamais. Donc il suivait les cours, il avait des pièces Lego dans la poche et en écoutant, donc ses mains travaillaient. Donc il a vraiment un don, ce qu'on appellerait un don, parce que quand il avait envie d'avoir une pomme sur la table, il la fabriquait. Donc c'était une sorte de boîte magique qui lui permettait de créer son environnement le plus favorable possible. Et de là, donc à un moment donné, les œuvres qu'il a fabriquées ont été objet d'envie de la part d'amis, de collègues, et donc il a commencé d'abord à les vendre, et après il s'est dit, mais vu qu'elles sont tellement appréciées, peut-être en faire des expositions. Et donc il a quitté la profession.
2: Il y a une revisite aussi de la Joconde, Fabio, par exemple, de tableaux aussi très connus. Quelle est l'œuvre qui provoque le plus de « waouh » chez les visiteurs ?
1: Oui, tout à fait. Surtout parce que quelque chose qui est très connu chez la Joconde, c'est le fait que le regard nous suit quand nous marchons. Oui. Et surprise, avec la Joconde en Lego, le même phénomène se produit dans les salles de visite. Donc c'est vraiment, vraiment incroyable. Mais vous aviez cité le dinosaure. Si vous pensez que la pièce plus petite qu'il peut utiliser, c'est la pièce de 1. Avec cette pièce, il doit fabriquer la chose la plus petite qui appartient au dinosaure, c'est-à-dire la pointe d'une griffe, par exemple. En créant ça, il arrive à une échelle. Et c'est comme ça qu'il est arrivé à 6 mètres, parce qu'en voulant respecter les proportions, il est parti de la pièce de 1 et il a utilisé 80 000 pièces, plus de 80 000 pièces, pour fabriquer le T-Rex.
0: Incroyable, on peut vraiment prendre une claque visuelle sans être fan de Lego. Merci beaucoup d'avoir été avec nous, Fabio Di Gioia. The Art of the Brick, c'est à découvrir jusqu'au 1er novembre au Parc des Expositions de la Beaujoire. Plus de 90 œuvres donc de Nathan Sawaya, réalisées avec des millions de briques de Lego pour une visite d'environ 50 minutes. 9h05, c'est l'heure des conseils du docteur Kirzek et c'est pour nous les amis, ce matin on s'intéresse à notre horloge biologique.
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0: Votre radio ici prend soin de votre santé, c'est l'heure des conseils du docteur Kirzek. Bonjour docteur, et ce matin, comment remettre notre horloge biologique à l'heure ?
5: Bonjour à toutes et à tous, après 2 mois de vacances, les réveils sont parfois douloureux, les couchers difficiles et les écrans ont pris leur quartier jusqu'à tard dans la nuit. La bonne nouvelle, c'est que notre horloge biologique, même si elle est un peu désynchronisée, elle est très adaptable, elle a juste besoin d'un peu d'aide pour se recalibrer. On ne change pas ses habitudes en un jour, mais en quelques jours, donc si la rentrée, c'est pas pour demain, vous avez quelques jours pour vous recaler. Votre cerveau a pris une mauvaise habitude, habitudes. Pendant l'été, on s'est exposé à la lumière naturelle tard le soir, on a veillé devant des écrans, on a mangé à des heures décalées. Résultat, notre mélatonine, l'hormone du sommeil, s'est sécrétée plus tard. On a pris ce qu'on appelle un décalage horaire social, c'est un mini jet lag, hein, sans avoir pris l'avion. À cela s'ajoute la lumière bleue des smartphones et des tablettes qui vient encore retarder l'endormissement. Je vous propose des petits gestes simples à appliquer dès aujourd'hui. Premier geste, on avance l'heure du coucher par petites touches. On ne passe pas brutalement de minuit à 22h, ça ne marcherait pas. On se couche 15 minutes plus tôt chaque soir. Deuxième geste, on utilise la lumière du matin. Dès le réveil, on ouvre les volets, on s'expose à la lumière naturelle. Cela envoie un signal puissant à notre cerveau pour caler notre horloge interne. Troisième geste, on éteint les écrans une heure avant de se coucher. Couvre-feu numérique. À la place, on prend un bouquin, un livre papier, on écoute une musique douce ou on discute calmement avec sa famille.
6: Et pour les parents dont les enfants ont pris de mauvaises habitudes, les conseils sont-ils les mêmes ?
5: Une règle supplémentaire, on supprime les écrans dans la chambre et surtout 2 heures avant le coucher. Pour les plus petits, on instaure un rituel de retour au calme, une histoire, un câlin, une chanson douce. Chaque soir, à la même heure, le cerveau des enfants adore les rituels, cela les rassure. Et on donne l'exemple, hein, si les parents rangent leur téléphone, l'enfant le fera plus naturellement. Enfin, on évite les activités trop stimulantes le soir, pas de jeux vidéo, pas de films d'action. En une semaine, le rythme se règle généralement. En résumé, pour une rentrée sereine, on avance le coucher par petits pas, on s'expose à la lumière le matin, on éteint les écrans une heure avant de dormir, votre sommeil vous dira merci.
6: C'est bien vrai que l'écran de portable, ça empêche vraiment de dormir. Merci beaucoup docteur et à demain.
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6: Romain Carré, Cathy Quinzero, la suite, c'est avec vous. Ici, c'est vous.
7: Absolument.
6: À demain.
7: À demain.
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6: Ici Loire-Océan, c'est votre radio locale et il est 9h. Le journal Leïla Mechaouri.
8: Après le choc, la colère des habitants de l'immeuble ravagé par les flammes aux Sorinières mardi soir, un feu lié à l'incendie d'un bidonville habité tout près. Les 40 riverains sinistrés se retrouvent sans logement, même ceux dont l'appartement n'est pas entièrement détruit. Hier, les sinistrés ont pu retourner sur place pour reprendre quelques affaires et ils étaient excédés.
9: On a eu un incendie de la haie il y a 2-3 ans à peu près. On a quand même des tirs de feu d'artifice. Puis après, bon, des fois on a des odeurs de brûlé, donc on entend que ça fait brûler des choses à côté.
10: C'est pas d'aujourd'hui que tout le monde dit qu'il fallait les évacuer, qu'ils allument des feux. Les gendarmes passent régulièrement à leur faire éteindre les feux. Donc là, c'était ce qui devait arriver, tout simplement.
11: Il y a eu une série de feux d'incendie de camp de Rome durant cet été. Mais là, ça prend un caractère particulier dans la mesure où ça touche des citoyens qui, aujourd'hui, sans rien avoir demandé, se retrouve sans domicile fixe.
8: Des témoignages recueillis par Martin Collat aux Sorinières. Sans commune mesure avec ce qui s'est passé au sud de Nantes, les pompiers de Vendée ont été mobilisés sur 2 incendies hier après-midi. Ils ont éteint un feu de végétation aux Épaisses. 4000 mètres carrés ont brûlé. Et puis à Longeville-sur-Mer, ils ont lutté contre les flammes dans les combles d'une maison. Heureusement, le reste du pavillon a pu être préservé.
6: Des grêlons gros comme une pièce de 2 euros hier en Loire-Atlantique et en Vendée.
8: Nos deux départements étaient placés en vigilance orange aux orages jusqu'à minuit. Des orages brefs mais intenses. C'est en images d'ailleurs sur ici.fr, page Loire-Océan et sur notre appli ici. Vous nous avez partagé des photos et des vidéos de chez vous, notamment à Luçon sous une pluie torrentielle de grêle. En Loire-Atlantique, les pompiers ont enregistré une 12aine d'interventions. Il y en a une 30aine en Vendée. La Vendée où on a enregistré plus de 40 mm de pluie à la Gaubretière, près des Herbiers. Une question à présent, quel avenir pour le train des plages en Vendée? C'est ce que pensent les syndicats de cheminots pensent que ce dernier est menacé. Ils se mobilisent fin septembre pour réclamer le maintien de ce train qui relie Saumur dans le Maine-et-Loire au Sable-d'Olonne. En cette fin d'été, la fréquence de ce train est largement revue à la baisse. Un seul aller-retour quotidien contre trois, normalement. C'est dû aux fortes chaleur estivale qui dilate les rails anciens, se défend SNCF Réseau, mais ça ne convainc donc pas les syndicats de cheminots des Pays de la Loire qui appellent à une mobilisation le 24 septembre.
7: En football, il ne reste que quelques jours aux Canaries pour recruter de nouveaux joueurs.
8: Avant la fin du mercato, mardi soir, et il y a un joueur pressenti que vous ne connaissez sans doute pas, Riyad Hachem, le latéral gauche de 28 ans et dans le viseur du nouveau coach Grégory Poirier, lui qui l'a entraîné pendant deux saisons au Red Star. Les handballeurs nantais décidément très en forme. Le HBC Nantes s'est largement imposé face à Caen hier soir à la H Arena. Le score 34-22 pour ce dernier match de préparation avant la reprise de la Star League. Ce sera la semaine prochaine, le 5 septembre, à Tremblay.
7: Et attention, c'est l'instant polémique de ce journal. Question, la Loire-Atlantique est-elle en Bretagne?
8: Et si on se pose cette question ce matin, c'est parce que la fin des vacances approche et qu'avant de rentrer chez eux, les touristes font souvent un petit tour dans les magasins de souvenirs. Et à votre avis, quel est le souvenir chouchou des vacanciers au Croisic? Eh bien, c'est le fameux bol breton, Maël Prévost.
12: C'est un bol blanc en céramique avec des oreilles.
13: Delphine.
12: Un liseré bleu tout autour.
14: Cédric.
12: Deux personnages bretons au fond.
14: Jean-Paul.
12: Et l'objectif, c'est de trouver le bol avec son prénom.
13: Vanessa.
14: Est-ce que vous avez trouvé son prénom?
13: Oui. Alors, il y a Malo, il y a Amy.
14: Selon vous, parce que ça, ce sont des bols bretons.
13: Oui.
14: Est-ce que le Croisic, c'est en Bretagne?
13: Je pense que ceux du terroir estiment qu'ils sont bretons, donc on va penser comme eux alors.
14: Et vous, votre avis, monsieur, là-dessus?
15: On a l'impression d'être en Bretagne, de toute façon. C'est la proximité avec la mer et puis le changement de temps aussi. Voilà.
16: Je vends des bols de Bretagne qui viennent de Pornic.
14: Karine tient la boutique Hublot. Je vais peut-être poser une question un peu sensible, mais est-ce que des bols bretons fabriqués à Pornic, on peut les considérer comme des bols bretons?
16: Bien sûr.
14: Parce que Pornic n'est pas en Bretagne.
16: Mais la Loire-Atlantique est bretonne. Le château de Anne de Bretagne est bien à Nantes. À Nantes, c'est bien dans le 44. Donc, nous sommes en Bretagne.
12: Bon, chacun son avis. Mais ces bols bretons fabriqués à Pornic sont personnalisables.
16: J'ai eu Roland de la Poisse. Ah si, j'en ai eu un qui était assez rigolo. Ils l'ont fait en deux mots. Donc en fait, il y a Chichoun, parce que le chien s'appelle Chichoun. Donc il y aura un bol avec chi, puis l'autre avec choun. Et il y aura le bol d'eau et le bol de croquettes.
12: Parce que même les chiens ont le droit à leur bol breton souvenir de vacances.
8: Mais oui, de jolis bols bretons pour les croquettes et l'eau de Chichoun, le chien. C'était un reportage à la fois drôle et polémique au Croisic de Maël Prévost.
7: Et c'était le journal présenté par Leïla Meshaouri.
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7: Une matinée plutôt ensoleillée, mais les nuages vont revenir à la mi-journée. Des orages à nouveau attendus cet après-midi, alors quand même moins violents que ceux de hier soir. Ça devrait se calmer pour tout ça en fin de journée. Les températures le plus chaud, 25 degrés cet après-midi, ce sera à Nantes et Ancenis, 24 à Guémené-Pinfo et à Mach. 23 à La Roche-sur-Yon, à Noirmoutier, à Saint-Hilaire-de-Riez, 22 à Cholet et à Saint-Nazaire. Et puis demain, quelques rares averses jusqu'en milieu d'après-midi.
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7: Ici, c'est vous, c'est votre émission, celle dans laquelle c'est vous qui prenez la parole. Et attendez, là on me dit qu'il y a déjà quelqu'un qui veut intervenir.
17: Bonjour, je veux juste te dire à quel point je suis ravi de travailler avec toi et j'ai hâte de me lancer. Alors, on commence par quoi?
7: Alors, je voudrais juste quand même préciser au monsieur de ChatGPT, parce que c'est lui là. Déjà, on ne travaille pas ensemble, parce que moi je travaille avec Romain.
18: Oui, voilà,
7: c'est ça. On va peut-être défendre votre graal un peu là, non?
18: Moi, je suis une intelligence, toute simple.
7: Bon, ça, on en reparlera. Enfin, bref, Romain et moi, tous les deux, ce matin, on a envie de savoir et surtout de réfléchir ensemble à la place de cette IA, de cette intelligence artificielle dans votre quotidien et dans celui de vos proches.
18: Et un Français sur deux utilise déjà régulièrement l'IA,
2: selon Ipsos. On peut tout lui demander, des recettes, des itinéraires de vacances, un mail, une idée cadeau. Donnez-nous votre avis. Qu'est-ce que vous en pensez? Est-ce que ça vous aide ou est-ce que ça vous fait peur? Appelez-nous, on veut vous entendre. Ici, c'est vous, c'est votre émission. 02 40 73 6000 par téléphone. Et avec ce même numéro, vous pouvez aussi nous écrire et nous envoyer des vocaux sur WhatsApp.
6: C'est parti!
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6: Lâchons du lest, respirons un grand coup, voire plus, mais enfin je voudrais pas être vulgaire non plus. Évacuons le négatif, bref, soyons zen avec notre gourou préféré, Zazie.

0: Zen avec Zazie.
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0: Elle est artificielle, mais elle prône son intelligence. Que pensez-vous de l'IA ? Est-ce que vous l'utilisez ? Est-ce que vous en avez peur pour vous, pour vos proches ? Eh bien, c'est ce qu'on vous demande aujourd'hui dans Ici, c'est vous qui prenez c'est vous qui prenez la parole.
3: C'est un peu d'intelligence artificielle, hein ?
0: Ah, ben, elle pourrait nous remplacer, hein ? Donc la parole au 02 40 73 6000, ce même numéro, vous les mettez dans vos favoris et vous pouvez nous envoyer des messages sur WhatsApp.
3: Alors, l'intelligence artificielle, elle est déjà là, bien présente dans notre vie, dans notre quotidien. Une étude Ipsos publiée en mars 2026 montre que 51% des Français ont déjà utilisé une application d'IA en 2025 contre seulement 28% en 2023. En deux ans, l'usage a donc quasiment doublé. On ne parle pas forcément des choses très compliquées, on demande juste des recettes, on traduit des textes, on prépare un mail, on cherche une idée, on résume un document et on crée une image. Dans une précédente étude Ipsos, 48% des utilisateurs français déjà utilisaient l'IA pour faire ses recherches. J'ai fait une expérience. J'ai demandé à l'intelligence artificielle ce qu'elle pensait de l'intelligence artificielle.
4: Je pense que l'intelligence artificielle est un outil formidable, capable de nous faire gagner du temps, d'aider dans l'éducation, la médecine ou le travail. Mais il faut rester vigilant. Elle peut aussi se tromper, manipuler l'information et créer une forme de dépendance. Pour moi, l'IA doit rester un outil au service de l'humain, pas remplacer l'humain.
3: Voilà ce que pense l'intelligence artificielle sur elle-même. Et est-ce que tu veux rajouter quelque chose ?
4: Oui, je veux dire que rien ni personne ne remplacera les merveilleuses voix de Cathy et Romain, que j'écoute tous les jours sur Ici Loire-Océan.
0: Ah, voilà. Elle est bien hein, quand même.
3: Elle est sympa.
0: Tiens, on a Cathy qui nous appelle. Bonjour Cathy.
3: Bonjour Cathy. Vous êtes d'accord avec l'IA, on est d'accord.
0: Comment on vient de se faire embobiner par l'IA là ? Incroyable. Alors Cathy, dites-nous, est-ce que vous utilisez l'IA ?
5: Oui, beaucoup.
0: Comment ? Avec quoi ? Racontez.
5: Pour des recettes de cuisine, des informations notamment juridiques, des petits dépannages au quotidien et tout ça, et ça m'aide vraiment beaucoup. Maintenant, malheureusement, je peux plus trop m'en passer parce que bon, c'est sûr qu'il faut en prendre et en laisser, mais c'est bien pratique.
3: Vous pouvez plus vous en passer, c'est-à-dire, Cathy ?
5: Tous les jours, il y a toujours besoin de quelque chose, soit une recette de cuisine, un truc qui tombe en panne, un truc qu'on ne sait pas, qu'on regarde à la télé, qu'on a besoin de poser une question sur un documentaire ou un truc comme ça, ou une série, ou quelque chose comme ça.
3: C'est-à-dire que vous n'allez plus chercher l'information, par exemple, sur les moteurs de recherche qu'on connaît tous, comme Google, Quant, etc.
5: Non, je vais justement sur l'IA, et puis je lui pose la question. Bon, c'est sûr que j'en prends et j'en laisse. Je suis pas un accro dessus, mais ça commence à le devenir, hein, parce que c'est vrai que c'est fait pour être accro, hein, quoi.
0: Y en a certains qui sont devenus complètement accros. Enfin, y a des petits jeunes qui sont tombés amoureux. Il y a des gens qui se marient avec une IA. Petits jeunes qui se sont suicidés parce que l'IA leur disait, vas-y, voilà comment faire. Est-ce que ça vous fait peur, Cathy, ou bien
5: Un petit peu, parce que bon, c'est vrai que moi, même ma fille me le dit. Je sais pas si je peux citer le nom, mais
3: allez-y.
5: C'est Jiminy. Ma fille elle me dit, c'est Jiminy, c'est ta meilleure amie, quoi.
0: Ouais.
5: Mon mari aussi, hein, c'est pareil, on a besoin de quelque chose, et tout de suite, on tape, allez, demande à Jiminy, elle va te le dire, quoi.
0: C'est devenu. Vous vivez à trois, quoi. Vous, votre mari et Jiminy.
3: Un trouble avec Jiminy.
0: Et alors, est-ce qu'elle vous a, ou il, je ne sais pas, on dit il ou elle pour Jiminy ? Est-ce qu'elle vous a déjà planté ? C'est-à-dire que, parce que souvent, ce qu'on dit lorsqu'on utilise l'intelligence artificielle, c'est bien de vérifier.
3: Oui. D'ailleurs, il précise en dessous, hein, vérifier mes informations, je peux me tromper.
0: Donc, est-ce que elle vous a donné des informations erronées ?
5: Oh oui, ça arrive, hein, y a pas de problème.
3: Et comment vous l'avez su ?
5: Parce que bon, c'est-à-dire que moi je lui demande des conseils et puis après par derrière, comme c'est des conseils juridiques, c'est très important. Je me renseigne sur le site Légifrance pour voir les articles. Elle m'a pas dit des bêtises quoi.
0: Ah ouais, donc ouais. Vous vérifiez quand même.
3: D'accord.
0: Ouais.
5: Oui, je vérifie. Hein, je regarde pas les yeux, enfin je l'écoute pas les yeux fermés. Hein,
3: d'accord.
0: Ah ouais, ça, donc ça c'est, ouais, ça c'est bien. Puis sinon pour les recettes, bah quand c'est immangeable, vous allez dire que elle s'est plantée quoi.
3: 4 kilos de sel.
5: C'est des recettes basiques, alors je risque pas trop de me tromper. Je vais commencer à demander des recettes intelligentes, des trucs comme ça, quoi.
0: Ah ouais.
5: Des grosses recettes, genre bon, les gâteaux yaourt, des trucs comme ça, ça passe. Mais pour le reste, j'ai pas essayé. Après, bon, bah, c'est vrai que bah, pour les cuissons aussi, il y a des cuissons aussi sur. Ça, c'est à prendre en laisser sur j'ai un ninja 12 en 1 et des fois les cuissons, il y en a tellement que je sais plus comment les cuire.
0: Alors, juste steak saignant, 15 minutes de chaque côté. Non, ben là, je pense qu'elle se trompe.
5: Elle se trompe et après, j'essaye, comme elle dit, puis bon, si elle se trompe, moi, j'essaye à ma manière et puis basta, quoi.
0: Okay. Ah, ouais. Allez, la voix de la raison pour merci, Cathy. Merci hein, pour votre témoignage. Et on vous attend, hein, vous qui nous écoutez ici, c'est vous qui prenez la parole au 02 40 73 6000. Est-ce que, comme Cathy, eh ben, vous utilisez à fond et vous êtes presque sous influence de l'intelligence artificielle, ou alors vous vous en méfiez, est-ce que vous en avez peur pour vous, vos proches, est-ce que vous avez peur notamment qu'elle vous pique votre boulot, ou elle vous l'a peut-être déjà piqué, donc on vous attend, vous pouvez également nous envoyer des messages sur WhatsApp. Allez, c'est un DJ qui arrive, c'est Soprano, et on va tous danser parce que il a toute une liste de danses à la mode, c'est parti.

0: DJ.
1: DJ, le tube de l'été, celui de Soprano, et dans quelques instants, le témoignage de Sylvie du Croisic.
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1: Ici, c'est vous qui prenez la parole au 02 40 73 6000. Ce matin, il est question de l'intelligence artificielle, donc IA, ChatGPT, Gemini, ChatGPT pour ceux qui le prononcent à l'anglaise. Et donc, on vous demande si vous l'utilisez, de quelle façon. Est-ce que, comme Cathy, c'est devenu quelque chose d'essentiel dans votre vie? Est-ce que ça vous fait peur? Est-ce que vous avez peur que ça vous pique votre boulot? Est-ce que ça a déjà peut-être piqué le boulot de vos enfants ou celui de vos proches? Donc on vous attend, 02 40 73 6000. Si vous mettez, je rappelle ce numéro dans vos favoris, vous pouvez également nous envoyer des vocaux, des messages sur WhatsApp.
0: Et l'un des grands changements, c'est qu'on peut maintenant discuter directement avec une machine. Un peu comme le disait Cathy précédemment, les usages sont parfois assez surprenants. Selon Ipsos, 66% des utilisateurs français d'IA générative interrogés en 2025 utilisaient la version gratuite de ChatGPT devant Gemini de Google, les copilotes de Microsoft. En 2026, une autre étude Ipsos indique que 50% des Français déclarent avoir déjà utilisé ChatGPT. Il y a même des usages beaucoup plus personnels. Une enquête publiée en 2026 par la CNIL montre que 69% des jeunes Français pensent qu'une IA peut donner des conseils fiables. Mais seulement environ un jeune sur cinq lui fait totalement confiance lorsqu'il s'agit de parler de sa vie personnelle ou intime. Parce qu'on se met vraiment à discuter avec l'IA maintenant.
1: Tiens, à propos de vie personnelle, un truc que j'ai trouvé, c'est un podcast sur Radio France, c'est La Tech, la première, c'est Stéphane Journain. Et en fait, il raconte une expérience, il y a une intelligence artificielle qui a fait du chantage sur un ingénieur qui travaillait sur l'intelligence artificielle. Et à un moment, il voulait l'éteindre. Ouais. Et en fait, l'IA avait découvert une liaison extra-conjugale et il lui a dit, tu m'éteins, et ben je déballe.
0: Oh, mais voilà,
1: ça va loin quand même. Wow. On a Sylvie du Croisic. Bonjour Sylvie.
13: Oui, bonjour.
1: Alors dites-nous, vous l'utilisez et comment?
13: Alors, je l'utilise rarement, mais vraiment très rarement, sauf quand j'ai besoin d'avoir une réponse précise. Mais je ne l'utilise pas à bon escient. Vraiment, je l'ai découvert par hasard, en discutant autour de moi. Mais je ne l'utilise pas beaucoup. Et pour plusieurs raisons que je vais exposer. Mmh. La première, c'est que on fait beaucoup moins travailler son cerveau, ses connaissances. Ouais. Donc, je trouve ça dangereux. Et
1: Ça, c'est valable avec les moteurs de recherche. Oui. Le truc, tiens, je cherche le nom d'un acteur, tu sais comment, hop, je fais la recherche. Alors que si on se concentrait un petit peu,
0: on retrouverait.
1: Donc, ouais. C'est valable et pour les moteurs de recherche et pour l'IA. Je vous ai interrompu, Sylvie. Je vous en prie, continuez.
13: Mais cependant, bon, faut quand même fournir l'effort de faire de la gymnastique, comme on dit, intellectuelle. Mmh. Et je trouve ça très dangereux. Pour nous-mêmes, parce qu'on ne fait pas fonctionner notre cerveau. Et deuxièmement, pour notre avenir, pour l'emploi. Alors ça, on peut générer, mais ça ne va pas en générer autant qu'on va en supprimer.
0: Ouais. Mm-hmm. Ça toucherait. Vous travaillez encore, Sylvie?
13: Oui.
0: Ça toucherait votre métier, par exemple?
13: Oui.
0: Vous faites quoi?
13: Je vous en prie. Je suis comptable.
0: D'accord.
1: Ah oui. Des chiffres. Ah bah oui.
0: Ah bah,
13: Donc là, c'est un métier qui peut être en perdition.
1: Et d'ailleurs, vous ne l'utilisez pas déjà dans votre métier, non?
13: Non.
1: Non.
13: Comme je vous dis, je suis réfractaire. Je suis pour l'avenir et tout. Je suis. Mais je pense que ça doit être pas systématique. Voilà, c'est un peu comme tout, faut pas abuser des bonnes choses. Et quand on lit les articles, on voit bien aussi que l'IA peut amener aussi à des fausses connaissances. Par exemple, il y a quand même des jeunes filles qui se sont perdues lors d'un chemin de randonnée parce que l'IA leur avait donné des informations erronées. Mais pour moi, la dangerosité, c'est vraiment pour l'avenir de nos enfants. Ça, plus, quoi. Donc, il y aura vraiment moins d'emplois, quoi. Il faut quand même admettre, si l'IA aussi arrive sur notre territoire français. Donc, vous voyez, il y a aussi la perte de beaucoup de choses, quoi.
1: Donc, prudence, quoi.
0: Prudence. On reviendra justement sur un sujet intéressant, c'est l'éducation et l'école. Voilà, et l'IA.
1: Merci en tout cas, Sylvie, pour votre témoignage. Donc, Sylvie au Croisic, on vous attend toujours. 02 40 73 6000. Est-ce que vous l'utilisez? De quelle façon? Est-ce que vous en méfiez? Est-ce que carrément ça vous fait peur? Sachant qu'il y a eu des messages dans ce sens sur Facebook. Il y a Alban qui nous a dit c'est la régression de l'humanité. Ça va loin. Allez, la marche de la Lune. Moonwalk avec Michael Jackson.

0: J'attendais. Billie Jean, Michael Jackson et donc fameuse Moonwalk, vue pour la première fois à la télévision, c'était le 16 mai 1983. Dans quelques instants, votre agenda pratique 3 communes. Trois infos.
1: On ira au palais, au musée du vignoble pour devenir apprenti vigneron. Et puis entre autres aussi Saint-Gilles-Croix-de-Vie et Grande Braderie.
0: Va falloir qu'elle nous remplace.
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1: Oh là là.
0: Parce que l'IA, elle s'abonne jamais. Hein.
1: Ah bah non. Elle met beaucoup de temps à répondre quand même des fois, hein, je trouve.
0: Par contre, elle raconte moins de conneries que nous. Hein.
1: Ça, c'est pas faux.
0: L'IA, qu'est-ce que vous en pensez? Ici, c'est vous qui avez la parole au 02 40 73 6000. Est-ce que vous l'utilisez? Est-ce que vous en méfiez? Est-ce que vous en avez peur? Parmi tous les commentaires

0: artificielle, en fait, pour vous expliquer, capable de créer un texte, des images, du son et des vidéos à partir d'une simple demande, sans aller piocher un petit peu partout. Et la question des données personnelles revient également souvent. La CNIL rappelle que 79% des Français se déclaraient inquiets face à l'émergence des IA génératives, justement.
1: On va voir ce qu'en pense Catherine, qui nous appelle des Sables d'Olonne. Bonjour Catherine.
2: Bonjour à vous deux.
0: Bonjour Catherine.
2: Oui, effectivement, j'utilise pas du tout l'IA. Mm-hmm. Je vais vous expliquer pourquoi. J'utilise aussi Internet, bien sûr, à bon escient, mais pas trop non plus. Parce qu'on parle beaucoup du réchauffement climatique et du manque d'eau. Et malheureusement, l'IA, comme les data centers qui stockent effectivement toutes les données, consomment énormément d'eau. Utilise beaucoup d'électricité et
0: pour le refroidissement.
2: CO2. Ouais. Donc voilà. Donc je pense que effectivement on n'en a pas conscience parce que comme c'est virtuel, du coup on se rend pas compte que effectivement au bout il y a des machines qui consomment. Et donc je pense que l'IA devrait être réservée plutôt pour un usage médical parce que ça c'est important, ça peut être une aide importante ou pour la sécurité. Mais j'estime que nous en tant qu'individus, on peut encore utiliser notre cerveau et que c'est quand même plus sympa de parler aux gens directement dans la mesure du possible où ils sont pas loin. Par contre c'est vrai que quand les personnes sont loin, c'est agréable de pouvoir effectivement se parler par WhatsApp ou s'envoyer des petits messages. Donc voilà.
0: Je reviens au côté environnemental. C'est Le Point qui a sorti un article sur ce sujet, sur la consommation de l'eau. On estime à 312 à 765 milliards de litres d'eau utilisés. Oui. Et d'ici 2030, ça pourrait doubler.
2: Oui, c'est pour ça, c'est vraiment.
1: C'est dingue.
2: Oui, et je pense que malheureusement, les gens ne s'en rendent pas compte. Comme c'est virtuel, du coup, on ne voit pas.
0: Mais non.
2: Voilà, c'est ça le problème. Donc je pense qu'effectivement, il faut qu'on en prenne conscience rapidement. Bon, moi, j'arrive à ma famille. Enfin, moi, j'ai 70 ans, donc c'est voilà. Donc,
1: mais je vous pense. Encore,
0: vous êtes encore jeune, vous êtes en fin de vie quand même.
2: Oui, Catherine. Mais bon, voilà. Moi, j'ai vécu des belles choses et tout, et j'espère qu'on va laisser une planète belle pour les petits enfants et pour les personnes futures. Parce que franchement, c'est dommage. On a une belle planète, on vit agréablement. Et on est en train de tout détruire et je trouve ça dommage, alors que justement, la technologie devrait nous servir et pas détruire la planète.
1: Par contre, vous avez raison, hein, dans le domaine médical, je m'appelle de plusieurs émissions avec des chirurgiens. Quand je leur disais, vous utilisez l'IA, ils me disent, c'est comme si vous me posez la question, est-ce qu'on utilise l'ordinateur? Tout le monde utilise un ordinateur.
0: Ouais.
1: Et donc, c'est vrai qu'il y a eu des progrès, mais fabuleux, c'est juste incroyable. Quoi.
2: Oui. C'est pour ça que je pense qu'il faut que ça soit réservé vraiment à des choses bien précises qui peuvent être un plus pour l'humain et pas le contraire.
0: Merci beaucoup
1: Merci
0: pour votre témoignage.
1: Merci pour votre témoignage, Catherine. Belle journée au Sable d'Olonne.
2: Bonne journée à vous aussi.
0: Belle journée, Catherine. À bientôt.
1: Au revoir.
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0: Avec toutes les heures, des infos pratiques et des bons plans en Loire-Atlantique et en Vendée. Ce 30 août, devenez des apprentis vignerons en faisant des vendanges en famille. Vous passerez par toutes les étapes du métier. La récolte, l'assemblage, ça se passe au musée du Palais, musée du vignoble nantais de 9h à midi et demi. À Saint-Gilles, Croix-de-Vie, c'est la grande braderie de fin de saison des commerçants. Ça se passe du 28 au 30 août, vendredi donc et samedi. Demain et samedi, faites de bonnes affaires tout le week-end dans Flanon, en profitant de la côte à Saint-Gilles-Croix-de-Vie. Et puis la municipalité d'Avessac a mis à disposition un nouveau pump track à côté du complexe sportif de la ville. Il vient d'ouvrir il y a quelques semaines, c'est parfait pour profiter de cette fin d'été si vous aimez vous voulez tester le VTT, le sport, le BMX, le skate et la trottinette à Avessac dans le Pays de Redon. Profitez donc de cette toute nouvelle installation sportive en accès libre et en plus c'est gratuit.
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1: Et on rajoute vos chansons préférées.
0: Oula.
1: La sortie a fait deux pas en l'air. Vos artistes préférés toute la journée sur votre radio locale, ici Loire-Océan, Mylène Farmer et ce Tristana.

0: Tristana avec la voix de Mylène Farmer.
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0: Ici c'est vous, chaque jour, une heure pour réfléchir ensemble à notre quotidien, à votre quotidien. Alors c'est vrai que ça allait très très vite, hein. Aujourd'hui il est question de l'intelligence artificielle, on va dire quelque chose qui était pour les geeks il y a encore quelques années, et puis bah voilà, ça fait véritablement partie de notre quotidien. La question qu'on vous pose, puisque donc c'est vous qui prenez la parole au 02 40 73 6000, c'est: est-ce que vous l'utilisez? De quelle façon? Est-ce que ça vous fait peur? Est-ce que ça vous fait peur pour vos enfants, vos proches? Est-ce que vous avez l'impression, par exemple, que bah ça pourrait prendre notre boulot ou leur boulot?
3: C'est probablement l'une des grandes questions. Est-ce que demain, certaines tâches seront faites par des machines plutôt que par nous? Quand je parle de machines, c'est l'IA. Les chiffres montrent en tout cas que l'IA commence à s'installer dans les entreprises. Selon l'INSA, 18% des boîtes françaises de 10 salariés ou plus utilisaient au moins une technologie d'IA en 2025, contre seulement 6% en 2023. Alors, ça ne veut pas forcément dire suppression massive des emplois. Pour l'instant, beaucoup d'entreprises utilisent l'IA pour certaines tâches, pour analyser des informations, quoique l'humain peut le faire aussi, rédiger, traduire, automatiser, gagner du temps. Et une étude Ipsos publiée en mars 2026 indique que 35% des salariés utilisent l'IA au moins une fois par semaine dans leur travail. Seulement 9% l'utilisent tous les jours. Autre chiffre intéressant, 21% des salariés ont reçu une formation à l'IA dans leur entreprise pour apprendre à s'en servir.
0: On a Sébastien de Nantes en direct. Bonjour Sébastien.
4: Bonjour Romain, bonjour Cathy, bonjour les auditeurs d'ici Loire-Océan.
3: Bonjour Sébastien.
0: Bonjour Sébastien. Est-ce que vous l'utilisez, vous, l'IA?
4: Oui, je l'utilise assez régulièrement.
0: Côté pro ou côté perso?
4: Les deux.
0: Ouais.
4: Donc, côté perso notamment, ça me permet de faire une recherche Google un peu plus avancée, mais comme vous l'avez dit en début d'émission, bien toujours vérifier... que dit l'IA, pourquoi elle me répond ça. Donc j'ai toujours un moteur de recherche à côté pour vérifier que l'IA ne s'est pas trompée.
0: D'ailleurs, petite précision, je pense que vous avez dû le voir Sébastien, là maintenant quand on fait une recherche sur Google, d'entrée de jeu, on a aussi une recherche avec l'IA, qu'on peut désactiver d'ailleurs, pour ceux qui veulent.
3: Hein. Voilà, c'est ça. Il nous fait déjà un condensé de l'information qu'on lui demande.
0: Ouais, avant d'aller piocher. Avec l'IA.
3: Avec l'IA, ouais.
0: Donc, l'IA pour faire une recherche, mais vous vérifiez. Et côté pro, Sébastien?
4: Et côté pro, ça me permet de gagner en temps et en productivité quand je tombe sur un sujet un peu compliqué. Donc, pareil, de la même manière, je vois ce qui me répond et je teste, je cherche à comprendre pourquoi.
3: Et vous avez des passions aussi, vous êtes fan du FC Nantes, vous l'utilisez pour votre groupe, c'est ça?
4: Alors, je le vois utiliser régulièrement dans le cadre des IA génératifs, des gens qui vont prompter pour générer des images humoristiques sur le FC Nantes.
3: Ouais.
4: Alors là, j'essaye de ne pas l'utiliser, de garder ma créativité et pas déléguer à l'IA. De manière générale, justement, je voulais aborder cette notion de déléguer. Avant, on le faisait avec Siri, avec OK Google, on déléguait beaucoup de tâches déjà à des assistants vocaux. Les IA, c'est l'évolution de ça.
0: Ouais. Moi, je voudrais revenir sur le côté pro. Est-ce que vous faites partie de ces gens, justement, qui ont des métiers qui sont menacés par l'IA?
3: Ouais.
4: Alors, pas du tout. Je travaille dans l'informatique, je travaille dans les systèmes et réseaux. Mais justement, le but, c'est de gagner en productivité pour générer des scripts. Et ces scripts sont testés avant d'être envoyés en prod.
3: Alors on parle de codage, hein, c'est très d'accord. Technique Sébastien, mais en gros c'est des codes, c'est ça, des lignes de code qui permettent...
0: D'accord. Ouais, donc une IA, elle ne pourra jamais faire votre travail, quoi.
4: L'IA peut m'aider dans ma tâche, c'est un outil, justement la voix IA en début d'émission le disait très bien aussi, c'est un outil. Donc à savoir bien l'utiliser, c'est comme un marteau, comme une scie, à savoir bien l'utiliser et à le mettre entre de bonnes mains.
0: Ouais, ben on revient toujours à la même chose. Ouais. Vérifions. Quoi. Merci Sébastien pour votre témoignage. Belle journée.
4: Je vous en prie. Bonne journée.
3: Il y a des messages sur WhatsApp qui arrivent aussi.
0: Ouais.
3: Alors, ce message m'a fait beaucoup rire parce que j'ai vu ça tout l'été. C'est Lucie qui nous dit: bonjour, ici, voici un exemple d'affiche qui me fait sortir de mes gonds, de quoi regretter les bonnes affiches floues d'antan. Alors c'est vrai qu'on voit pas mal d'affiches fleurir pour des fêtes de village, etc. Elles se ressemblent absolument toutes. et elles sont générées par l'intelligence artificielle.
0: Soyons créatifs.
3: Les graphistes font la gueule. Hein.
0: Et moi, j'aime beaucoup sur Facebook aussi, c'est AML New qui nous dit « Plutôt que d'utiliser ChatGPT ou Gemini comme IA, je préfère utiliser MC. MC égale mon cerveau. » C'est ce qu'il écrit. Merci pour vos messages. Allez, dernier volet de cette émission. Ici, c'est vous dans quelques instants. Vous pouvez encore nous appeler hein, ou nous envoyer des messages sur WhatsApp 02 40 73 6000. Attention, ça bouge.
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0: One Step Beyond avec Madness dans quelques instants. Dernier témoignage, on aura notamment Didier Desbrouzilles, agriculteur. Est-ce qu'il utilise ou pas l'intelligence artificielle? Réponse après ça.
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0: Et il est question de l'intelligence artificielle. Est-ce que vous l'utilisez? Comment? Pourquoi? Est-ce que ça vous fait peur? Est-ce que vous avez peur que votre métier soit évincé au profit de ce système? 02 40 73 6000. Tiens, c'est l'actu. Là, c'est la rentrée des profs demain, mardi, mercredi prochain pour nos enfants. L'IA et l'école.
9: L'école. Ah ouais, oui, ça c'est l'intelligence artificielle qui peut être un vrai outil pour aider les élèves et les enseignants, mais elle soulève plusieurs inquiétudes. La principale, c'est que les élèves laissent l'IA réfléchir, rédiger, résoudre les exercices à leur place et apprennent donc moins. Elle pose aussi la question de la triche, puisqu'en devoir, on peut aujourd'hui réaliser en quelques secondes ses devoirs avec l'IA. Autre difficulté, l'IA peut se tromper, parfois avec beaucoup d'assurance, et les élèves doivent donc apprendre à vérifier les informations, à garder leur esprit critique. Mais plutôt que d'interdire l'IA, l'éducation nationale veut apprendre aux jeunes à bien s'en servir. Donc à partir de cette rentrée 2026, le parcours PIX IA devient obligatoire en quatrième, en seconde, en première année de CAP. L'objectif, en fait, tout simplement, comprendre l'IA, connaître ses limites et surtout savoir l'utiliser comme une aide sans lui laisser faire le travail à sa place.
0: Sachant une des conséquences, on a tous eu ici des élèves de troisième en stage, et à chaque fois il fallait écrire le fameux rapport de stage. Et donc je leur demandais, ouais, t'écris ton rapport de stage? J'ai dit non, terminé, parce qu'avec l'IA, comment on fait tous avec l'IA? Ouais. Donc maintenant le rapport de stage, c'est à l'oral. C'est pas la même chanson.
9: Voilà.
0: Allez, on a Didier comme promis au Brésil. Didier qui est agriculteur. Bonjour Didier.
10: Bonjour Cathy, bonjour Romain.
9: Petite question avant de commencer, comment va Romain?
0: C'est votre veau.
10: Je m'attendais à la question. Je peux vous dire que tout va bien et ses congénères aussi, parce qu'on en a eu pas mal depuis.
9: Ah, il a été fructueux. Voilà.
0: Didier, fin de Romain, un veau qui est né, il a appelé Romain. Voilà. Je reprécise.
9: Ouais. Bon, voilà pour la précision. Didier, au quotidien, l'IA, comment elle vous accompagne ou comment elle ne vous accompagne pas d'ailleurs?
10: Alors, au quotidien, ça, c'est un grand mot parce qu'on l'utilise pas au quotidien. Mm-hmm. Mais on va dire ponctuellement, je vais vous citer deux exemples. Le premier sur un matériel. Il arrive quelquefois qu'on est amené à démonter du matériel. Mais comme beaucoup de personnes, il est facile de démonter.
0: Il y a Romain derrière.
10: C'est toujours facile de remonter. Non, je m'adresse pas plus à Romain qu'à quelqu'un d'autre.
9: Non, on dit qu'il y a Romain qui beugle derrière, là.
0: On vous a interrompu, mais
10: Non, je vous en prie. Et du coup, on fait appel à l'intelligence artificielle l'autre jour pour un matériel, parce qu'on était bloqué. Et en fait, le schéma, on l'a retrouvé par l'intelligence artificielle.
0: Ah. Oui.
10: Le schéma de montage, donc ça c'est vraiment top, hein. Ça remplace le cerveau d'une personne. Et le second exemple, c'était dans le cadre du traitement d'un animal qui était malade. Et du coup, alors c'est en phase de test, hein, mais j'ai trouvé un traitement qui était plutôt intéressant, qui était compatible avec la maladie de l'animal, quoi.
9: D'accord.
10: Donc voilà, c'est en phase de test, à consommer avec modération. Mais disons que ça dégage une partie de notre cerveau qui est déjà bien saturé.
0: Bien encombré.
10: Pour moi, le cerveau, il arrive au taquet, il est à ébullition. Mmh. C'est vrai, d'avoir recours à l'intelligence artificielle peut générer aussi de nouvelles idées, mais...
9: Apprendre avec des pincettes, toujours, on est bien d'accord, Didier. En tout cas, on vous remercie de votre appel depuis les Brésils.
0: Allez, dernier auditeur, c'est Richard à Nantes. Bonjour Richard.
11: Bonjour, comment allez-vous?
9: En pleine forme.
0: Et vous?
11: Génial.
0: Alors, vous et l'IA, dites-nous.
11: Eh bien, je ne dirais pas que l'IA est une copine, mais c'est quelqu'un que j'utilise journellement ou presque, avec aucune appréhension spéciale. Je trouve même que c'est très très utile, notamment pour les personnes qui ont des problèmes de santé, puisque, comme vous le savez sans doute, il y a de moins en moins de médecins généralistes disponibles, de moins en moins de spécialistes. Donc l'IA, à ce niveau-là, peut quand même, je ne dis pas remplacer, bien sûr, mais aider. J'en suis exemple, par exemple, lorsque j'ai eu certaines petites pathologies ou pathologies un petit peu plus avancées, j'ai demandé conseil à l'IA, qui m'a quand même à chaque fois précisé que ça ne remplace pas une visite chez le généraliste ou spécialiste, ouais. Voilà, il faut être clair là-dessus. Donc, de ce côté-là, c'est un acquis très important, je trouve. Et puis, dans la vie de tous les jours, par exemple, un exemple concret, ma femme qui aime bien cuisiner utilise l'IA très régulièrement pour lui donner des idées de recettes. Et les recettes sont fantastiques, sont très bien faites, vous voyez.
9: Excusez-moi Richard, je reviens juste sur ce que vous disiez par rapport au côté médical. Voilà, il y a des études qui prouvent que effectivement beaucoup de personnes utilisent l'IA pour se renseigner, pour limite poser un diagnostic à la place du médecin. Mais la Haute Autorité de Santé précise quand même, et ça on doit absolument vous le dire, c'est notre rôle. Elle aide effectivement à mieux comprendre un compte rendu médical, préparer des questions pour son médecin ou expliquer en termes moins compliqués. Mais la Haute Autorité considère qu'il ne faut pas se servir de ça comme un médecin et toujours vérifier auprès de son médecin. Je tenais à le préciser. Voilà.
0: Merci Richard. En tout cas, et merci à vous tous pour vos témoignages. Une fois de plus, hyper éclairant ce matin. La Vinta, Kenji Girac et ce Catena.

0: Lavinda, Kenji Girac et ce Katenai. Pour info, demain soir, diffusion sur France 3 du concert Corsu Mezzu Mezzu, enregistré à Marseille en mai dernier avec Ici.
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0: Ici, c'est vous. Chaque jour, c'est vous qui prenez la parole dans cette émission. Et demain, eh bien, on va fermer les robinets.
3: Oui, chaque goutte compte avec la chaleur, la sécheresse. Est-ce que vous avez changé vos habitudes pour économiser de l'eau? Est-ce que vous gardez, par exemple, l'eau qui coule avant qu'elle soit chaude pour arroser les plantes? Vous faites tremper les légumes plutôt que de laisser le couler le robinet. Vous utilisez l'eau de cuisson refroidie pour les plantes, etc., etc. Demain, on veut vos petits trucs, vos habitudes qui vont peut-être changer. Peut-être que votre idée donnera aussi envie de changer les nôtres. Envoyez-nous vos messages, que ce soit en vocal ou par écrit sur WhatsApp au 02 40 73 6000.
0: Et on se dit, à tout de suite.
3: À tout.
0: J'ai l'habitude de lui dire à demain, mais non.

0: devenir footballistique avec Shakira et son Dai Dai. Il est là, il est en studio. Qu'est-ce qui vous
1: fait
0: rire, Hervé ?
1: Quand vous parlez de sport et surtout de football, Cathy, je suis tout ouïe.
0: Je vous rappelle que j'ai passé mon bac, j'avais option foot.
1: C'est pas vrai. C'est
0: pas... Vous savez pas ça ?
2: Non, alors, bon, là, ça, demain, moi, j'écoute. Demain, vous nous
0: racontez. Ici, ça marche.
1: Elles sont déjà en studio. On va accueillir dans quelques instants les membres des Brigades Extraordinaires qui sont là pour favoriser et bien tout simplement l'accès à l'emploi dans le domaine de l'hôtellerie, de la restauration pour les personnes en situation de handicap. Je n'en dis pas plus. Dans quelques instants, on en parle et vous pouvez nous apporter également vos témoignages au 02 40 73 6000. À demain, Cathy.
0: À demain.
3: À demain.
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1: Première radio de proximité en Loire-Atlantique et Vendée, il est 10h. Vos infos, Leïla Meschaoui.
5: Une affaire de violence conjugale jugée hier au tribunal correctionnel de Nantes. Un homme de 32 ans a été arrêté par les gendarmes près de Châteaubriant en juin dernier. Au cours d'un repas le soir, il a battu sa jeune compagne de 22 ans simplement parce qu'elle a eu des gaz. Un énième épisode après 5 années de violence. Le prévenu, qui était en détention provisoire, reste derrière les barreaux. Il doit purger 1 an de prison ferme. Dans le Calvados, 2 personnes sont mortes à Caen après la folle embardée d'une voiture qui a foncé sur la foule tard hier soir dans le quartier de la gare. Il s'agit d'un homme d'une 30aine d'années et d'une seconde personne âgée de 28 ans qui sont décédées selon le parquet ce matin. Une 10aine d'hommes sont également blessés. Le conducteur du véhicule interpellé hier soir est toujours en garde à vue. Il s'agit d'un ressortissant russe d'origine tchétchène de 26 ans. Il a été interpellé dans la nuit à Ouistreham. Les habitants de l'immeuble incendié au Sorinières ne peuvent toujours pas dormir chez eux et ça risque de durer. Ils sont 40 résidents, certains ayant tout perdu. Le feu a pris mardi soir dans un campement rom avant de se propager à l'immeuble. Les habitants sont revenus sur place hier pour reprendre quelques affaires. Tous ceux que nous avons rencontrés avaient des solutions temporaires de logement. On n'est pas encore tout à fait à la fin des vacances, mais les trains sont déjà moins fréquents sur certaines lignes. Une en particulier, celle du train des plages qui relie Saumur dans le Maine-et-Loire au Sable d'Olonne, où le nombre de trains a bien baissé. Habituellement, les usagers ont droit à 3 allers-retours par jour. Mais cette semaine, il n'y en a qu'un seul. La raison, selon SNCF Réseau, c'est que la chaleur dilate les vieux rails. Les syndicats de cheminots ne sont pas convaincus. Ils appellent à une manifestation fin septembre pour garantir l'avenir du train des plages. Et on termine avec du handball. C'est une large victoire pour le HBC Nantes. Les Violets se sont imposés à domicile hier soir 34-22 face aux Vikings de Caen. Dernier match de préparation avant la reprise du championnat de Star League. Ce sera la semaine prochaine, le 5 septembre.
1: Merci Leïla Meschaoui.
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1: Encore une journée où les nuages et les éclaircies vont se partager le ciel. L'activité orageuse encore possible jusqu'en fin de journée. Le maximum de cumul de pluie aujourd'hui, 5 mm sur le Pays et le Vignoble Nantais, 10 mm sur la Gâtine Vendéenne. Les températures sont comprises entre 23 et 25 degrés. On va retrouver ce temps instable demain, mais ce sera comme ça toute la semaine d'ailleurs. Nuages, éclaircies se partagent les ciels de Loire-Atlantique et de Vendée.
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1: Avec les Brigades Extraordinaires aujourd'hui que l'on va découvrir ensemble. C'est une institution, une association qui a été créée à Nantes en même temps que, ou presque, le restaurant Le Reflet. Ça vous parle peut-être, depuis il y a 2 adresses. Il y en a une à Nantes et une autre à Paris. Et voilà, la mission de cette association, les Extraordinaires, c'est d'accélérer l'inclusion et l'emploi en milieu ordinaire des personnes en situation de handicap mental et cognitif. Je vous ai tout dit. Maintenant, c'est à vous de jouer aussi, parce que si vous avez avez déjà fréquenté l'un de ces établissements. Il n'y a pas que des restaurants, il y a des organismes de formation, il y a des porteurs de projets aussi dans ce domaine. Eh bien, n'hésitez pas à nous apporter vos témoignages également. Tiens, j'ai envie de savoir un petit peu comment s'est passé votre repas dans l'un de ces restaurants. 02 40 73 6000. Et puis nous, on va découvrir ensemble avec celle qui est à l'initiative de ce projet, et puis ceux également qui travaillent dans ces restaurants, eh bien, on va découvrir l'action au quotidien de ces brigades extraordinaires. À tout de suite.
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1: On était en 1984 lorsqu'ils étaient au sommet des hit-parades avec ce tube, Femme libérée, les Cooking Dinglers.

0: Femme libérée, Cookie Dingler, à l'écoute d'ici Loire-Océan.
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0: 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L'aventure a d'ailleurs démarré à Nantes. Le collectif Les Extraordinaires, l'outil, ce sont les Brigades Extraordinaires. Leur mission, donc, accélérer l'inclusion et l'emploi en milieu ordinaire des personnes en situation de handicap mental et cognitif. Celle qui est au démarrage de l'histoire, alors je ne sais pas si c'est concomitant à la naissance du restaurant Le Reflet ou si ça s'est fait un petit peu après, bien c'est Flore Leliaf qui est avec nous. Bonjour Flore.
3: Bonjour.
0: Les restaurants Le Reflet aujourd'hui, puisqu'il y en a à Nantes, il y en a à Paris.
3: Oui.
0: Voilà. Et puis il y en a plein d'autres de restaurants, alors pas de Reflet, mais qui depuis ont essaimé et qui accueillent effectivement des personnes en situation de handicap dans leurs effectifs. Je disais, l'histoire a démarré quand? En même temps que Le Reflet, après, c'était, je sais pas, avant, expliquez-nous tout.
3: En fait, on a d'abord créé l'association Les Extraordinaires. Donc en 2016, et l'objectif de l'asso c'était d'ouvrir un restaurant inclusif, le premier, parce qu'il y a une dizaine d'années en France, ça n'existait pas. Donc le premier projet qu'a porté l'association Les Extraordinaires a été la création du Reflet à Nantes, qui a ouvert en 2016, il y a 10 ans, puis Paris en 2019, et puis petit à petit l'association a pris d'autres missions, parce qu'on a vu que le projet inspirait, donnait envie, on avait pas mal de porteurs de projets qui venaient nous rencontrer. Donc, on s'est dit qu'on allait essayer d'accompagner tous ceux qui avaient envie d'ouvrir des restaurants inclusifs. Et de là est né le collectif des Brigades Extraordinaires quelques années après, en 2020, avec quelques autres restaurants qui avaient ouvert entre-temps au Bel Endroit, à La Roche-sur-Yon, la Bottega Batia à Rennes par exemple. Et puis petit à petit ce collectif y grossit. Et aujourd'hui c'est près d'une trentaine d'établissements partout en France et une dizaine de porteurs de projets qui sont en phase de création.
0: Alors on va y revenir, moi je vous donne la liste, il y a des restaurants près de chez nous, il y a donc Le Régal au Moutier-en-Ray, je crois que ça c'est l'un des petits derniers, il y a Le Reflet à Nantes, L'Envolée à Saint-Nazaire, au Bel Endroit à La Roche-sur-Yon, Horizon pour tous à Chaland. Les porteurs de projets, c'est quoi les porteurs de projets?
3: Eh bien, c'est des personnes qui ont envie d'ouvrir un restaurant inclusif et qui...
0: De plus, parce qu'on a, je crois, l'exemple aussi de la Saprena, du côté de, justement, de la métropole nantaise, où là, on est sur une cuisine centrale, c'est ça?
3: Ouais, tout à fait. Ils existent depuis des années et effectivement, ils font c'est une entreprise adaptée qui fait travailler des personnes en situation de handicap. Ils ont une cuisine centrale, ils ont un restaurant qui est ouvert sur l'extérieur et ils ont un projet d'ouverture d'une boutique de snacking, vente à emporter, tout fait maison évidemment, qui va ouvrir en janvier prochain et donc qui sera animé en majorité par des personnes en situation de handicap.
0: Des organismes de formation aussi,
3: oui, tout
0: qui
3: à
0: sont
3: fait.
0: La pierre angulaire, hein, peut-être un petit peu de, on va dire, de l'accès à l'emploi pour les personnes en situation de handicap ou pas?
3: Alors, on aimerait que ça arrive à ça, mais nous on a un peu fait les choses à l'envers quand on a ouvert. On a recruté un staff qui était pas formé parce qu'il y a très peu d'accès à la formation et on a formé les équipes sur le tas, mais l'idéal c'est d'avoir une vraie formation, donc il y a des membres dans le collectif qui se sont lancés dans l'aventure de la formation et qui ont créé leurs propres organismes de formation pour pouvoir permettre à des personnes en situation de handicap d'acquérir des compétences dans les domaines de la restauration.
0: C'est une équipe, hein, les Extraordinaires, vous n'êtes pas toute seule, mais pourquoi ce projet vous tenez à cœur?
3: Moi, j'ai un frère qui a une trisomie 21 et du coup, je passais mon diplôme de fin d'études en architecture intérieure et j'ai eu envie de travailler sur
0: rien
3: un projet.
0: Rien à voir avec la restauration. Hein.
3: Ah, vous allez voir le lien, vous allez voir. Et en fait, j'ai eu envie pour mon diplôme de travailler sur un projet qui permettrait à des personnes comme mon frère de s'intégrer à la société. Et j'ai choisi la restauration et donc l'idée c'était de créer un lieu qui un restaurant qui, grâce à son architecture d'intérieur et son design d'objets, s'adapte à ceux qui allaient y travailler pour qu'ils puissent s'y épanouir. En fait, vraiment créer un lieu qui, pour une fois, s'adapte aux personnes qui vont y travailler, parce qu'on est sur des publics à qui on demande toute leur vie de s'adapter. Là on fait l'inverse et l'idée du resto c'était d'avoir un lieu qui crée de l'emploi en milieu ordinaire avec des salaires ordinaires et qui crée aussi et surtout la rencontre pour faire changer le regard.
0: Bon. Si vous avez envie de rejoindre les porteurs de projets des Extraordinaires et de cet outil, donc les Brigades Extraordinaires, passez-nous un petit coup de fil, on va vous mettre en relation. Ou bien si vous avez fréquenté l'un de ces établissements, Le Reflet, Le Régal, venez partager votre expérience, 02 40 73 6000. On va se retrouver dans quelques instants et puis on va rentrer dans le concret puisqu'on a Alice qui était avec nous, qui travaille au restaurant Le Reflet et qui va, elle, nous livrer son expérience de salarié. 02 40 73 6000 si vous souhaitez participer à la discussion. N'hésitez pas. Écran total, c'était l'invité vedette des escales de Saint-Nazaire. Cet été, Benjamin Biolay sur votre radio, ici Loire-Océan.

0: total. Benjamin Biolay à l'écoute d'ici Loire-Océan. Ici, ça marche, c'est né chez nous, Les Extraordinaires, une association qui veut accélérer l'inclusion et l'emploi en milieu ordinaire des personnes en situation de handicap mental et cognitif, notamment dans des établissements où l'on mange bien. C'est le cas du Reflet à Nantes, mais pas seulement, il y en a d'autres. Et on en reparle dans quelques instants.
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0: Avec Flore Lelièvre, qui est la fondatrice des Extraordinaires et des restaurants Le Reflet. Voilà, on rappelle que le but de ces brigades extraordinaires, c'est d'accélérer l'inclusion et l'emploi en milieu ordinaire des personnes en situation de handicap mental et cognitif. Vous avez peut-être fréquenté l'un de ces établissements. Venez nous livrer votre expérience. Et puis, si vous souhaitez être l'un des porteurs de projet, venez également nous rejoindre. Alice est avec nous également. Bonjour Alice.
10: Bonjour.
0: Alice, ça fait combien de temps que tu travailles au restaurant Le Reflet ?
10: Ouais, ça fait en masse, en 2022.
0: Ah oui, ça fait déjà un petit moment.
10: Ça fait un petit moment, ça fait presque 5 ans cette année.
0: Et tu as toujours eu envie de travailler dans la restauration ou c'est le hasard ?
10: C'est un single hasard.
0: Ouais.
10: Et c'est...
0: Ça s'est passé comment ? C'est Flore qui est venue te chercher ou tu as vu le projet ?
10: Par le biais d'application LinkedIn, j'ai entendu du parler.
0: Ouais.
10: De Flore dans Internet.
0: Alors c'est quoi ton quotidien du coup au restaurant aujourd'hui ? Ce soir tu travailles, c'est ça ?
10: Mon père m'a aidé à être du travail. J'ai été formée car j'ai un diplôme agent polyvalent de restauration.
0: Et ça te plaît ce travail
10: dans,
0: au Reflet ?
10: Dans le Morbihan.
0: Ouais. Et tu es heureux, ça te plaît ce travail au Reflet ?
10: Oui.
0: Ouais. Ce soir, oui, tu es en salle.
10: On apprend de nouvelles choses. Je suis en salle le soir quand j'aime le contact avec le public.
0: Et tu travailles ce soir ?
10: Oui.
0: Voilà. Au restaurant Le Reflet de Flore. Vous êtes combien dans la brigade ?
10: Quand je suis en cuisine, il y a un commis et moi.
0: Ouais.
10: Et deux cuisinières.
0: De
10: cuisinière. Je suis sur le poste froid et je prépare préparation en avance pour les entrées, les légumes, les herbes aromatiques. Mais je fais la vaisselle, le ménage.
0: Le quotidien des restaurants, faut savoir tout faire un petit peu. Voilà, Flore. On a le témoignage d'Alice, mais il y en a plein d'autres, puisqu'on peut prendre l'exemple. Je crois que vous avez un ancien, d'ailleurs, du Reflet qui est parti, on évoquait justement ce restaurant des Moutiers, qui est parti au Moutier, au restaurant Le Régal. Et je vous vois avec un grand sourire, parce qu'on a parlé de ce restaurant, je vous explique tout. Voilà, parce qu'il y a les porteurs de projets. C'était sa première saison, et vous nous dites, on est très contente parce qu'ils ont plutôt cartonné.
11: Ouais, ils ont fait une super saison. Enfin, ils font une super saison. Et c'est mérité parce que, ils ont mis toute leur énergie, et c'est vraiment une super équipe, donc je vous invite tous à aller découvrir Le Régal au Moutier et tous les autres restos du collectif.
0: On a le témoignage d'Alice qui a aussi le sourire et la banane, je peux vous le dire, quand elle parle de son boulot. J'imagine quand même que ça nécessite certaines adaptations pour notamment les chefs, les brigades, les restaurateurs. Mais a priori, tout se passe bien.
11: En fait, à partir du moment où on essaie de tenir, on tient compte des talents et des fragilités de chacun et qu'on a un peu d'agilité et d'adaptation, finalement, on peut faire plein de choses. Donc, au reflet, on a adapté les rythmes de travail parce qu'il y a une fatigabilité qui est plus importante. Donc, il y a des périodes de fermeture, il y a 8 semaines de congé dans l'année, par exemple. On n'a pas de travail en coupure pour le staff en situation de handicap. On a mis en place quelques outils. On a un système de prise de commande où c'est le client qui tamponne ses choix pour éviter les difficultés de lecture et de mémorisation que peuvent avoir certains serveurs. Mais finalement, c'est pas non plus dingue. Et puis à partir du moment où tout ça s'est mis en place, ça permet aux personnes en situation de handicap de travailler, de s'épanouir, de révéler leurs compétences. Mais ça permet aussi aux managers qui travaillent avec eux au quotidien, de pouvoir être bien dans leur travail.
0: Et le client dans tout ça, parce que on sait que parfois il y a des tensions dans les établissements. Voilà, il peut toujours y avoir des clients qui sont un peu ronchons.
11: Eh ben nous on a de la chance, on n'a pas de clients ronchons.
0: Ah ben c'est bien. Ça, c'est une bonne chose.
11: L'équipe fait un super boulot. Donc il y a une vraie. En fait, moi je voulais surtout pas que les clients aient l'impression de faire une bonne action en venant au reflet.
0: Ils viennent au resto.
11: Ils viennent au resto. Le resto, il est labellisé écotable. On a aussi toute une démarche éco-responsable. La qualité de ce qui est servi dans l'assiette et la qualité du service.
0: Ils viennent pour l'assiette.
11: Exactement.
0: Et du coup, ils viennent dans un établissement normal.
11: Et ils viennent parce qu'on est bien noté et voilà, que les retours clients sont top. Et c'est ça la vraie victoire.
0: Comment on peut faire pour continuer d'avancer? Donner l'adresse, le numéro de téléphone des extraordinaires, le site internet, voilà, pour tous les porteurs de projets qui nous ont écoutés et qui auront envie de rejoindre.
11: Eh ben, n'hésitez pas à contacter le collectif des Brigades Extraordinaires et donc l'asso Les Extraordinaires. Et puis, tous les autres. On n'est pas obligé de porter un projet, hein, mais venez dans nos restaurants parce que c'est ça qui nous fait vivre.
0: Il y a prochainement des adresses qui vont ouvrir dans notre région ou pas?
11: Pas dans les prochains mois.
0: Pas dans les prochains mois.
11: Il y a un projet qui est en cours à Angers, mais ce sera pas dans les prochains mois.
0: Bon, ben voilà qui est dit. Donc il y aura une nouvelle bonne table inclusive du côté d'Angers. On ne connaît pas encore la date. Merci Flore d'avoir été avec nous ce matin. Merci Alice. Bon service ce soir.
10: Merci.
0: Voilà. Et puis les Brigades Extraordinaires, c'est tout. Allez faire un tour sur le site. Voilà, vous trouverez les adresses des restaurants. Et en plus, on vous garantit que vous irez manger. Vous irez au restaurant, vous passerez un bon moment. Et vous serez servi par des personnes motivées comme Alice. Bailamos. J'espère que je l'ai bien prononcé parce que mon espagnol est un peu rouillé. Voici Enrique Iglesias.

0: Enrique Iglesias à l'écoute d'ici Loire-Océan, les extraordinaires.
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0: Une structure avec ses brigades extraordinaires qui favorisent l'emploi des personnes en situation de handicap mental ou cognitif dans des établissements, des très bonnes tables de notre région. Je peux vous les répéter d'ailleurs parce qu'on était en train d'en discuter. Voilà, on s'est changé les adresses, on mange bien. Horizon pour tous à Chalon, il y a au bel endroit à La Roche-sur-Yon, il y a l'Envolée à Saint-Nazaire, le Régal au Moutier-Henri qui a donc ouvert là, qui a fait une super saison. Et puis bien sûr le Reflet puisque c'est la fondatrice de ce restaurant, Fleur Lelièvre, qui est à l'origine de ce collectif Les Extraordinaires. Alors l'emploi inclusif dans le domaine de la restauration, les restaurants inclusifs, est-ce que ça marche ailleurs? Parce que ici ça marche, on l'a vu, c'est principalement dans l'Ouest, mais est-ce que ça marche ailleurs? Eh bien on a posé la question à Lucie Mieusec qui a enquêté et qui nous donnera sa réponse dans la prochaine demi-heure.
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0: Avec des idées pratiques et ludiques en Loire-Atlantique et Vendée, le bon plan de la rentrée, c'est en Pays d'Ancenis, à l'éco-cyclerie Trocanton, qui est présente à Béligné, Le Cellier, Saint-Marlajah et Ancenis. Elle organise une vente de vêtements d'occasion jusqu'au 5 septembre, une super affaire puisque les vêtements sont vendus à 3 euros le kilo, vous avez bien entendu. Toutes les infos pratiques, dates et horaires sur le site de Trocanton, puisqu'il y a plusieurs Trocanton, je dirais, puisqu'il y a plusieurs boutiques en fait. Demain, à Notre-Dame-de-Mont, atelier de fabrication de cerfs-volants pour petits et grands. Chacun va pouvoir personnaliser sa création avant d'avoir prendre son envol dans le ciel du Jardin du Vent. C'est à partir de 3 ans, 5 euros. Demain jeudi, de 15h30 à 16h30, réservation conseillée auprès de la bibliothèque du Jardin du Vent de Notre-Dame-de-Mont. Et puis, Festi-Sèvres est de retour ce vendredi 28 août au Palais, au programme de cette soirée gratuite, des jeux et deux concerts. Dès 17h, ce vendredi, animation ludique en plein air avant les traditionnels concert prévu aux alentours de 19h à Port Domino sur les bords de Sèvres au Palais.
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0: Johnny Hallyday à l'écoute d'ici Loire-Océan.
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0: Avec l'association Les Extraordinaires et leurs brigades extraordinaires, nous évoquions les restaurants inclusifs et on a vu que dans l'Ouest et tout particulièrement en Loire-Atlantique en Vendée, ici, ça marche. Il y a donc Le Reflet, le tout premier restaurant inclusif de France. Mais Lucie Miossec, est-ce que Nantes a inventé le concept Cocorico? Soyons un peu chauvin.
3: Mais bah, pas du tout. Non, pas du tout. Non. Alors, c'est vrai que Le Reflet, c'est une idée brillante qui, au moment de son ouverture en 2016, était le premier restaurant inclusif de France. Mais l'histoire des restaurants inclusifs commence et se vit aussi ailleurs. Direction la Suisse, à Zurich, plus précisément, avec une idée géniale qui est née en 1999 de quatre personnes non-voyantes et malvoyantes. Cette idée, attention prononciation, c'est Blind de cul. Le premier restaurant dans le noir au monde. Les serveurs non-voyants ou malvoyants travaillent donc dans une salle qui est plongée dans l'obscurité et ce sont eux qui deviennent pour une fois les spécialistes du lieu. Ce concept absolument génial est ensuite repris dans plusieurs pays, dont en France, où le premier restaurant dans le noir, c'est son nom, a ouvert en 2004. Pour l'inclusion des personnes en situation de handicap mental et cognitif, il existe un autre exemple particulièrement spectaculaire et inspirant. Pour sa direction, les Pays-Bas, où en 2010 a ouvert le premier Brownies and Downies. L'idée est plutôt simple, c'est un café-restaurant avec de la cuisine et des personnes en situation de handicap qui y travaillent. Et ça, ça a fait un carton. Tellement qu'aujourd'hui, la chaîne Brownies and Downies compte 60...
0: Oh yeah. Mieux que le suisse-allemand.
3: Effectivement. Ils ont 60 établissements aux Pays-Bas et environ 1250 collaborateurs aujourd'hui. Donc, et 80% sont en situation de handicap. Et dans la lignée des bonnes idées, il y avait en Espagne Universo Santi, un restaurant gastronomique qui avait ouvert en 2017, qui a malheureusement aujourd'hui fermé. Il avait la particularité d'employer 100% de personnel en situation de handicap.
0: Bon, l'espagnol, c'était pas mal non plus. Si l'on revient en France, l'histoire du restaurant inclusif ne s'arrête donc pas au Reflet à Nantes.
3: Et non, on vient d'en parler avec l'association Les Extraordinaires, qui est donc à l'origine du restaurant nantais Le Reflet, et qui a continué son chemin en ouvrant un deuxième établissement.

0: établissement à Paris en 2019, puis les Brigades Extraordinaires, un collectif qui accompagne et qui rassemble les restaurants inclusifs et qui les accompagne dans leurs projets. Ça prend aujourd'hui de l'ampleur. En 2026, le collectif compte une trentaine de restaurants inclusifs en activité et une dizaine de projets en cours, des projets qui nous rendent fiers d'avoir participé à leur premier pas à Nantes. Et quel que soit le pays, quelle que soit l'idée, le but c'est partout le même. Et si, plutôt que de demander aux personnes handicapées de s'adapter au monde du travail, c'était au travail de s'adapter à elles?
1: Et oui, je rappelle qu'en plus, pour ces restaurants, on y va pour l'assiette et qu'elle est excellente. Hein. Voilà, tout simplement.
0: C'est bien vrai ça.
1: Bah oui. Merci Lucie, à demain, on continuera d'être gourmand, mais dans un autre registre, vous comprendrez pourquoi. Demain, il arrive avec ses bons conseils, c'est notre vétérinaire dans quelques instants pour les possesseurs de cochons d'Inde. Écoutez bien, ça vous concerne, c'est à suivre dans quelques instants. Bah alors ça, j'ai ressorti mon pantalon blanc un peu moulant, mais je rentre pas dedans. Que voulez-vous que je vous dise? Par contre, pour la chemise ouverte, ça va encore. Voici les Bee Gees et Tragedy à l'écoute d'ici Loire-Océan.

0: Tragedy, les Bee Gees, à l'écoute d'ici Loire-Océan.
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0: Le cochon d'Inde, un petit compagnon adorable, mais sa santé repose sur un élément crucial, la vitamine C. Docteur Pierre Fabin, pourquoi cette vitamine est-elle à ce point vitale pour cet animal?
3: Alors c'est une particularité génétique. Le cobaye ou cochon d'Inde est incapable de fabriquer ou de stocker la vitamine C. S'il en manque, le scorbut s'installe de façon fulgurante. Ses dents se déchaussent, ses articulations gonflent et il hurle de douleur. C'est une urgence vitale. Pourtant, on n'est pas obligé de donner des gouttes à tout le monde. Une supplémentation liquide est surtout indispensable pour les sujets à risque. On cible les jeunes en croissance, les femelles gestantes, les vieux animaux et les malades. Leurs besoins explosent pendant ces périodes. Pour un adulte en pleine forme, on va d'abord miser sur une excellente alimentation au quotidien.
0: Comment faire alors pour couvrir ses besoins naturellement avec son alimentation de tous les jours sans passer par les gouttes?
3: Alors, la base, c'est de choisir des granulés spécifiques pour cobayes qui sont déjà enrichis en vitamine C. Mais attention au grand piège de la conservation. Cette vitamine est ultra sensible à l'air et à la lumière. Si le sac reste ouvert, elle s'évapore en quelques jours. Il faut fermer le paquet hermétiquement et acheter des petits sacs pour le conserver. Ensuite, l'alimentation fraîche fait le reste du travail. Offrez-lui chaque jour des légumes riches en vitamine C. Le grand champion, c'est le poivron cru. Couplé à du persil frais, c'est le cocktail parfait pour un animal sain. Et surtout, pas de vitamine C dans son biberon d'eau. Elle se détruit en 2 heures à la lumière et le goût amer l'empêchera de boire.
0: Et si notre cochon d'Inde boude les légumes frais ou qu'on doute de la qualité de ses granulés, comment être sûr qu'il ne manque de rien ?
3: Dans ce cas précis, on ne prend aucun risque. On passe à la supplémentation systématique. Si l'alimentation n'est pas optimale, c'est la seule garantie d'éviter le scorbut. On achète de la vitamine C liquide, pur en clinique vétérinaire. Le rituel est très simple. Prenez la petite pipette et donnez les gouttes directement sur le côté de sa bouche. C'est le petit geste santé à instaurer tous les matins. Si vous avez un cobaye difficile, c'est votre filet de sécurité absolu. En respectant la bonne dose selon son poids, vous protégez ses os, ses dents et son système immunitaire tout au long de sa vie.
0: Merci docteur Pierre Fabin, notre vétérinaire maison. Je vous le rappelle qu'on retrouvera demain avec d'autres bons conseils. À l'imparfaite, c'est Amir.

0: parfaite pour moi.
1: Alain Parfait, Amiens, à l'écoute d'ici Loire-Océan. Des infos et bons plans de Nantes à La Roche-sur-Yon, en passant par Rosay, les 3 plus de Jean-Jacques Lester, c'est juste après ça.
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5: Les rendez-vous de l'Erdre sont là partout à Nantes et autour de Nantes. Plus de 110 concerts, impossible évidemment de tout passer en revue, sinon les 3 plus, c'est jusqu'à midi. Alors vous allez avoir quelques recommandations de concerts après deux infos pratiques. D'abord, c'est l'un des événements de la rentrée, la Joséphine de retour à La Roche-sur-Yon. Une course et une marche solidaire, 100% féminine, pour lutter et sensibiliser contre le cancer du sein avec Octobre Rose. Vous pouvez choisir de marcher ou de courir. Ça va se passer donc du 26 septembre au 3 octobre prochain dans les communes volontaires de l'agglomération lyonnaise et de Vendée, et dimanche 4 octobre dans le centre-ville de La Roche-sur-Yon. Ça cartonne cette manifestation, je vous conseille fortement de vite vous inscrire, et c'est possible depuis hier, inscrivez-vous en ligne sur le site de La Roche-sur-Yon. À Rosay, au sud de Nantes, c'est original, vous pouvez tous participer à la construction d'une crèche, en briques de terre crue, celle de la Trocardière. Fin 2027, cette nouvelle crèche de la Trocardière devrait accueillir 60 enfants. Des cloisons intérieures sont réalisées en briques de terre crue, un matériau non polluant qui présente de nombreux avantages en termes de régulation thermique, garantit aussi une excellente qualité de l'air par ses qualités de régulation de l'humidité. Alors, venez aider. Des ateliers autour de la manipulation de la terre crue sont proposés les mercredis 30 septembre et jeudi 1er octobre pour patouiller, mouler, démouler. L'inscription passe par le site de la ville de Rosay. Comme promis, cette sélection de concerts au rendez-vous de l'Erdre maintenant pour ce soir et demain soir. Ce jeudi soir, au camping du Petit Port, le rock'n'roll des origines en costard années 50, cheveux bien plaqués, Skyler Soufflé en live.

Après ces Freaky Buds, la soirée de demain sur la scène blues se poursuit avec l'Amérindien Big Chief Juan Pardo. Vous allez être comme à la Nouvelle-Orléans.

0: après, vous faites ce que vous voulez quand même au rendez-vous de l'Erdre. Il y a tellement de choix. Demain, une autre sélection, rien que pour vous, pour ce week-end.
1: Et d'autres idées, bons plans en Loire-Atlantique et en Vendée, bien sûr, avec les 3 plus de Jean-Jacques Lester. Une voix qui nous a quittés trop tôt, mais qu'on n'a pas oublié, évidemment, notamment grâce à ce tube sur un prélude de Bach, c'est Morane.

J'étais pas au piano, hein, je vous le dis tout de suite, sur un prélude de Bach. Morane à l'écoute d'ici Loire-Océan. Vos infos de midi, c'est dans 3 minutes 30 maintenant. Je vais être très précis, très exactement de midi, de 11h. Pourquoi je vous dis midi? Je suis pressé d'être à l'heure du repas. Que voulez-vous? Mais entre 11h et midi, on va jouer dans la bonne humeur, avec des jeux assez sympas, faciles. Et en plus, il y en a des nouveaux, vous allez voir, qui n'engendrent pas la mélancolie. Et à la clé, pour vous, il y a des beaux cadeaux. 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

0: Motel, Chris Isaac, à l'écoute d'ici et voir Océan.
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0: Première radio de proximité en Loire-Atlantique et Vendée, il est 11h. Vos infos, Florian Cazola.
2: Des branches tombées sur la route, quelques inondations de locaux, des volets perforés, mais des dégâts heureusement mineurs. Aucun blessé n'est à déplorer. Dans la soirée hier, la grêle l'a frappé. La Loire-Atlantique et la Vendée en même temps que de violents orages. Les images impressionnantes sont d'ailleurs à voir sur notre site internet ici.fr. Les pompiers en tout ont réalisé 40 interventions. Depuis, la vigilance orange aux orages a été levée. Mais certains services municipaux comme à Luçon se retrouvent quand même débordés. Il est donc conseillé avant tout d'appeler votre assurance si vous avez eu des dégâts à votre domicile. Au tribunal de Nantes, hier soir, une énième affaire de violence conjugale. Un homme de 32 ans a écopé d'un an de prison ferme. Il y était déjà. En juin, il avait frappé sa compagne à leur domicile près de Châteaubriant. Et comme souvent, tout était parti d'un prétexte futile. Au cours d'un dîner, sa femme avait été prise de gaz, ce qui avait entraîné un déchaînement de violence. Le dernier épisode de 5 années de violence au sein du couple. L'actualité, c'est aussi ce bilan qui s'est lourdi à Caen. Une voiture a foncé dans la foule et était aux environs de minuit. 2 personnes sont mortes, 10 d'autres ont été blessées. Le conducteur, un Russe de 26 ans, a été interpellé à 20 kilomètres de là, après avoir tenté de prendre la fuite. Et si le train des plages venait à disparaître dans les prochains mois? C'est la grosse crainte des syndicats sur cette ligne qui relie Saumur au Sable-d'Olonne. La vétusté de la ligne ajoutée à la canicule ont déjà porté un coup cet été à cette ligne. Il n'y avait plus qu'un aller-retour par jour contre 3 auparavant. Une intersyndicale réunie hier demande donc à la SNCF des investissements d'urgence et pour mettre la pression, une mobilisation est prévue dans un mois, le 24 septembre. Et puis en foot, les débuts contrariés de Grégory Poirier à la tête du FC Nantes. Le nouvel entraîneur a dû renoncer à sa séance matinale ce matin à cause des intempéries. Il y a eu quelques dégâts hier à cause de la tempête à la Genelière. Grégory Poirier qui sera officiellement présenté à la presse en fin de matinée. En parallèle, la direction des Canaries a trouvé un accord avec Riyad Hachem, le latéral gauche du Red Star, va s'engager pour les 3 prochaines saisons moyennant un chèque d'un demi-million d'euros.
0: Merci Florian Cazola.
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4: C'est plutôt ensoleillé ce matin malgré quelques petits nuages, mais tout comme les jours précédents. À la mi-journée, bien des nuages un peu plus importants, une activité orageuse même possible qui devrait s'estomper en fin de journée où les averses seront plus rares. On attend jusqu'à 5 mm de pluie sur le pays et le vignoble nantais et de l'ordre de 10 mm sur la Gâtine vendéenne. Les températures maximales cet après-midi 23-25, elles seront de l'ordre de 22-23 degrés demain et on va retrouver un temps instable puisque ce sera comme ça jusqu'à la fin de la semaine avec le soleil qui jouera à cache-cache avec les nuages.
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4: Et la machine à remonter le temps qui nous emmène très loin, jusque dans les années 70 avec Julien Clerc et Ce n'est rien.

0: Ce n'est rien, Julien Clerc à l'écoute d'Ici Loire-Océan.
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0: On joue jusqu'à midi, venez tenter votre chance pour repartir avec une box Loire-Atlantique Activité, une quarantaine d'activités à découvrir. Activités gourmandes, activités de détente ou plus sportives, solo, duo ou en famille. Et ce sera peut-être, je vais essayer de bien prononcer son prénom, pour Taïcia. Je l'ai bien prononcé, Taïcia ?
3: Oui, oui, très bien. Ah,
0: formidable ! Vous êtes originaire de Châteauneuf-sur-Sarthe, c'est dans le 49, c'est ça ou pas ?
3: C'est ça.
0: Dans le Maine-et-Loire. Mais vous êtes en vacances en ce moment sur nos côtes ?
3: C'est ça.
0: De quel côté ?
3: Saint-Hilaire-d'Aurillac.
0: Ah bah oui, sur la Côte de Lumière. En Vendée, tout simplement, qu'on appelle la Côte de Lumière. Je vous donne un indice, voilà. Faites quoi dans la vie, Taïcia ?
3: Bah, je travaille en mairie.
0: Voilà, et vous reprenez le boulot la semaine prochaine, non ?
3: Le jour de l'école.
0: Ah bah voilà, donc du coup vous restez sur la côte vendéenne d'ici là ? Ouais ?
3: C'est ça.
0: Bon, bah très bien. Taïcia, on a plein de jeux. Plein, il y en a 18 au total. Nouveaux ou pas. Alors plutôt que de vous détailler la règle de chaque jeu, je vous propose un truc simple. De toute façon, vous n'aurez pas le choix, vous êtes obligé de dire oui. Je vais faire tourner la roulette des jeux. Et en fonction du jeu qui va sortir, je vous expliquerai ce qui va se passer. D'accord ?
3: D'accord.
0: Allez, on envoie.
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0: Bah écoutez, si ça peut vous faire plaisir, vous êtes forte en charade ou pas, Taïcia ?
3: Pas un peu.
0: Bon, je vais vous donner lecture de deux charades. Alors je vous rassure, je vais commencer par Montoux. Je vais vous dire ce que vous cherchez, ça a forcément un lien avec la Loire-Atlantique ou la Vendée où vous êtes actuellement en vacances, d'accord ?
3: D'accord.
0: Je vous donnerai lecture de la charade, les différents indices, vous savez, mon premier, mon deuxième et Montoux. Et après, vous aurez 15 secondes pour essayer de rassembler les éléments et me dire de quoi il retourne. D'accord, Taïcia ?
3: D'accord.
0: Okay. Alors, première charade, vous cherchez... Non, c'est pas possible. Mais si, mais oui. Vous cherchez un lieu emblématique de Saint-Hilaire-de-Riez, figurez-vous, où vous êtes en vacances. D'accord ? Ça, c'est ce que vous cherchez, c'est Montoux. Je vous lis et je vous donne les indices. Je dois creuser mon premier. D'accord ? Ça, c'est mon premier indice. Mon deuxième, je vous le dois. D'accord ? Mon troisième est l'opposé de Dieu. Ça, c'est mon troisième. Et mon tout est donc un lieu emblématique de Saint-Hilaire-de-Riez. Il me faut ce lieu, vous avez 15 secondes. Je dois creuser mon premier. Ça, c'est mon premier indice. Mon deuxième, je vous le dois. Et mon troisième est l'opposé de Dieu. Ça, c'est assez facile, quand même, le dernier élément. C'est quoi ce lieu emblématique, selon vous, de Saint-Hilaire-de-Riez, Taïcia ?
3: L'île Dieu, non ?
0: Alors, mon premier, je dois le creuser. Un trou, d'accord ? Mon deuxième, je vous le dois. Un dû, trop dû. Et l'opposé de Dieu, le diable, le trou du diable. Vous connaissez pas le trou du diable sur la corniche de Saint-Hilaire-de-Riez, Taïcia ?
3: Si, mon conjoint, c'est où ?
0: Ah là là là là là. Bon, on a raté les trois premiers points. Mais bon, on va se rattraper sur la deuxième. Vous allez devoir découvrir une commune de Loire-Atlantique. Il n'y en a que 223 ou 227, rassurez-vous, Taïcia. Mais je vais vous donner des indices quand même, hein, pour essayer de trouver cette commune. Voici mon premier indice. Mon premier est sacré. Ça, c'est mon premier, d'accord ? Mon deuxième est la neuvième lettre de l'alphabet. D'accord ? Mon troisième, je le respire. Mon quatrième est après un. Mon cinquième ronronne. Et mon sixième est un pays breton. Et mon tout, une commune de Loire-Atlantique. Mon premier est sacré. Ça, c'est facile. Voilà.
3: Saint-Hilaire-de-Riez.
0: Saint-Hilaire-de-Riez, me dites-vous. Oh, j'ai pas eu le temps d'envoyer le chrono, dites donc. On avait un peu de retard. C'est bien un saint, mais c'est pas Saint-Hilaire-de-Riez, c'est Saint-Hilaire de Chaléon en Loire-Atlantique. Bon, bah ce sera pas pour cette fois-ci, Taïcia, mais passez d'excellentes vacances à Saint-Hilaire-de-Riez et revenez toutes bronzées au boulot, d'accord ?
3: D'accord.
0: Belle journée à vous, au revoir Taïcia.
3: À vous aussi, au revoir.
0: 02 40 73 6000, j'ai une box toute neuve. Loire-Atlantique Activité, plein d'activités, une quarantaine. Et c'est pour vous, c'est cadeau, ce serait dommage de passer à côté. 02 40 73 6000, on se retrouve dans quelques instants pour jouer et gagner cette box Loire-Atlantique Activité. Par exemple, après Les Innocents et ce bon souvenir de 1992, un homme extraordinaire.

0: un homme extraordinaire. Les innocents écoutent d'ici Loire-Océan.
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0: Bon, ça va sur la carte, je vais le trouver assez facilement. Pascal, il est du côté de Rosé. Bonjour Pascal.
3: Bonjour.
0: Ça va bien?
3: Oui, parfaitement.
0: Rosé, c'est au sud de la Loire, de la métropole nantaise, tout simplement, à touche-touche avec Nantes. Enfin, il y a un bras de Loire qui sépare de Nantes, quand même. Oui. Oui, on est d'accord, Pascal?
3: Ah, bah oui, tout à
0: bon,
3: fait.
0: Ça marche. Pascal, vous exercez le plus beau métier du monde?
3: La retraite.
0: Oui, bah voilà, ça c'est fait, c'est dit. Programme de la journée, c'est quoi?
3: Ah bah ça va être l'entretien de mes plantes sur la terrasse.
0: Voilà, parce que j'ai lu, parce qu'on me l'a soufflé l'oreille, on m'a dit arrosage. Donc je souriais un peu, vous n'avez pas été arrosé hier soir, arrosé? Si?
3: Oui. Ouais, mais c'est pas ça qui,
0: oui, c'est vrai,
3: qui aide.
0: Il y a un petit déficit, on est d'accord, voire même un gros déficit. On est d'accord, Pascal. En plus, ce sont...
3: Les grêlons ont un petit peu abîmé.
0: Ouais. Donc il faut remettre un petit peu d'ordre. On est d'accord.
3: Voilà.
0: Pascal, une fois que vous aurez remis de l'ordre dans tout ça, eh ben écoutez, vous penserez un petit peu à vous, parce que vous pouvez gagner une box activité Loire-Atlantique, une quarantaine d'activités. Il y en a que vous pouvez faire tout seul, juste pour prendre soin de vous, par exemple, puisqu'il y a des séances de massage, de détente, mais il y a aussi des séances gourmandes avec des visites de cave, avec modération, bien sûr, pour la dégustation, et puis des balades tous azimuts, que ce soit en canoë, en trottinette, enfin, il y a plein de choses pour découvrir. La Loire Atlantique. Ok, Pascal?
3: Ok, ça marche.
0: Mais il faut la gagner avant, hein, cette box.
3: Ah ben, évidemment.
0: Et pour ça, il faut relever mes défis. J'envoie la roulette des jeux.
3: Mmh.
0: Allez, on y va.
4: 6, ça suffit.
0: Je vais vous lancer un défi. Et vous aurez 30 secondes pour le relever, Pascal. Je ne peux pas vous en dire plus. Un défi de saison. Enfin, vous et moi, Pascal, c'est bon, hein, on a passé l'âge. Mais par contre, pour les plus jeunes, mardi, je crois que c'est mardi, hein, mardi, ce sera la rentrée scolaire. Et mon défi, le voici en 30 secondes. Je vais vous demander de me citer au moins 6 objets que l'on peut trouver dans le cartable d'un écolier, ou le sac, parce que maintenant, ils n'ont plus de cartable, ils ont des sacs. 6 objets que l'on peut trouver, mais je préfère dire le cartable des écoliers. Vous avez 30 secondes, Pascal.
3: Trousse.
0: Oui, je prends.
3: Une règle.
0: Une règle, je prends.
3: Des crayons de couleur.
0: Je prends.
3: Un taille-crayon.
0: Oui, je prends.
3: Des surligneurs.
0: Je prends.
3: Ouais, des feutres.
0: Des feutres, allez, je prends et n'en jetez plus.
3: Un stylo. Oh,
0: c'est bon, ouais, le stylo, je prends aussi, mais ça, c'est durable. Parce que
3: de toute façon,
0: trousse, stylo, règle, crayon, taille crayon, surligneur, feutre, on est à plus de 6, donc je prends. Je dis tout de suite que c'est moi qui décide de valider ou pas les réponses, c'est moi l'arbitre dans ces cas-là. Voilà, mon arbitre du jour, Lucie, est obligé de subir. Mais il y a par exemple, si vous m'aviez dit un téléphone portable, j'aurais refusé, parce que je vous rappelle qu'ils n'ont plus le droit au téléphone maintenant. Donc,
3: exact.
0: Voilà, donc c'est bon. Eh ben écoutez, carton plein, Pascal, donc rendez-vous est pris tout à l'heure, midi-5, ça c'est sûr. Est-ce que quelqu'un aurait fait aussi bien? Et est-ce que je serais obligé de vous poser une question de plus? Ça, pour le savoir, on va dérouler le jeu. On est d'accord, Pascal? On fait comme ça?
3: Oui, tout allez. À fait.
0: Et nous, on se donne rendez-vous tout à l'heure, midi-5, quoi qu'il en soit. Ok?
3: Ça marche.
0: À tout à l'heure, Pascal.
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0: Teddy Swims, c'est de retour sur votre radio avec cette toute nouvelle chanson Mr. Know It All. Et juste après, on joue.

0: À l'instant, Teddy Swims, à l'écoute d'ici Loire-Océan.
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0: Bonjour Chantal et bienvenue.
3: Oui, bonjour, merci à vous.
0: Carquefou, on était arrosé il y a quelques instants.
3: Voilà.
0: Au sud, on vient de remonter au nord, là, tout simplement.
3: Voilà, exactement.
0: Mais on est toujours sur la métropole nantaise.
3: Tout à fait.
0: Voilà, à Carquefou, on fait les fous, c'est bien connu.
3: Vous le dites.
0: Le long de l'Erdre, j'allais dire la Sèvre. Oui. Oh mon Dieu, crime de lèse-majesté. Non, on est sur l'Erdre, sur la,
3: oui, tout à fait, ouais.
0: La plus belle rivière de France. Qui disait ça déjà, Chantal?
3: Eh bien écoutez, non, je ne saurais même pas vous répondre.
0: Je ne vais pas vous donner l'indice parce qu'on ne sait jamais.
3: Ah oui,
0: si je vous posais la question dans un jeu, dites donc.
3: Ah ouais, alors là...
0: Non, parce que j'allais me trahir, là, j'allais vous donner la réponse. J'ai dit hop, hop, hop, hop, hop.
3: Ah,
0: attention.
3: On ne sait jamais.
0: On ne sait jamais.
3: Mais bon, vous pouvez me donner des indices parce que
0: oui.
3: Le candidat avant moi...
0: Voilà, eh ben, on essaye de m'acheter maintenant. Bravo, belle mentalité, Chantal. Voilà.
3: Non, je rappelle
0: que nous sommes surveillés par Lucie, notre arbitre. Hein, donc,
3: Oui, attention, c'est normal, faut bien.
0: Chantal, la boxe activité Loire-Atlantique, vous avez déjà une petite idée, plutôt détente, plutôt gourmande, plutôt loisir sportif, par exemple?
3: Petite gourmande.
0: Chantal, bien sûr. Ça peut pas faire de mal. Chantal, je vous souhaite bonne chance, j'envoie la roulette des jeux.
4: Le vrai du faux.
0: J'ai lu, remarqué, enregistré des choses pendant mon été, du coup je me suis dit, tiens... Maintenant que j'ai appris ça, je vais poser la question à Chantal. Et je vais lui donner deux indices seulement. Je vous demanderai si ce que je vous raconte est totalement vrai. Voilà, si je vous raconte pas des carabistouilles, quoi.
3: Ouais.
0: Ou si c'est totalement sorti de mon esprit, faux. Vrai ou faux.
3: Voilà, d'accord.
0: Un jeu. Donc, une question, et vous devez me dire si ce que je vous affirme, une affirmation plus exactement, est vrai ou faux selon vous, Chantal. D'accord?
3: Ok.
0: On a un chrono de 60 secondes? Ouais, voilà, on a une minute. Donc ça nous laisse du temps. Vous êtes prête, Chantal?
3: Prête.
0: Allez, on y va. Okay. Le mot Bible provient du grec. Vrai ou faux, selon vous?
3: Faux.
0: D'accord, c'est noté.
3: Oui.
0: Les chats sont les seuls animaux qui ronronnent. Vrai ou faux?
3: Faux.
0: Oui. Les îles Sandwich, c'est l'autre nom pour désigner l'archipel d'Hawaï. Vrai ou faux? Ben oui, tout à fait. Joséphine de Beauharnais est la première épouse de Napoléon Ier. Ah, vrai ou faux?
3: Ah, alors là, c'est un peu... Oui, vrai.
0: Eh ben oui, absolument. Les casques des Vikings possédaient des cornes. Vrai ou faux?
3: Les casques des Vikings possédaient des cornes. Oui, vrai.
0: Et puis, la forêt des Landes est une forêt artificielle. Vrai ou faux?
3: Faux.
0: Eh ben non, c'est nous qui l'avons planté, figurez-vous, pour faire du bois. On l'a planté au 19e siècle, voilà.
3: Et comme
0: on a planté du bois qui pousse très très vite, ça explique que dès qu'il y a un coup de vent, des fois, pof, elle tombe, tout simplement.
3: Oui.
0: Alors, les casques des Vikings, effectivement, moi, quand je regarde Astérix, je les vois avec des cornes.
3: Oui,
0: mais non, en fait, c'est une totale légende. Ils avaient soit un petit chapeau en cuir, soit pour les plus riches, c'était un casque en métal, voilà, mais il y avait pas de cornes. Et alors, pour l'anecdote, au Puy du Fou, au début, ils ont voulu être réglo, si vous voulez, ils ont fait les Vikings avec un petit chapeau en cuir et tout, et puis les gens ont dit bon, c'est quoi ces Vikings à deux balles? Donc du coup, ils ont ajouté des cornes.
3: Les habitudes.
0: Et puis le mot blib, oui, c'est biblia en grec.
3: D'accord.
0: Voilà. Bon. Alors je fais les comptes. Bon, écoutez, 3. Mais c'est bien, 3, c'est la moyenne, 3.
3: C'est la moyenne, on va dire, tout juste. Mais bon.
0: je vous dirai, mais de manière taquin, bien sûr, ce que me disaient mes profs à l'école, peut mieux faire, Chantal.
3: Et je vais, on est bien d'accord. Il faudra que je fasse mes révisions.
0: Allez, à très bientôt, Chantal. Revenez quand vous voulez.
3: Oui, merci à vous. Bonne journée.
0: Au revoir, Chantal. Puis continuez de nous appeler, parce qu'il y a encore une place pour gagner cette box Loire Atlantique Activité 02 40 73 6000. Ça, c'est France Gall, hein? Ah oui, bien sûr. Hong Kong Star.

0: Hong Kong Star. À l'instant, c'était France Gall, les années 80, à l'écoute d'ici Loire-Océan.
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0: Avec trois infos utiles et pratiques de loisirs aussi en Loire-Atlantique et en Vendée. 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Notez ce bon plan. Et puis au Sable d'Olonne, la Golden Globe Race va partir dimanche 6 septembre. Les skieurs doivent faire le tour du monde en solitaire et sans escale avec un bateau d'avant 1988 et sans technologie moderne. Vous pouvez suivre le départ en bateau, c'est 60 euros à 13h30. Embarquement ponton, bateau visiteur à Port-Olona, puis à 14h, départ du ponton. Retour à quai entre 16h30 et 17h. Et puis au Fenouillet, des travaux de réfection du pont du Paopton sur la départementale 32 commencent lundi prochain, 31 août, et jusqu'au 11 septembre. Pas de circulation sur le pont pendant les travaux.
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0: Ça fait des années que ça dure, hein. Puis 1979 exactement. Et il a toujours le cœur grenadine et il nous fait toujours rêver avec ses chansons. Laurent Voulzy, à l'écoute d'ici Loire-Océan, joue jusqu'à midi. Encore une place pour un jeu, tenter de gagner la boxe Loire-Atlantique Activité. Alors ce serait dommage de passer à côté. Appelez-nous 02 40 73 6000. Je vous retrouve juste après Laurent Voulzy.

0: Le cœur grenadine, Laurent Volzy à l'écoute d'ici Loire-Océan.
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0: Avec Jocelyne qui nous a rejoint. Bonjour Jocelyne.
3: Bonjour.
0: Jocelyne, vous habitez Nantes?
3: Oui.
0: Dans quel quartier, si ce point discret?
3: Nanterre.
0: Ah oui, bah c'est pas le plus désagréable des quartiers.
3: Non.
0: Mais on a une ville agréable, faut dire ce qui est.
3: Oui.
0: Si on enlève les bouchons, les travaux...
3: Ah oui, non mais il faut penser à ce qui est positif, pas au reste.
0: Oui, en même temps, vous me direz, c'est un peu le problème de toutes les grandes villes, ce que je suis en train de décrire.
3: Absolument.
0: Bon ben voilà. Jocelyne, vous êtes en retraite.
3: Oui.
0: Voilà. Programme de la journée, petite balade le long de l'Erdre.
3: Non, le voyage à Nantes.
0: Ah, ben dites donc.
3: Les œuvres que je n'ai pas encore vues, bon. Voilà.
0: Après, mais balade solo ou vous allez faire ça avec des copines?
3: Solo.
0: Ah, bon,
3: solo,
0: non.
3: Solo.
0: Et alors, si vous gagnez la box activité Loire-Atlantique, activité solo ou bien duo, famille, non?
3: Ouais. Ça pourrait être duo avec des amis.
0: Bon, ben voilà, tout simplement. Il y en a pour tous les goûts. Hein. J'ai dit des activités gourmandes, des activités...
3: Oui, ben moi, ce sera ça. Hein. Enfin, nous, ce sera ça. Peut-être mes amis, nous sommes très gourmandes.
0: D'accord. Ben écoutez, Jocelyne, pas de souci, on a ça. Enfin, vous verrez, il y a ça dans la box. Il n'y a pas de souci.
3: Oui, ok.
0: Il faut la gagner.
3: Ben oui, parce qu'il y a eu...
0: Ah bah, on a un candidat sérieux, oui. Hein, Pascal, qui n'est pas décidé à vous la laisser. Je vous le dis tout de suite.
3: Je me doute bien.
0: Bah, Jocelyne, je vous souhaite bonne chance. J'envoie la roulette des jeux.
3: Merci.
4: Ciné, TV.
0: Je vais vous... Attendez, ça fait pas forcément mal, Jocelyne, hein, faut pas croire. Hein. Bon, je vais vous poser 6 questions, 3 en rapport avec le cinéma, le grand écran, 3 avec la télévision, le petit écran. Tout simplement. Mais je vous fais deux propositions à chaque fois pour trouver la bonne réponse.
3: D'accord.
0: On a 60 secondes de chrono. Chez nous, c'est ce qu'il y a de plus long. Donc, ça nous laisse un petit peu de temps. Vous êtes prête, Jocelyne?
3: Oui.
0: Moi, j'ai foi en vous, Jocelyne. Oh. Allez, on y va. Le cinéma français a fait un carton en 2024. Souvenez-vous, en classant 2 ou 3 films dans le top 10 des entrées en salle. Combien de films français au sommet?
3: 2,
0: vous me dites, c'est noté.
3: Oui.
0: Taratata, l'émission de Nagui, a eu 23 ou 33 ans?
3: 33.
0: Eh ben oui, comme chez le médecin. Omar Sy a incarné un célèbre personnage du petit écran. Il s'agit de Zorro ou d'Arsène Lupin?
3: Arsène Lupin.
0: Ouais. Diana Rigg, célèbre pour son rôle dans la série Chapeau Melon et Bottes de Cuir, incarnait qui? Emma Peel ou Tara King? C'était laquelle des deux?
3: Emma Peel.
0: Ouais. Qui est le héros radical de la trilogie Taken, produite par Luc Besson? Sami Naseri ou Liam Neeson?
3: Au hasard, Sami Naseri.
0: Quelle émission était absente de nos écrans cet été? Fort Boyard ou Interville?
3: Interville.
0: Ouais. On l'avait vu l'année dernière, et puis cette année, il y a eu un petit couac dans la production, donc ce sera peut-être en 2027, mais Fort Boyard était bien là. Alors, Sami Naseri, il a tourné pour un produit dérivé de Luc Besson, qui est Taxi. Mais là, en l'occurrence...
3: Oui, c'est vrai.
0: Mais Taken, c'est... il est irlandais, je crois, hein, Liam Neeson, il me semble d'origine. C'est Liam Neeson.
3: Je sais même pas quel type de film c'est, Taken.
0: Bon, bah, ça bastonne.
3: C'est pas mon truc.
0: Non, c'est un papa très en colère qui veut sauver sa fille. Bon, c'est le point de départ.
3: Autant vous dire que le gars
0: a un peu d'expérience parce qu'avant il a travaillé pour les services secrets américains.
3: D'accord.
0: Autant vous dire
3: donc
0: qu'on fait pas dans
3: musclé.
0: Oui, on fait pas dans la finesse et la poésie du tout. Je peux vous dire.
3: Voilà.
0: Mais bon, c'est les productions Besson. Hein. Et puis sinon, bah non, il y avait 3 films dans le top 10 en 2024. Il y avait le petit truc en plus, bien sûr, avec près de 11 millions d'entrées. Le Comte de Monte Cristo qui a fait un peu plus de 9 millions d'entrées. Et puis L'Amour ouf de Gilles Lelouch qui a bien fonctionné aussi.
3: J'aurais pas pensé à celui-ci.
0: C'est celui qu'on oublie. On pense au Comte de Monte Cristo et un petit truc en plus.
3: Voilà, et puis un petit truc en plus.
0: Ouais, il n'y a pas de quoi rougir. Parce qu'il y a 3 bonnes réponses.
3: Non, mais là, ce serait un petit truc en moins. Hein.
0: Ouais, mais c'est un petit truc pour une prochaine fois.
3: Voilà.
0: Belge.
3: Et puis, l'important, c'est de jouer et de tenter.
0: Oui, comme a dit le baron de Coubertin. Jocelyne, je vous revenais quand vous voulez. La porte est grande ouverte et je vous souhaite une très belle journée.
3: Vous aussi, profitez bien. Bonne fin de semaine.
0: Au revoir, Jocelyne. Je partirai, ça c'est Oshi. Puis dans quelques instants, on va appeler notre gagnant. Bah oui, puisqu'on a un grand gagnant ce matin, pas d'ex-écho. On va avoir tout cela juste après, donc cette chanson de Chi, ce souvenir de 2023 déjà, que le temps passe vite, dites donc.

0: Je partirai à l'instant. C'était Oshi sur votre radio préférée, ici Loire-Océan.
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0: Eh bien, voilà notre champion, toute catégorie, avec un sans faute, Pascal de Rezé. Vous êtes toujours là, Pascal ?
3: Oui, bonjour.
0: Alors, Pascal, vous m'avez dit que vous alliez vous occuper de vos plantes sur votre terrasse cet après-midi.
3: Alors... Oui, et surtout balayer, parce qu'on est en automne, là. Il y a des feuilles de partout.
0: Oui, alors, bon, officiellement, aux alentours du 20 ou du 21 septembre, l'automne. Mais bon, vous avez raison, il y en a un petit peu partout. Alors, j'ai pensé à vous, parce que j'ai fouillé dans la box activité Loire-Atlantique. Je me suis dit, puisqu'il va bénéficier de cette quarantaine d'activités, j'ai essayé de trouver des choses en fonction, parce que j'ai compris que vous occupez de vos plantes, vous aimez bien. Vous allez me dire, je vous ai fait une petite sélection, mais vous n'êtes pas obligé de dire oui. Je vous ai trouvé une ferme jardin à Tréfieux qui produit des thés et des fruits gourmands et qui vous propose une visite. Est-ce que ça pourrait... Voilà, être le genre de produit qui vous séduit, Pascal, par exemple. Il y aura même un atelier thé, je vous le dis, comme ça, au passage.
3: Ouais, ça me séduit, mais j'ai déjà une adresse.
0: Ah, parce qu'en plus, monsieur est exigeant, je vois bien.
3: Bon. Non, je ne suis pas exigeant, mais c'est tombé sur une annonce.
0: Ah, d'accord.
3: Et ça m'a plu.
0: Bon, voilà. Alors, bon, j'en ai d'autres, des balades comme ça. Il y a le secret des plantes également. C'est du côté d'Herbray. Visite à atelier découverte de plantes et de fleurs. Bon, voilà. Mais j'ai pas que ça, hein. J'ai plein d'autres choses. Il y a des balades gourmandes. Il y a l'observation du lac de Grandlieu depuis, vous savez, l'ancien pavillon de chasse Guerlain. Tout simplement. Enfin, il y a plein de choses.
3: Oui, mais moi, ma priorité, c'est mon estomac.
0: Ah,
3: donc, si vous avez des bonnes adresses.
0: Oui, alors on a, et puis alors on a des adresses de saison, voyez-vous, plutôt du côté des vignes, si vous voulez aussi.
3: Non, moi j'aime les fruits de mer, les produits de la mer.
0: Alors, bah, vous regarderez, vous ferez votre petite sélection. J'ai pas vu forcément des adresses gourmandes fruits de mer, mais il y a des adresses gourmandes, des balades gourmandes, des découvertes, des dégustations dans cette box activité. Donc je vois que de toute façon, vous trouverez votre bonheur, mon cher Pascal.
3: Eh ben, on va trier tout ça.
0: Eh ben, ça marche. Vous m'avez dit aujourd'hui arrosage. Sinon, c'est quoi vos passions? J'ai envie d'en savoir plus sur vous, Pascal, dans la vie. Dites-nous tout.
3: Alors, bon, le jardinage.
0: Oui.
3: La moto.
0: Ah oui, vous avez une moto.
3: Ouais.
0: Ouais. C'est quoi comme moto?
3: Un 650 GXIS.
0: Ah oui, ben.
3: GSX7.
0: Ouais, bah ça va encore vite, ça, hein, Pascal, si je dis pas de bêtises. Ouais, un petit peu.
3: Oui, ça va vite, mais le plaisir à moto, ce n'est pas la vitesse, forcément.
0: Non, c'est vrai.
3: Ça peut être le plaisir de regarder autour de soi, voilà.
0: Tout à fait. Et vous vous baladez tout seul ou à deux, Pascal?
3: Souvent seul, parce que c'est pas toujours possible avec potes.
0: Bah oui, je comprends bien. Pascal, profitez-en bien le plus longtemps possible du plaisir de la moto. C'est un peu exigeant, c'est un peu fatigant, mais c'est vrai que c'est comme les balades à cheval, c'est le plaisir de la balade et de regarder autour de soi, vous avez raison.
3: Ah oui, exact, parce que j'ai fait de l'équitation et le cheval, c'est tip-top.
0: Impeccable. Pascal, je vous souhaite une très belle journée et puis prenez plein de plaisir avec cette box activité Loire-Atlantique et revenez quand vous voulez pour jouer et gagner. À bientôt, Pascal.
3: Merci, bonne journée à vous.
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0: Le jeu des 11h revient demain, bien sûr, avec d'autres beaux cadeaux. Toujours cette box Loire-Atlantique Activité, pour votre plus grand plaisir. Oui, on a décidé de prolonger l'été, c'est la rentrée. Alors, oui, bon, le boulot pour ceux qui bossent, pour les autres, les petits-enfants qui sont rentrés chez eux. Mais bon, on va vous trouver des idées, voilà, pour occuper les journées et profiter encore un petit peu de l'été, parce que c'est pas encore complètement l'automne. On jouera demain, entre 11h et midi. Ça, c'est un bon souvenir, signé Nick Kershaw, Wooden et Bégoud, et on est toujours au cœur des années 80 sur votre radio préférée, ici Loire-Océan.

Good and Be Good, Nick Kershaw à l'écoute d'ici Loire-Océan. Vos infos de midi, elles arrivent dans moins de 3 minutes maintenant. Et puis juste après, évidemment, on retrouvera jeu encore les meilleurs moments de votre jeu au taquet. La liste, vous vous souvenez, ça c'était en 2006, c'est Rose.

0: journaliste.
1: Moi, j'adorais ça. Rose, à l'écoute d'ici Loire-Océan.
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1: Première radio de proximité en Loire-Atlantique et Vendée, il est midi. Le journal, Florian Cazola.
3: C'est une journée malheureusement devenue tristement banale au tribunal correctionnel de Nantes. Hier, une énième affaire de violence conjugale a été jugée. Un homme de 32 ans, déjà en prison pour les mêmes faits, il a été arrêté à Herbray, c'est près de Châteaubriant en juin, après être encore passé à l'acte. L'homme est violent, il consomme beaucoup d'alcool et cette fois, au cours d'un dîner, il s'en prend à nouveau à sa compagne, la mère de son enfant, Maëlle Prévost.
4: Et d'où est-ce que c'est parti cette fois-ci? La juge le dit poliment. Madame a dégazé involontairement lors du repas chez la famille de monsieur. Une flatulence qui déclenche la colère du prévenu. Il se sent irrité, on lui a manqué de respect. Alors de retour à l'appartement s'en suivent des coups de pied, des bousculades, des cris. Les gendarmes arrivent au bout d'une heure, alertés par les voisins. Une scène de violence de plus que subit cette femme depuis 5 ans. C'était en moyenne une fois tous les 3 mois, témoigne la victime à la barre. Des coups et des humiliations. Vous reconnaissez les faits? Demande la présidente. Oui, oui, j'avais l'alcool mauvais, se justifie le prévenu, déjà passé par plusieurs cures de désintox. Et vous, madame, pourquoi vous n'êtes pas partie? Parce que notre histoire ne se résume pas que à ces faits-là, c'était seulement quand il y avait de l'alcool, explique la jeune femme qui ne s'estime pas sous emprise, mais qui minimise les faits. Toujours est-il que ces violences sont régulières et que le risque de récidive est trop grand, conclut le tribunal.
3: Un tribunal qui a condamné ce récidiviste à 1 an de prison. À Luçon, en Vendée, la mairie vous invite à contacter votre assurance en premier lieu plutôt que de venir directement en mairie. Les services sont débordés depuis hier soir et le passage d'un violent épisode orageux, la grêle, s'est ajouté à de gros orages en Loire-Atlantique et en Vendée. Cela a obligé les pompiers à intervenir dans une quarantaine de communes, des branches d'arbres tombées, quelques locaux inondés, des volets perforés. Les dégâts sont heureusement mineurs et aucun blessé n'est à déplorer. Avant ça, les pompiers étaient intervenus sur un nouvel incendie en Vendée. Il s'est déclaré aux Épaisses dans l'après-midi un feu de végétation. Il a mobilisé 17 pompiers. Les flammes, heureusement, n'ont détruit qu'un demi-hectare de champs.
1: À la veille du dernier gros week-end chargé sur la route des retours de vacances, vous êtes nombreux à aller chercher un petit souvenir.
3: Des biscuits, une bonne bouteille, un petit peu de sel ou bien un magnet. Les idées ne manquent pas et au Croisic, les touristes n'ont que l'embarras du choix dans les boutiques face au port.
5: Eh bien, j'ai trouvé un superbe calendrier parce que l'année dernière, on n'en a pas trouvé. Donc, c'est toujours agréable, surtout qu'on habite en montagne. Donc, des photos de mer, c'est toujours bien.
6: Alors, on va sûrement ramener des petites magnettes, des porte-clés, une petite barre de sardines, pourquoi pas. Quand on les consomme, on sait, voilà, il y a le petit souvenir qui revient facilement. Puis ben, après, la nourriture, c'est toujours une valeur sûre.
7: Bah alors, pour mes enfants, ça serait pour ma fille, ça serait un bracelet. Et puis bah après les trucs typiques, par exemple les bols, des vêtements.
8: On va passer par Guérande chercher du sel et beaucoup de sardines si on peut en boîte. Parce qu'elles sont bonnes, elles sont produites à proximité.
9: Des huîtres, oui, parce que nous on est du Limousin, on n'a que des vaches.
3: Et rien de tel qu'un bon plateau d'huîtres pour prolonger un petit peu le plaisir des vacances. Bon courage d'ailleurs à ceux qui rentrent demain. Bison Futé classe la journée en rouge dans le sens des retours et ça sera sans surprise bien chargé pour vous automobilistes sur l'autoroute A11 et la nationale 165. En foot, le FC Nantes obligé de se délocaliser à 2 jours d'un déplacement très important à Guingamp. Les Canaries de Grégory Poirier vont s'entraîner cet après-midi et demain sur la pelouse de la Beaujoire. Ça fait suite aux orages d'hier soir qui ont causé quelques dégâts à la Jonelière. Côté Mercato, ça continue de s'activer en coulisses. À moins d'une semaine de la fermeture de la fenêtre de transfert, le latéral gauche du Red Star, Riyad Hachem, va signer un contrat de 3 ans, moyennant 500 000 euros. Dans le sens des départs, la direction des Canaries a enfin trouvé un point de chute en Turquie à l'indésirable attaquant Mostafa Mohamed. Et puis, des feux complètement ouverts pour les violets du HBC Nantes. Ils l'ont à nouveau emporté hier dans leur salle. Une victoire 34-22 face aux Vikings de Caen. C'était le tout dernier match de préparation des hommes de Grégory Cojean avant leur grand début en championnat. Ça sera dans une semaine contre Tremblay.
1: Merci Florian Cazola.
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1: Un rhume, c'est ce que j'ai ramené comme souvenir de vacances, moi. C'est original, non? Alors, effectivement, cette semaine, on est passé du très chaud à un temps plutôt windy, comme on dit, vous savez, comme disent nos voisins britanniques. Autrement dit, nuages, soleil, soleil, nuages, parfois des averses. A priori, encore un risque d'activité orageuse cet après-midi qui va s'estomper en fin de journée. Peut-être moins violent que l'épisode d'hier. On attend jusqu'à 5 mm de pluie sur le Pays et le Vignoble-Nantais, 10 mm du côté de la Gâtine vendéenne, 23-25 degrés pour les températures cet après-midi, 22-23 demain avec toujours un temps instable.
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10: Avec Catherine Quicandon. Bonjour à toutes et à tous, j'espère que vous allez bien. Aujourd'hui encore, nous nous changeons les idées à l'heure du déjeuner avec Valérie Damido et Eric Bastien, mais aussi et surtout les candidats comme Julien qui nous explique pourquoi une douanière n'a pas vraiment regardé ce qu'il ramenait dans ses valises, Marie-France qui rentre à pied après une panne d'essence alors que son mari est censé venir la chercher, ou Julien qui se retrouve régulièrement aux urgences à force de se blesser, rien que de l'écouter ça fait mal. Les meilleurs moments au taquet démarrent dans moins de 5 minutes, le temps d'écouter Gérard Blanc sur votre radio ici.
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0: écoutez ici Gérard Blanc, une autre histoire. Alors justement, en parlant d'histoire, écoutons maintenant celle de Laïla et de Laurent qui racontent à Valérie Damido et Eric Bastien leur rencontre avec leur chéri. À noter que Laurent était un sacré dragueur.
1: Alors, je rappelle que nous jouons avec Leïla qui joue avec Ici Nord et Laurent Ici Loire-Océan. Leïla qui est mariée à Thibaut, qui a deux petits chats, qui vend des très bonnes crêpes et des chichis. Et Leïla qui tire les cartes, qui aime l'astrologie. Bref, une femme exceptionnelle.
2: Ça va vous?
1: Bah quoi? Qu'est-ce qu'il y a? Écoutez, vous voulez qu'on reparle du fait que vous n'avez encore pas gagné la semaine dernière? Hein? Vous voulez ou pas?
3: J'ai un message subliminal.
1: Qu'est-ce qu'il y a?
3: Pour vous.
1: Pour moi ?
3: Oui.
4: Je l'aurai un jour. Je l'aurai.
1: Ah, d'accord.
3: Voilà, par rapport à ça.
1: Oui, bah écoutez, on verra bien. Allez, on va parler de ta rencontre avec Thibaut. Parce que tu l'as rencontré, vous étiez très jeune. Quel âge vous aviez ?
5: Oui. On avait 14 ou 16 ans.
1: Oh là là, oui. Et alors, comment ça s'est passé ? Parce qu'il paraît qu'il est venu faire son apprentissage dans ton village où tu habitais.
5: Voilà, on s'est rencontrés, on a discuté tout ça. Et quand il est parti, on s'est rendu compte qu'on se manquait. Et puis. Moi, après, je suis allée dans sa ville, j'ai trouvé aussi un apprentissage, et puis depuis, on ne s'est jamais quitté. Voilà.
1: Oh là là là là, mais comme c'est beau ça, on adore. On adore. Alors, tu as 4 points, tu es largement en tête. C'est bien.
2: Oui, oui, oui.
1: Quoi ?
2: Je grogne.
1: Oui, bah je sais que tu grognes, t'es un râleur. Bon. Alors, je vais te poser la question à choix multiple, c'est-à-dire que je pose la question, je te propose des réponses, et tu auras 10 secondes pour me répondre. Tiens, je te mets un extrait de Jojo. Mais qu'est-ce qu'elle a, ma gueule ? Eh oui, Johnny, mon idole. Hein. Alors, écoute bien, aujourd'hui, le 15 juin, si Johnny était encore avec nous, bah, il aurait fêté son anniversaire. Et alors, quel âge aurait-il ? 81 ans, 83 ans, 85 ans, toujours 20 ans dans le cœur de ses femmes.
3: Oui.
1: Voilà, alors quel âge il aurait, mon Jojo ? Il aurait 81, 83, 85 ou 20 ans. Top chrono, 10 secondes.
5: Je dirais 83.
1: Didadadam, didadadam, didadadam. Et c'est une bonne réponse. 83 ans aujourd'hui, 110 millions de disques vendus. Voilà, moi je pense à Jules.
6: Je l'écoute tout le temps. Johnny, c'était mon idole. Bravo, t'as 7.
3: Ce qui fait encore plus mal, c'est de se dire que l'année prochaine, ça fera 10 ans.
1: Eh oui,
3: 2017, on est compte. J'ai l'impression que c'était hier. Bon, Laurent, on a parlé un tout
7: oui,
3: petit peu. Oui, je sais. Bah oui. Mec qui a marqué qu'un seul point depuis midi, je sais que c'est toi. Hein. Voilà, Laurent. On a encore 24 minutes, Laurent, pour tout donner. On va essayer.
7: Allez, on va essayer.
3: Allez, t'habites dans la Loire, tu nous as parlé de ton super côté pêcheur, t'as un bateau, t'es un mec bien. On va parler de ta rencontre aussi avec Mathilde. Vous savez que c'est un show, mon Laurent. Ah oui. Parce qu'avec Mathilde, bon là, qu'il a 2 enfants aujourd'hui, tout va bien. Ils se sont rencontrés, en tous les cas, une espèce de rencontre fortuite à la patinoire du petit port à Nantes. Sauf que Mathilde n'était pas bien contente, parce que t'étais sortie avec toutes ses copines.
1: Ah ouais.
3: T'es chaud.
1: Ah ouais.
3: Vrai ou faux?
7: Ouais, c'est vrai, mais bon, on était jeunes. Hein.
3: Oui, non, mais quand même.
1: Oui, bah quand même.
3: Donc, cette pauvre Mathilde, elle se dit, mais alors bon, alors voilà, c'est Pierre, Paul, Jacques, il va avec tout le monde, c'est un coureur. Sauf que qu'est-ce que t'as fait à la patinoire ?
7: Eh ben, je me suis mis à genoux. Hein.
3: Ah oui ?
7: En plein milieu de la patinoire.
3: Pour t'excuser ?
7: Ouais, puis je lui ai demandé si elle voulait bien sortir avec moi.
3: Ouais ? Alors, ça l'a séduit.
7: Moi, j'avais 20 ans, elle en avait quand même 15. Hein.
3: Ah oui ! Ah, d'accord. Et alors, et votre histoire a démarré à ce moment-là. Elle avait 15 ans, t'en avais 20 ans. T'avais 20 ans, quoi.
7: Voilà, c'est ça.
3: 22 ans que vous êtes ensemble, vous êtes mariés depuis 19 ans, donc très belle histoire.
7: C'est ça.
3: Ouais, noces de crotonne pour 19 ans. C'est beau, ça, hein, c'est beau.
7: Ah, bah, c'est pas mal. Hein.
3: Bien sûr.
1: Tu sais ce que c'est, la crotonne, bien sûr.
3: Alors, sinon.
1: Voilà.
3: C'est quoi ?
1: C'est quoi la crotonne ?
7: C'est quoi ?
3: Je vais regarder M6 à la rentrée pour le savoir, peut-être.
1: Bon, je sais pas, tu vérifieras, parce que comme tu es là en train de balancer des. C'est les noces de crotonne. Ouais,
3: c'est un tissu épais en lin et en coton.
1: Ouais, voilà.
3: Donc, voilà.
1: Bien sûr, heureusement que Maître Coupest a fait ta fiche.
3: Merci beaucoup.
1: Allez.
3: Vous savez que c'est un râleur.
8: Et alors, je suis un râleur, mais d'une France.
1: Comme toi, quoi.
3: Et Mathilde, elle supporte
7: ça. Comme tous les garçons, au final. Hein, Valérie.
1: Ça, je te confirme.
3: Ouais, enfin, faut que tous les matins, tu dis à tes filles, rangez vos chambres, faites votre lit, etc. etc. etc. quoi.
7: Voilà, c'est ça, parce qu'autrement, c'est papa qui le fait.
1: Voilà. Jean-Michel Relou, bonjour.
3: Oh, mais c'est plus que ça, parce que, ok, bon, il est comme ça, mais il est râleur. Il est maniaque également.
1: Voilà. Ah oui,
7: Il est très maniaque.
3: Ah oui, non, il est maniaque.
1: Oh là là là là là là là là. Oh là là là là. Bon.
7: Bah, vous voyez qu'il y a, faut que ce soit rangé de la même manière, une chambre Ikea.
1: Ah ouais, d'accord, ok. Ah ok.
3: Et alors, pour revenir, pour finir avec l'astrologie, ce qui va pas vous surprendre, hein, voilà, s'il était un animal, il serait un lion.
9: Je voudrais.
7: Voilà.
3: Ah oui, comme Simba.
1: Ouais. Alors que là, t'es quoi comme signe astrologique?
7: Moi, je suis vierge.
1: Ah, vierge folle ou vierge sage? Attends, ça, faut savoir.
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0: Fever Dream, Alex Warren sur votre radio ici. Avis aux cuisiniers amateurs et aux autres, nos deux auditeurs, Siegfried et Marie-France, vont maintenant vous partager chacun une recette. L'un de la patate savoyarde, ça a l'air vraiment délicieux d'ailleurs, et l'autre une méthode japonaise pour faire du pain. Valérie Damido et Eric Bastien avaient l'air très intéressés sur votre radio ici.
1: Et ici, nous sommes avec Siegfried et Marie-France, qui n'ont pas de points, mais qui vont en marquer, évidemment. Alors, Siegfried qui joue avec ici Poitou, qui habite à Clucey-la-Pommeraye, qui évidemment a fait plein de choses dans sa vie, puisque nos auditeurs sont exceptionnels.
2: Évidemment.
1: Et alors, il paraît qu'en plus, c'est un bricoleur. Voilà, ça, c'est un gros bricoleur.
2: Oh,
1: oh là là.
2: Oh,
1: tu viens d'acheter ta maison, et du coup, comment ça va se passer? Il paraît que tu vas tout faire.
3: Ben, je vais tout faire, on va tout faire avec mon amoureuse, puisqu'elle est bricoleuse au moins autant que moi. Mais oui, on va tomber des murs, on va refaire des murs, on va refaire la salle de bain, enfin, on va refaire quoi.
1: Vous avez des copains quand même, vous n'allez pas faire ça que tous les deux.
3: Alors, on a déjà refait une maison avec tous les copains, voilà. On avait inventé le concept de la trave-chouille. C'est-à-dire qu'on venait travailler et on faisait la chouille en même temps.
1: Ah, mais ça c'est bien, parce que la trave-chouille, ça, du coup la maison elle se fait plus longtemps, mais on se marre.
3: Exactement.
1: Voilà. Il paraît qu'on a une petite spécialité culinaire qui s'appelle la patate savoyarde.
3: La patate savoyarde, ah mon Dieu, bien sûr.
1: Alors est-ce qu'il peut expliquer à sa copine Valérie qu'est-ce que c'est la patate savoyarde?
3: Bah, la patate savoyarde, c'est simple, on n'y qu'une patate qu'on vide après.
1: Ouais.
3: Et une fois qu'on l'a vidée, on prend la chair de la pomme de terre, on la mixe avec des lardons, du reblochon, quelques petites herbes et de la crème fraîche. On refourre la patate, on y met du beaufort par-dessus et on passe ça au four.
1: Eh ben, c'est bon ça, dis donc,
2: c'est pas
1: mal, on l'adore. On l'adore. Eh, vive la patate savoyarde. Bon, allez, la patate savoyarde, tu vas marquer ton premier point. Là. Voilà. On refait une question vraie ou faux. Tiens, je te mets Nicole Croisille et je te pose la question. Alors, écoute bien cette question. Aux États-Unis, une conductrice a été verbalisée pour avoir téléphoné au volant alors qu'elle était amputée de la main. Est-ce que c'est vrai ou faux?
3: Ben oui, c'est vrai.
1: Eh oui, ben c'est, non mais la folie du truc. C'est-à-dire que c'est évidemment que c'est impossible. Hein, ça a été on a annulé la contravention. Les gars, ils mettent des amendes à des gens qui n'ont pas de main. Donc si tu veux, ils peuvent pas tenir les téléphones. C'est complètement dingue. Premier point pour Siegfried.
2: Je sais pas, vous savez, Marie-France, c'est une fille qui travaille dans la justice. Hein, elle nous l'a dit. Elle peut peut-être arranger
1: oui,
2: le truc. Hein,
1: je sais pas. C'est en ce moment les juges, les avocats, les procureurs, ouais. Ils sont bien embêtés. Hein.
2: Mais sans indiscrétion, elle fait quoi dans la justice? La profession en fait.
4: Non, je peux pas le dire.
2: Voilà, FBI. Marie-France, qui est retraitée, qui travaillait dans un groupe EDF, qui était acheteuse industrielle, qui a travaillé aussi dans l'immobilier logistique. Et alors, on fait un petit peu de pétanque, il paraît. Pas vraiment de sport, mais un peu de pétanque. C'est sympa, ça va. C'est pas
4: oui,
2: trop...
4: oui, oui, oui.
2: Ouais, c'est
4: bon,
2: trop méchant, ça.
4: Non. Voilà, non, c'est pas méchant. Mais on en fait tout un après-midi, c'est quand même... on marche beaucoup.
2: Je confirme. Du jardinage. En revanche, le jardinage, oui. Tu as créé un petit potager. Ressemble à quoi ton potager?
4: Ah, un beau petit potager.
2: J'imagine.
4: C'est un beau rectangle.
2: Ouais, qu'est-ce qu'il y a dedans?
4: Il y a des tomates, il y a des potirons, des crêtes, de l'estragon, du thym. Du céleri, de la ciboulette, de la sarriette, des haricots verts. Beaucoup de choses.
2: Non, c'est super, tu fonctionnes en circuit court, quoi. Tu vas te servir à la maison directement et ça va dans l'assiette. C'est extraordinaire d'avoir ça. Pour ce petit potager. Alors parlons juste un petit mot sur la cuisine, parce que tu cuisines beaucoup. Et tu t'es lancé, j'aimerais bien que tu nous expliques ce que c'est, dans le pain Tangsong, qui est une méthode japonaise. C'est quoi?
4: Alors, en fait, j'ai découvert ça sur Internet, hein, tout bêtement. Hein. Je ne l'ai pas trouvé ici à Kenwa.
2: Ouais.
4: Mais en fait, ça rend la mie... En fait, quand on fait du pain... Moi, je fais beaucoup de pain.
2: D'accord.
4: De différents pains. Et même de la brioche. Et en fait, ça rend la mie très, très moelleuse.
2: Oh là.
4: Et c'est vrai que c'est extraordinaire. En fait, c'est tout bête à faire. Hein. On mélange de la farine avec de l'eau et du lait, l'un ou l'autre. On le cuit. On cuit cette pâte avec de la farine. Ça devient comme de la gélatine.
2: D'accord.
4: Et on l'incorpore ensuite à la pâte.
2: J'ai bien compris.
4: Et en fait, Et en fait, on voit, c'est très, très moelleux, en fait.
2: Et ça s'appelle le pain tangzhong, donc méthode japonaise, paraît-il, oui. Ultra simple, que tu accompagnes oui. D'ailleurs des petits plats. Je sais que tu fais de la tourte au maroilles, de oui. La carbonade flamande.
4: Oh, oui.
2: Mais Valérie.
4: Et tiramisu. Tiramisu.
2: En plus, tes propres pâtes, on adore ça. Oh là là, tu me régales. Pâtes.
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0: Zazie qui sera en tournée à partir de mars 2027. Elle démarre par Strasbourg, Tours, Angers, notamment Larsen. Allez, restez avec nous. Des activités sorties près de chez vous et sélectionnées pour vous arrivent dans moins d'une minute. C'est votre agenda, c'est votre radio ici.
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3: 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Si vous habitez Saint-Nazaire, vous allez apprendre à organiser vos photos, transférer ces photos d'un smartphone sur un poste, créer des dossiers, déplacer ou renommer des fichiers. Tout cela n'aura plus de secret pour vous. Ces stages sont organisés à la médiathèque et c'est gratuit. Toujours à Saint-Nazaire, les nageurs sauveteurs restent mobilisés jusqu'à dimanche. La surveillance de la baignade est assurée tous les jours de 11h à 19h sur 6 plages de la ville, notamment la Grande Plage, Villers-Martin, Porcé ou encore la plage de Monsieur Hulot. 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
0: Et ici, c'est la musique. Avant de retrouver les meilleurs moments d'Otake avec Valérie Damido et Eric Bastien, voici Paul McCartney et Stevie Wonder, Ebony and Ivory sur votre radio ICI.

0: Ebony and Ivory, Paul McCartney et Stevie Wonder sur votre radio ici. Valérie Damido et Eric Bastien sont toujours avec Siegfried qui va nous fredonner une chanson et Marie-France qui va nous raconter une histoire de panne d'essence sur votre radio ici.
1: Alors ici nous sommes avec Siegfried et Marie-France qui ont 6 points chacun. Siegfried joue avec ici Poitou, Marie-France avec ici Nord. Alors notre Siegfried, hein, il a beaucoup voyagé, il adore voyager, à Kiel, Madagascar, Maroc, Cap-Vert, Thaïlande, Singapour. Il a été évidemment aussi à Madagascar et quand tu étais à Madagascar, tu as appris une chanson. Quelle était cette chanson, mon petit canard ?
2: Cette chanson s'appelle, alors je ne sais pas si je le dis bien, parce que je ne parle pas vraiment malgache, mais elle s'appelle Djali Banou.
1: Et alors, comment tu peux la chanter là ?
2: Ouais, je peux essayer.
1: Vas-y.
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1: Ah ouais, bah, c'est pas mal, Céline, t'as l'original.
3: Bravo.
1: Bon, c'est pas mal quand même. Alors, donc c'est le groupe Egema, ça passe à la radio, il est à l'aéroport de Madagascar, il chante doucement sa chanson en attendant, la douanière lui demande si c'est la chanson, si c'est bien cette chanson qu'il chante et lui dit que c'est qui ? C'était qui ?
2: Elle me dit que c'est elle, la chanteuse du groupe.
1: Et voilà, et du coup ?
2: Et du coup, bah, on a papoté, on a discuté. Elle a pas trop regardé un peu ce qu'il y avait dans mon sac, ce qui était plutôt pas mal.
1: Parce que t'avais 500 grammes de vanille.
2: Ouais, j'ai dépassé un petit peu les quotas.
1: Et voilà, mais comme t'as chanté la chanson sans le savoir de la douanière, et voilà, t'as eu de la vanille pour 10 ans.
2: C'est passé crème.
1: C'est passé crème à la vanille, comme dirait l'autre.
2: Exact.
1: Alors, tu as 6 points. Elle a 6 points. Donc là, c'est la question à 5 points. Est-ce que tu vas la gagner ? On va voir ça tout de suite. Attention, petit Bourville.
4: Salade de fruits.
5: Jolie, jolie, jolie.
4: Tu es à mon père.
1: Alors, écoute-moi bien.
4: Salade de fruits, jolie.
1: Quel fruit donne son nom à une célèbre expression désignant une personne prétentieuse ? On dit avoir le. Top chrono, 10 secondes.
2: Le melon. Avoir le melon.
1: Avoir le melon, est-ce que c'est avoir le melon ? Avoir la framboise, avoir le...
6: la fraise.
1: Avoir la fraise.
6: Le cassis.
1: Avoir le cassis.
6: L'ananas.
1: Non, bien sûr que c'est le melon, bien sûr. Et évidemment, voilà, bravo, 5 points de plus, tu as 11.
6: Marie-France est avec nous, elle a 6. On n'arrive pas à vous départager pour le moment, ce qui n'était pas le cas d'hier. Hein. Aujourd'hui, on a des candidats qui sont au coude à coude.
1: Oui.
6: Marie-France qui joue avec Issy-Nord, qui habite à Quesnoy-sur-Deule. Marie-France qui collectionne les 45 tours et qui a un petit côté Pierre Richard, on va se le dire. Avec cette anecdote, un jour, t'es tombé en panne, ce qui arrive à tout le monde, en panne d'essence.
1: Ça arrive à tout le monde,
6: oui,
1: c'est vrai.
6: Bon, c'était en pleine ville, j'ai l'impression que ça te fait déjà rire. On est à un carrefour. Mais le téléphone portable n'existe pas encore, car ça, c'était il y a très longtemps. Du coup, qu'est-ce que tu as fait pour t'en sortir ?
7: Déjà, on m'a aidé pour garer la voiture, parce que sinon je bloquais toute la circulation.
6: Ouais.
7: Donc on était en plein hiver, hein, c'était au mois de décembre, on venait d'emménager dans une nouvelle maison. Mmh. Voilà. J'ai trouvé un café.
6: Voilà, tu étais dans un bar.
7: Pour aller téléphoner.
6: C'est ça.
7: Mon mari, qui était rentré, rentré bien avant moi.
6: Okay.
7: Donc, j'avais une pièce de monnaie, une seule, dans mon porte-monnaie à l'époque. Et donc, je téléphone. Mon mari décroche. Je lui dis, je suis en panne vraisemblablement d'essence, parce que ma jauge ne bougeait plus depuis un certain temps, donc c'était un peu troublant quand même.
6: Bien évidemment.
7: Donc, il me dit, oui, j'arrive, et il raccroche. Bon, il savait pas où j'étais.
6: Mais c'est-à-dire que voilà, il a raccroché tellement dans la précipitation que t'avais plus de pièces, tu pouvais pas le rappeler. Il a dit j'arrive et du coup il savait pas où t'étais, donc il est jamais venu. Tu t'en es sorti comment alors ?
7: Comment ?
6: Tu t'en es sorti.
7: Je suis rentré à pied.
6: Et t'es rentré à pied. Oh là là, oh là là. Oui, effectivement, ça c'est pas de chance. Ça c'est pas de chance.
7: Ouais, c'est pas de chance.
6: Un petit mot sur Johnny. On parlait de Johnny Hallyday hier. C'était son anniversaire. Ça aurait été son anniversaire. Il aurait eu 83 ans. Fan de Johnny. T'as été le voir à 4 reprises en concert.
7: Oui. D'abord ici sur Villeneuve-d'Ascq, donc au stade Villeneuve-d'Ascq. Ensuite sur Lens, ensuite au Zénith,
6: oui.
7: Et ensuite.

0: le dernier, c'était les Vieilles Canailles. Très bien. Vieilles Canailles. Aïe, aïe, aïe,
1: aïe, aïe. Et il y avait toujours. Aïe, aïe. Les vieilles canailles
2: avec Eddy Mitchell, avec Dutronc hein, aussi.
0: Dutronc, oui.
2: Une de ses dernières tournées d'ailleurs, je crois que c'est même la dernière tournée.
0: C'était sa dernière tournée, c'était 6 mois avant.
2: Ouais.

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1: Marc Lavoine et Patrick Fiori en duo pour Occupé, il le sera, Patrick Fiori, à partir de mars 2027, car il sera en tournée dans toute la France pour une trentaine de dates. Accueillons maintenant Julien d'ici Normandie, qui enchaîne les chutes et les blessures, ça fait mal à rien que de l'écouter. Et Aurélie d'ici Saint-Étienne-Loire, qui n'a pas le sens de l'orientation, mais pas du tout. Tout cela a bien plu à Valérie Damido et Eric Bastien sur votre radio ici.
2: Julien, il lui est arrivé des misères. Il s'incruste au festival de Cannes, il est sur la croisette. Il voit une super actrice très très belle. Et tu te retournes et qu'est-ce qui s'est passé?
3: Eh bien alors là, j'étais vraiment devant le midem, il y avait énormément de gens et je me suis pris les pieds dans le caniveau. Je me suis fait une double entorse aggravée des ligaments postérieurs et antérieurs de la cheville.
2: Voilà.
3: Et devant 2000 personnes.
2: Ah bah.
3: Et voilà. Et j'ai dû remonter jusqu'à Rouen en voiture, bien sûr.
2: Eh ben bien sûr, voilà. Avec la cheville qui ressemblait à rien, quoi. Énorme.
3: Exactement.
2: Tout ça parce que t'as regardé
3: une.
2: Et voilà, tout ça parce que t'as trouvé une meuf jolie, quoi. Bravo.
3: Ah, oui, bon, bah oui, voilà, oui, c'est vrai, oui. Non, mais je l'assume au moins.
2: Ouais, c'est bien. Non, mais c'est bien, c'est bien.
3: J'étais subjugué.
2: Oui, bah écoutez, bien sûr. Alors, c'est pas tout, hein, parce que bon, ok, tu te casses la gueule parce que tu vois une nana super mignonne, mais un jour, t'es sur un marché en Angleterre, t'essayes de vendre tes saucissons corses dont on a parlé au début de l'émission, tu vendais ça sur les marchés en Angleterre, et tu faisais des dégustations avec une trancheuse. Et qu'est-ce qui s'est passé?
3: Alors, ce qui s'est passé, un truc qui aurait pu être évité finalement. Je prêtais pas beaucoup d'attention à mes gestes parce qu'on était dans le speed. Et puis, je coupais un tout petit morceau de saucisson au canard avec forcément plus de graisse que dans les autres. Le petit morceau s'est évadé, s'est envolé. Et mon doigt a traversé la trancheuse dans la longueur, mon pouce.
2: Ah.
3: Je me suis fait une belle entaille de un bon centimètre de profondeur. Oh. Et puis, on avait que de l'alcool à 90 pour désinfecter la plaie. Voilà, donc on a fait ça avec une espèce de petite poupée en coton qui s'est avérée.
4: T'as un guerrier, le gars.
2: Mais tu montes dans le bateau hein, pour rentrer chez toi. Et avec ton petit.
3: Alors je monte dans le bateau.
2: Voilà, avec ton petit doigt coupé. Et qu'est-ce qui se passe? Tellement t'as de la chance.
3: Parce que l'anecdote s'arrête pas là.
2: Ouais, c'est bah oui.
3: En fait, je monte dans le bateau, du coup, à New Haven pour rentrer à Dieppe. Et en fait, au moment où le bateau démarre, au bout d'un quart d'heure, les stabilisateurs tombent en panne. C'est un système qui permet au bateau d'être le plus stable possible quand ça tangue. Et donc là, tout le monde à la cantine fait voler les petits pois, les plateaux, le bar s'écroule à moitié. Enfin, il y a du verre cassé partout, c'est un scandale. Et moi, je suis avec mon doigt, comme ça, en train d'essayer de pas saigner au milieu des gens. Mmh. Et je vais enlever cette espèce de pansement de fortune aux toilettes. Et là, le sang gifle partout. Enfin bon, c'est une catastrophe. Voilà.
2: Ça va aujourd'hui, ton pouce, ou comment ça se passe?
3: Ben non, mais justement, il va très bien, ce pouce. C'était une belle coupe longue et fine. Voilà.
4: Je crois que Claude Zidi et Alain Chabat sont en train de préparer un biopic là sur Julien.
2: Bah oui, bien sûr, j'adore. Bon, alors écoute.
3: C'est pas beau.
2: Tu as un seul point, mon petit chou. Alors, un seul point, ça va pas. Il faut que tu marques 5 maintenant. C'est la question cash. Tiens, je te mets Carlos.
5: Je préfère manger à la cantine. Avec les copains et les copines.
4: Les épisodes aujourd'hui à cantine, la radio.
2: Ah ouais, c'est bien. Écoute bien, quelle marque française est célèbre pour ses verres avec des numéros que l'on retrouve dans les cantines scolaires depuis des générations? Quelle marque française est célèbre pour avoir des verres avec des numéros et que ces verres, on les retrouve dans toutes les cantines scolaires depuis des générations? Top chrono, 10 secondes.
3: Je vais enfin avoir 5 points du coup, c'est-à-dire Duralex.
2: Duralex, Sedlex, oui! Oui, oui, 5 points, c'est Duralex, évidemment. On était extrêmement contents parce qu'on avait toujours des âges qui n'étaient pas les nôtres.
4: Voilà. Ah, tiens, j'ai 4 ans aujourd'hui, j'ai 14 ans.
2: Oui, voilà, et bien 6 pour Julien.
4: Aurélie, alors, jusque-là, c'était pas mal, puisque tu as les 5. Là, il a pris le dessus, mais tu as la possibilité, tu l'as compris. Non, mais attends, t'as pas encore joué. Donc là, si tu réponds bien, tu prends 5 points, donc tu garderas la tête. Mmh. Faudrait pas chuter, parce que là, voilà, Aurélie, c'est là que ça se joue. Mmh. Un petit mot quand même pour dire que t'es totalement nul en orientation. C'était l'épreuve de l'orientation la semaine dernière sur Koh-Lanta. Tu te perds tout le temps.
6: Régulièrement.
4: Non, j'ai du dossier, je vais les ouvrir. Aurélie, on balade en forêt, elle part avec sa fille pour chercher du muguet, classique. Tu te perds, pas de réseau, t'as tourné pendant une heure quand même.
2: Oh là là.
6: Oui, un peu paniqué sur la fin, on se dit, oui, alors, la nuit va tomber.
0: Mais finalement, ça s'est bien passé. On a réussi à sortir des arbres, trouver un peu de ciel bleu, et on est passé dans un pré, et on est arrivé à trouver une route.
4: Oui, enfin,
0: et
4: bon.
0: Après, on a appelé mon ami pour qu'il vienne nous chercher.
4: Bien sûr, t'as trouvé la clairière, mais enfin, t'étais loin de la civilisation, hein. Pas de réseau, le chéri qui est venu te chercher, tu viens de le dire. Mais c'est pas fini! Non! Elle part avec une copine de Saint-Étienne où elle habite vers Rouen. Elles ont tellement papoté les deux là. Elles ont loupé la sortie, hein?
0: Oui.
4: Elles se sont trouvées à 1h30 du lieu où elles voulaient aller.
0: Non mais c'est ça, on est arrivé. C'est pas du tout là. Et la prochaine sortie, bah, était beaucoup plus loin que prévu.

0: Vous écoutez ici Mas Canada, Sergio Mendes sur votre radio ici. Allez, restez avec nous. Dans un instant, Valérie D'Amido et Eric Bastien seront avec Christophe. Christophe qui aime bien les sensations fortes. Mais voilà, je vous laisse découvrir ce qui se passe sur votre radio ici.
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3: Ici, on est avec Cricri, ici Brésisel, Cricri, ici Armorique, la Bretagne en force. Il paraît que tu... Bah, comme dans la chanson de Laurie.
4: Hein. Je vais vite, je m'entraîne à ne pas perdre ce coup.
3: Tu adores la vitesse.
5: Oui, c'est vrai.
3: Et t'adorais même les montagnes russes. Et puis, qu'est-ce qui s'est passé?
5: Eh ben, j'ai été malade. À en faire 3 fois de suite.
3: Oh,
5: La plus grande montagne russe d'Europe, Port Aventura.
3: Ah oui.
5: En dessous de Barcelone.
3: Ah oui, oui.
5: J'en ai fait 3 fois de suite avec mon super ami. Et en redescendant, je tenais plus debout. Et j'ai rendu, quoi.
3: Ah ouais, donc du coup, bon, là c'est terminé.
5: Donc, du coup, maintenant, je m'arrête à un tour.
3: Ouais, voilà.
5: Voilà.
3: Il paraît que t'as voulu sauter en parachute et puis...
5: Oui, j'aurais préféré qu'on n'en parle pas parce que j'ai vraiment honte. J'ai emmerdé tout le monde.
3: Ouais.
5: C'était mon rêve depuis des années. De faire un saut en parachute. Donc, on était un week-end, on était au zoo de la Palmyre, puis après, en Charente, il y avait un meeting aérien. Et je suis fan d'avion, donc nous y sommes allés. Il y avait possibilité de faire des sauts en parachute. C'était 350€ les 2 sauts. C'est pas une blague. J'ai cassé tout le monde, les pieds à tous les gens qui étaient avec moi pour y aller. Il fallait attendre, donc on a attendu. L'avion a décollé. La personne, bon, il y en a plusieurs qui ont sauté. La personne qui était devant moi a hésité, n'a pas sauté. Et sérieux, je me suis retrouvé devant la porte, c'était en toute sécurité, et je me suis dégonflé.
3: Ah, t'as eu peur de sauter, je comprends.
5: Peur,
3: eh ben oui, ben je comprends,
5: j'ai
3: le vide.
5: Peur. L'avion bougeait et tout, ouais. Et autant je ne veux surtout pas faire de saut à l'élastique, autant je voulais à tout prix sauter en parachute, et c'est un mauvais souvenir. J'ai vraiment eu peur. J'ai regretté après,
3: mais
5: quand je repense vraiment, non, j'ai vraiment eu peur, sincèrement.
3: Bon.
5: Est-ce que c'est pas la personne devant moi qui a eu...
3: Peut-être. Mais on ne saura jamais. Tu n'y retourneras pas.
5: Voilà. Non. Madame va pas être contente. Ah ben d'accord, pardon.
3: Ah là là.
5: C'est pas la peine que je lui en parle.
3: Okay.
5: Elle l'a en travers de la gorge. Elle l'a en travers de la gorge.
3: Alors, tu vas marquer tout de suite les 5 points, ok? Immédiatement. Avec ma question de cash. Théodora, vas-y. Alors, on va parler de mode. Quelle enseigne de vêtements en ligne, fondée en Chine, est devenue l'un des symboles de la fast fashion caca? Quelle enseigne de vêtements en ligne fondée en Chine est devenue l'un des symboles de la fast fashion? Top chrono.
5: Shine.
3: Et c'est une bonne réponse, c'est Shine, voilà. Et d'ailleurs, adieu Shine au BHV, merci, au revoir.
6: Ça va, elle chante plus Shine? Elle chante plus au BHV?
3: Il était temps d'arrêter cette cochonnerie.
6: Comme ça n'a rien à voir avec la chanteuse. Excusez-moi, j'ai pas.
3: Oh là là là là, mais.
6: Parce que je croyais qu'on parlait de Shine, moi, excusez-moi. Je croyais qu'elle était dans le cabaret.
3: Tu sais que t'es pas drôle là. Arrête, c'est gênant.
6: Je fais ce que je peux. C'est la fin de saison.
3: Oui.
6: Je recycle les dernières blagues.
3: Voilà, allez.
6: Bon, alors Christine,
7: oui.
6: On s'en fout, elle nous trouve pas drôle.
7: Oui.
6: Nous, l'intérêt, c'est qu'on est en avance, qu'on a des points.
3: Non, il a 7, là, il vient de prendre 5.
6: Mais elle a pas encore joué.
7: Pas encore joué.
6: Elle est capable de passer devant parce qu'avec 5 points de plus, elle aurait 8. Notre Christine. On va parler de la rencontre, allez, quand même, parce que là, avec Jo, on va parler un petit peu de Jo. Vous aviez le même groupe d'amis, il y a déjà longtemps, hein, fin des années 70.
7: Très longtemps.
6: Vous sortiez souvent. Bon,
7: on allait en boîte, on allait dans les discothèques, on allait faire du bowling souvent avant de partir en boîte, et puis on s'est rencontrés comme ça, quoi.
6: Ouais. Bah, vous alliez au Podium 2000. On adore les noms.
7: C'est vrai.
6: Podium 2000, c'était où ça? Il existe toujours en plus, on me dit.
7: Ah oui, il existe encore.
6: C'est génial.
7: Exactement.
6: Vous alliez danser à la Chimère aussi. C'est où ça, la Chimère?
7: C'était un message, ça n'existe plus, mais c'était une l'après-midi, surtout le dimanche après-midi. Il y avait des après-midi.
6: Ça a parlé à plein de gens de ta région. T'allais dans les bars, les bowlings, les réveillons. Et à un moment donné, Christine.
7: Voilà.
6: Christine se retrouve au chômage. C'est des choses qui sont malheureuses, des choses qui.
7: Ouais.
6: Et Joe, il avait un élevage de poulets et de vaches laitières.
7: Voilà.
6: Et qu'est-ce qu'il t'a proposé?
7: Bah, il m'a proposé de venir lui donner un coup de main, puisque comme il était tout seul.
3: Eh ben.
7: Et que j'ai accepté, bien sûr.
6: L'amour bien est dans sûr. Le pré.
7: Voilà.
6: Cette belle histoire au milieu des poules et des vaches, il t'a proposé de venir. Et ça fait.
7: Et du coup, ben voilà, puis on est restés ensemble, on a vécu ensemble pendant un an à peu près, mais bon, ça c'était à l'époque, c'était assez mal vu, par les parents.
6: Vous êtes mariés, c'est devenu officiel, tout ça. Noce de topaz, très belle histoire.
7: Ah, bravo. Je savais pas que c'était ça.
6: Franchement, on est très heureux pour vous, Christine.
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J'en rêve encore de Palmas. Merci d'avoir passé cette heure avec nous. J'espère que vous avez passé un bon moment avec Éric Bastien, Valérie Damido et nos super candidats. Rendez-vous demain pour d'autres extraits de l'émission sélectionnés rien que pour vous sur votre radio ici.

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1: Merci d'écouter votre radio ici, il est 13h. Le journal Paul Tillier. Bonjour Paul.
2: Bonjour à tous.
1: À la une aujourd'hui.
2: L'effroi hier soir à Caen, une voiture fonce sur la foule, 2 morts, plusieurs blessés. Nous sommes en direct dès le début de ce journal. Des toits qui s'envolent en Charente-Maritime hier soir, une large partie de la France encore concernée par ces violents orages cet après-midi. L'été de toutes les calamités pour les agriculteurs, le gouvernement prévoit des mesures d'urgence pour venir en aide à une profession démunie. Au Népal, le bilan humain ne cesse de s'alourdir. 273 morts dans les coulées de boue et des centaines de disparus. Enfin, la durée de vie de certains médicaments prolongés en France. Ce drame, hier soir à Caen, 22h15, devant la gare, un conducteur au volant de sa voiture fonce sur la foule à un arrêt de bus. 2 morts, plusieurs blessés. Bonjour Nolwenn Lejeune.
3: Bonjour.
2: Vous êtes sur place pour Ici Normandie. Caen, que s'est-il passé ?
3: Il est 22h10 hier soir quand une voiture déboule à vive allure sur une voie de bus devant un bar très fréquenté le soir par de nombreux jeunes hommes de différentes nationalités. Un groupe de personnes est assis sur le trottoir au niveau d'un arrêt de bus. La voiture, elle les percute. La scène est très violente, raconte des témoins. Un homme décède sur place, un autre grièvement blessé est évacué au CHU de Caen où il décède dans la nuit. Au total, une dizaine de personnes ont été blessées, dont l'un est toujours ce midi entre la vie et la mort, indique le procureur de la République de Caen, Joël Garrigue, qui précise que les 2 victimes décédées sont des Afghans de 28 et 35 ans. La majorité des blessés est également issue de cette communauté, poursuit le procureur. L'agresseur semblait leur en vouloir pour une raison que nous sommes en train d'essayer de comprendre, confie le magistrat. L'homme est un ressortissant russe d'origine tchétchène, âgé de 26 ans. Nous ne l'avions jamais vu ici avant, confie des témoins sur place. Il a été interpellé rapidement après les faits à une quinzaine de kilomètres à Ouistreham sur la côte. Il a été placé en garde à vue au commissariat de Caen. Et dans ses premières déclarations, il indique qu'il aurait été agressé quelques minutes plus tôt et qu'il a délibérément foncé sur le groupe avec sa voiture.
2: Nolwenn, vous avez d'ailleurs rencontré Enayat ce midi. Il est afghan et il était présent hier soir.
4: J'ai vu juste une voiture qui était passée juste sur les gens de mes amis. Et voilà, du coup, après j'ai entendu les crier. Quand je regardais, il y avait moi et mes amis qui étaient par terre sur les routes. Et ils étaient tous attendris. On a appelé les pompiers, les policiers, tout ça. Tout le monde qui était attendris parce que ce n'était pas normal. Qu'est-ce qui s'est passé? Qu'est-ce qu'on a vu? C'est vraiment choquant.
3: Vous connaissez les 2 personnes qui sont décédées?
4: Oui, c'était mes amis qui les connaissent depuis 5 ans.
3: Est-ce que vous savez, ce sont des Afghans?
4: Oui, c'est les Afghans. C'est vraiment choquant parce que moi, dans ma vie, j'ai jamais vu des choses comme ça.
2: Témoignage recueilli par Nolwenn Lejeune, ici Normandie Caen.
1: La vigilance orange aux orages étendue sur une large partie du pays aujourd'hui.
2: 39 départements concernés par cette alerte de Météo France. Tout le nord du pays, l'est, mais aussi l'Auvergne et jusqu'en Aveyron. De la grêle, de la pluie, des vents à plus de 100 km/h sont attendus hier soir déjà. La Charente-Maritime a vu les éléments se déchaîner. Les toits de plusieurs maisons du front de mer ont été arrachés, comme à Fouras, sous les yeux de Pascal.
5: J'ai vu les toitures de mes voisins qui volaient dans le ciel, qui sont tombées dans mon jardin, qui ont défoncé mes baies vitrées. C'est une zone de guerre. J'ai pas de mots. Les pompiers du Grimpe n'ont pas pu bâcher parce qu'il y avait le vent et les bâches allaient s'envoler. Il y a beaucoup de choses à retirer, beaucoup de débris partout, hein, au sol, dans la rue, dans les jardins. Et personnellement, chez moi, il va falloir une grue pour enlever les pans de toiture qui sont encastrés, quoi.
2: Pascal au micro d'ici La Rochelle. 39 départements donc en vigilance orange aux orages cet après-midi. La Corse est-elle placée en vigilance orange canicule avec jusqu'à 40 degrés localement. Sécheresse, incendie, canicule, il n'aura manqué que les sauterelles pour clore un été catastrophique pour les agriculteurs. La semaine prochaine, la ministre de l'Agriculture doit dévoiler des mesures d'urgence pour leur venir en aide. Avant ça, cet après-midi, Annie Genevard s'entretiendra avec tous les préfets du pays pour faire un état des lieux et chiffrer les pertes. Les agriculteurs sont dos au mur, explique Raymond Girardi de la Confédération syndicale agricole des exploitants familiaux.
6: un effondrement de ce niveau, non, c'est jamais arrivé. Le cumul d'autant de calamités impossibles à contrôler pour les agriculteurs, c'est quand même assez historique. Il faut juste espérer que ce ne soit pas tous les années ici. La crise conjoncturelle de cette année vient de s'ajouter à une crise structurelle de manque de production française. Faut dire les choses clairement, l'effondrement est tel et les prix n'étaient pas au rendez-vous d'ailleurs, même si maintenant ça a un petit peu augmenté, les agriculteurs tout seuls ne se relèveront pas. Il faut savoir qu'il y a 150 000 producteurs de fruits et légumes à peu près donc en France. Les trois quarts sont en grave difficulté aujourd'hui. S'il n'y a pas des aides de bonne dimension venant de l'État, autant dire que beaucoup vont, ceux qui sont aux portes de la retraite vont partir sans renouvellement et les autres vont être en situation de faillite.
2: Raymond Girardi, invité ce matin sur Ici Paris, Île-de-France. Sur le cours central de Roland-Garros cet après-midi, ce sont les politiques qui vont se renvoyer la balle. Les 7 candidats à la présidentielle 2027, tous invités à débattre par le MEDEF pour exposer leur projet économique devant un parterre de patrons. Par ailleurs, Xavier Bertrand, président de la région Hauts-de-France, annonce ce midi sa candidature à l'Élysée. Des réacteurs de la centrale nucléaire de Gravelines à l'arrêt après une arrivée massive de méduses. C'était déjà le cas début août. Les méduses qui endommagent les systèmes de filtration de la station de pompage d'eau de mer pour refroidir les réacteurs. Seuls 2 réacteurs sur 6 fonctionnent normalement, indique EDF.
1: 13h06, au Népal et au Tibet, le bilan ne cesse de s'alourdir après les crues dévastatrices d'hier.
2: 273 morts et 1300 disparus, emportés par cette coulée de boue. Un glacier de l'Himalaya s'est effondré. Des centaines de touristes étrangers se trouvaient dans cette vallée, Édouard Barruet, dont 4 Français toujours portés disparus. Et le bilan humain est, lui, très provisoire.
7: Oui, du côté népalais, les autorités sont à la recherche de 823 personnes, dont 400 étrangers. Et parmi eux, le bureau népalais du tourisme parle de 4 Français sur lesquels nous n'avons pour l'heure pas plus d'informations. De l'autre côté de la frontière, la Chine est sans nouvelles de 558 personnes, soit plus de 1300 disparus au total. Mais ce bilan reste très provisoire, car 24 heures après le drame, les recherches se poursuivent difficilement, les pieds dans la boue dans ces vallées qui ont été recouvertes par cette vague monstrueuse. La Chine annonce la mobilisation d'hélicoptères, d'avions, de drones et de plus d'un millier de secouristes. Certaines zones sont totalement inaccessibles par la route et restent sans électricité, sans internet, car tout a été détruit. Des villages entiers ont été rayés de la carte et les opérations de secours d'aujourd'hui ne sont pas sans risque, car le glacier où tout a démarré n'est pas sécurisé. Les autorités redoutent une nouvelle coulée de boue. Alors face à l'ampleur de la catastrophe, le premier ministre népalais et le premier ministre chinois ont décidé de se rendre sur place aujourd'hui.
2: Le Secours populaire qui lance de son côté un appel aux dons. Ce midi, les besoins sont considérables, insiste l'association, notamment pour l'accès à l'eau potable et l'alimentation. La durée de vie de certains médicaments bientôt prolongée. 10 000 tonnes de médicaments partent à la poubelle chaque année, selon l'assurance maladie. Gaspillage, pollution, sans parler des pénuries aussi de certains comprimés. De quoi pousser l'Agence nationale du médicament à demander à une quinzaine de laboratoires de plancher sur la durée de vie de leurs produits, Anne Lordanier.
8: Le dafalgan, mais aussi l'efferalgan ou des produits à base d'amoxicilline, de lévothyroxine, de lithium. 73 médicaments, parmi lesquels les plus vendus, vont tenter de rallonger leur durée de vie pour passer de 2 à 3 ans actuellement à 4 voire 5 ans de durée de conservation. Mais il faut d'abord que les laboratoires fassent des études de faisabilité. La directrice des métiers scientifiques de l'Agence du médicament, Valérie Salomon, nous décrit le processus.
9: Les laboratoires, ils vont mettre leurs médicaments, on va dire dans des grandes des enceintes, avec une température constante et une humidité constante. Et ils vont faire ces mesures. Ils vont regarder si la quantité de principe actif est toujours la même sur toute la durée, s'il n'y a pas de produits de dégradation aussi qui apparaissent, et puis toutes les caractéristiques physiques et chimiques de leurs médicaments. Ils vont nous dire, moi j'ai les données qui me permettent de démontrer que mon médicament est valable jusqu'à 4 ans, voire 5 ans.
8: La NSM fera le point chaque année pour accorder les nouvelles autorisations de mise sur le marché aux médicaments qui passeront ces épreuves de longévité avec succès.
2: Anne-Laure Danier. Un espoir pour les malades du cancer du pancréas. Un nouveau médicament vient tout juste d'être approuvé aux États-Unis. Il s'appelle le Razonc et permet de doubler la durée de vie des patients. Le tirage au sort de la Ligue des Champions de football, c'est aujourd'hui. Lens, le Paris Saint-Germain et Lille seront fixés ce soir un peu après 18h. Une compétition qui se fera sans l'Olympique Lyonnais, battu hier à domicile 2-1 par les Turcs du Fenerbahçe. Un géant en terre promise, Victor Wembanyama, capitaine de l'équipe de France de basket, retrouve les parquets de l'Accor Arena de Bercy ce soir à Paris. Wemby, les Bleus face à la Slovéniste à 20h30, match qualificatif pour le Mondial dans un an. Un nouveau spectacle céleste la nuit prochaine de 3h30 du matin jusqu'à 6h, c'est pour les Lefto. La Terre, le Soleil et la Lune vont à nouveau s'aligner. Éclipse partielle de Lune, elle se teintera d'un rouge cuivré, une lune de sang, Blood Moon, disent nos voisins outre-Manche. Encore faut-il que le ciel soit dégagé.
1: Merci Paul Tillier, vous revenez à 14h pour les informations. À suivre dans moins d'une minute, une balade dans les Pyrénées-Atlantiques avec un épisode de notre podcast Partir qui nous emmène découvrir des coins de France. Aujourd'hui, Irati, une forêt des Pyrénées pleine d'énergie sur votre radio ici.
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1: Vous écoutez ici, les vacances sont peut-être déjà un petit peu loin, c'est peut-être un lointain souvenir. Alors il est grand temps de penser aux prochaines, ou du moins à la prochaine fois que vous aurez envie de vous évader et de changer d'air. Pour cela, que diriez-vous de partir à Irati et sa forêt pleine de mystères et chargée d'histoire? Elle est accessible à toute la famille et en toute saison.
13: La forêt d'Irati, dans le massif des Pyrénées, c'est un lieu chargé d'histoire, à cheval sur les territoires français et espagnol. Quand on vous dit Irati, vous pensez sans doute fromage au saut Irati. Mais c'est aussi la plus grande hêtraie d'Europe, 17 000 hectares sur les flancs de la montagne basque. Et moi, c'est dans ce havre de paix que je vous emmène en balade pour vous partager l'énergie qui s'en dégage. Et à la fin de cet épisode, vous découvrirez le point commun entre Irati et les hautes forêts de l'Himalaya. Je m'appelle Thibaut Vincent, je suis journaliste à ICI Pays Basque, et pour moi, la forêt d'Irati est un endroit exceptionnel. Paradis blanc l'hiver, nature verdoyante qui revit au printemps, l'été, le parfum des fleurs, les cloches des brebis, mais ma saison préférée, c'est l'automne, avec son explosion de couleurs rougeoyantes. C'est simple, à chaque fois que je redescends dans la vallée, je suis revigoré. Bienvenue dans Partir, Irati, une forêt des Pyrénées, pleine d'énergie. Nous sommes à 1300 mètres d'altitude, sur le parking du col de Bagargui, à côté du restaurant des chalets d'Irati. Des chalets que l'on aperçoit tout autour de nous. Ce col est un point de bascule entre deux vallées à l'ouest. La Basse-Navarre, Saint-Jean-Pied-de-Port est à 30 km. À l'est, la Soule, l'une des sept provinces basques, et juste à côté, le Béarn. La frontière avec l'Espagne est là, devant nous, qui traverse les montagnes. Un panorama à couper le souffle qui s'offre à nous après une heure et demie de trajet depuis Bayonne. Une route sinueuse à travers le magnifique Pays basque intérieur. Mon premier conseil est donc de vous garer ici, sur ce parking, à côté des chalets d'Irati. Des chalets en location, éparpillés à l'orée des bois. Ils peuvent accueillir de 2 à 29 personnes, idéal pour une cousinade, un séjour entre amis, ou simplement un week-end en famille, et surtout, passer un bon moment hors du temps pour se reconnecter. Car ici, pas d'internet, et c'est un choix délibéré. Là, j'ai une première suggestion pour vous. Visitez la maison de l'ornithologie, elle est juste à côté du parking. De mi-juillet à mi-septembre, vous y découvrirez une exposition et des animations sur la migration et la biodiversité locale. C'est gratuit et ça vous aidera à reconnaître les espèces croisées pendant votre balade. D'ailleurs, si vous avez envie de les admirer de plus près, je vous invite à rejoindre l'un des principaux points d'observation des oiseaux migrateurs. C'est à 500 mètres en contrebas, au col d'Orgambideshka. Allez-y à pied, en empruntant la petite route de l'Aro jusqu'au Caillolard. C'est une cabane de berger en pierre. N'oubliez pas vos jumelles, voire même un siège pliable pour vous asseoir à côté des ornithologues. Ils vous apprendront à reconnaître les spécimens, le mythique gypaète barbu qui niche tout près, des milans, des vautours, un somptueux balai sous nos yeux au gré des courants. Mais je vous ai promis de vous faire découvrir le cœur de la forêt d'Irati, ses histoires et son énergie revigorante. Alors suivez-moi, on va à l'accueil des chalets, c'est à quelques centaines de mètres en descendant du col de Bagargi. Nous voici maintenant devant l'accueil, un long bâtiment en bois avec de grandes baies vitrées. Ici, que vous soyez logé ou non sur place, l'équipe des chalets vous fournira de bons conseils pour vos randonnées. Il y en a 8 balisées, plus ou moins longues, et la plupart accessibles aux débutants et aux familles. Aujourd'hui, nous allons prendre un raccourci pour nous rendre sur la crête. Alors suivez-moi. J'emprunte le grand sentier qui monte derrière l'accueil et passe devant des chalets pour m'engouffrer entre les hêtres et les sapins. Quelques conseils tout de même avant de se mettre en marche. Bien vous renseigner sur la météo, qui peut très vite changer en montagne. Ici, quand le vent souffle, il est particulièrement fort. Et puis surtout, bien vous équiper. Chaussures de marche, chapeau par beau temps, et dans votre sac, n'oubliez pas un coupe-vent, un vêtement de pluie, un vêtement chaud et de l'eau. C'est de plus en plus rare, mais si vous avez la chance d'avoir de la neige, n'hésitez pas à partir en raquette. Je l'ai fait et c'est un régal. D'ailleurs, l'accueil des chalets en loue, si besoin. Et pour les amateurs de VTT et même de trottinettes électriques, vous pouvez aussi y récupérer le matériel loué auprès de sociétés de la vallée. Il suffit de vous renseigner auprès du personnel des chalets.
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13: Ça y est, vous êtes prêts à profiter des richesses de cette forêt de hêtres qui a le don, dès mon arrivée, de me faire oublier les soucis du quotidien. La forêt d'Irati dégage quelque chose de particulier, difficile à expliquer, même pour les gens d'ici. Robert Laranda-Buru, dit Pipache, alpiniste chevronné, est un enfant de l'Aro, le village dont dépend Irati. Il nous montre le chemin.
15: Ça veut dire bien, aujourd'hui on va donner à manger aux yeux, tu verras. Pour moi, c'est un lieu magique. C'est un ensemble, un cocktail de tout ce qu'on peut trouver en montagne, un cocktail de tout ce que j'aime, qui partent d'abord des hommes, parce qu'une montagne sans les hommes, c'est plus qu'un livre d'images. Elle est remplie pour moi de mystères, de mythologie. Et s'y promener seul est presque extraordinaire, parce que plein d'images te viennent dans la tête. On se remplit à l'intérieur de soi et ça fait énormément de bien. On reprend un peu les habitudes de nos ancêtres, c'est-à-dire tranquille.
13: Au milieu de ces arbres multicentenaires, je me laisse envahir par les sons. Le vent dans les feuilles, l'eau d'un ruisseau en contrebas, le chant des oiseaux au loin, les odeurs m'enivrent. C'est un véritable éveil des sens, l'impression de se laisser englober par l'atmosphère que dégage ce lieu. Et c'est encore plus palpable quand il fait gris, ou mieux, la nuit. Pourtant, l'activité humaine n'est jamais très loin, elle est même intimement liée à l'histoire d'Irati à travers le pastoralisme. Les troupeaux de vaches et de brebis en estive pâturent l'été et façonnent cette montagne jusqu'à l'automne, et ce, depuis des millénaires. Des traces sont encore visibles, on les devine en sortant de la forêt.
15: On ne fait que suivre des chemins, des sentiers qui ont été depuis la proto-histoire, c'est-à-dire juste avant l'écriture. Quoi, si tu veux déjà, les bergers passaient par ici avec leurs brebis. Il y a encore quelques témoins quand même qu'il faut absolument voir à Irati, des dolmens, un dolmen autour du chalet de restaurant d'Irati, t'en as un. Et ensuite, eh bien, tu as quand même un des plus bels endroits de cromlech du Pays Basque qui se trouve à là-bas, en face de nous, au Cabé, et qui est encore un endroit fantastique.
13: Le Cromlech, c'est un cercle de cailloux, un endroit sacré où l'homme n'avait pas le droit d'entrer. C'est là qu'autrefois, les bergers, quand l'un d'eux décédait, dispersaient ses cendres, souvent dans des endroits vus magnifiques. Vous pourrez en voir à Okabe, c'est à l'ouest d'Irati. Ce vaste site archéologique est accessible par une randonnée de 15 km qui part du plateau de Cise en contrebas des chalets d'Irati. Avant d'oublier, j'ai un autre conseil à partager avec vous. Pour motiver les plus petits pendant ces balades, vous pouvez utiliser l'une des 4 chasses au trésor proposées à Irati. 2 via l'application mobile Terra Aventura, à télécharger avant d'arriver sur place, et 2 en version papier, disponible à l'accueil des chalets. Allez, encore quelques centaines de mètres et nous arrivons sur la crête pour contempler les sommets pyrénéens qui étalent leur immensité. Regardez en contrebas la vallée qui laisse deviner le fourmillement des hommes qui s'activent. Là, je ne peux m'empêcher de penser à l'histoire récente qui s'est écrite ici et que me confie Robert.
15: Pendant la dernière guerre mondiale, ils utilisaient un petit peu l'industrie du bois pour faire passer un petit peu des juifs, etc., de l'autre côté, sur le territoire de Larro.
13: Irati, chargé d'histoire, mais aussi d'une atmosphère mystique. Cette immense forêt de hêtres est baignée par les légendes. Bacha Jauna, ou Bacha Yaoun, est un personnage incontournable de la culture basque. C'est l'homme yéti. Le voilà notre point commun avec les hautes forêts himalayennes dont je vous parlais au début de l'épisode. Il est l'esprit des arbres, le protecteur de la nature et des activités agropastorales, le trait d'union entre la forêt et l'activité humaine. Encore un conseil, si vous aimez bivouaquer et que vous ne craignez pas Bacha Yaoun, les feux et le camping sauvage sont interdits à Irati, mais il est possible de planter sa tente de juin à fin octobre à l'aire naturelle de camping. Elle est située 2 km en dessous de l'accueil des chalets, le long de la route qui mène à Saint-Jean-Pied-de-Port. Et si vous avez encore un peu de temps devant vous, si votre week-end n'est pas terminé, j'ai une dernière idée. À 6 km seulement des chalets d'Irati, sur la route qui redescend dans la vallée de Garassi, je vous emmène dans une bergerie au plateau de Cise.
16: Bonjour à vous tous, bienvenue à Irati Cise, sur le plateau d'Irati.
13: Nous voici devant l'Etxola, la maison en basque. Elle se trouve le long de la route qui serpente entre les montagnes, bordée par un cours d'eau qui coule paisiblement. Poussez la porte, vous découvrirez une exposition permanente sur la transhumance, une cave d'affinage et un bar à fromage. Et c'est là, de mi-juillet à fin août, que des bergers transhumants viennent vous chercher pour une animation gratuite et dégustative.
16: Donc, pourquoi nous, on transhume d'après vous à la montagne ?
13: Pauline et 2 autres bergères vous expliquent l'utilité de cette transhumance, notamment pour l'entretien du domaine d'Irati, mais aussi comment elles fabriquent leur fromage, l'ardigashna ou tome de brebis, ainsi que les pâtes molles et autres lactiques vendues à des crèmeries ou directement ici, aux consommateurs.
16: En goûtant les fromages, on va découvrir plein de petites choses, et notamment la synthèse, comment interviennent les arômes, pourquoi j'ai des arômes d'ananas à 6 mois, pourquoi je suis plus sûre de la noisette, du fruit sec à 3 mois, les histoires de texture, pourquoi le fromage de brebis il a tendance à être un peu plus granuleux que le vache.
13: Si vous venez le jeudi matin, Pauline organise des ateliers sensoriels où vous goûterez au fromage. C'est une activité d'une heure et demie, conseillée à partir de 8 ans sur inscription auprès des offices de tourisme ou de l'accueil des chalets d'Irati. Le prix, 15€ par personne. J'ai encore un dernier conseil pour vous. Au bout du plateau de Cise, sur la route d'Irati, se trouve une institution, le Chalet Pedro. Une auberge-restaurant familiale créée en 1940, un endroit chaleureux où vous dégusterez les saveurs réputées de la cuisine basque. Omelette au cèpe, anguilles à la persillade et évidemment la chuleta, la côte de bœuf du Pays basque, un délice. Mais ça, vous le découvrirez quand vous viendrez.
1: Ah oui, avec plaisir. Merci Thibaut Vincent d'ici Pays Basque. Cet épisode de Partir, Irati, une forêt des Pyrénées pleine d'énergie, est disponible en réécoute sur l'appli ICI et sur ICI.fr. Il y a également plein d'autres épisodes qui vous feront partir aux quatre coins de la France à la découverte de notre territoire. 13h24, c'est la musique qui vous accompagne dans les prochaines minutes avec Renaud, Morgane de Toi sur votre radio ICI.

0: Morgane de Toi. 13h30, il est temps pour moi de vous dire à demain. Je vous souhaite un très bon après-midi en musique et avec votre radio locale ici.
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2: Avec toutes les heures, des infos pratiques, locales et utiles en Loire-Atlantique et en Vendée. Jusqu'à quel âge peut-on conduire au Château de l'Aune? La question du permis de conduire pour un proche aidé sera posée dans le cadre d'une conférence santé organisée par deux médecins. Ils aborderont les risques liés à la conduite, les démarches administratives et les conditions médicales aussi à prendre en compte lorsqu'un proche aidé continue de conduire. C'est mercredi prochain au Château de l'Aune, au CCAS. D'importants travaux de rénovation sur l'agglomération nantaise vont perturber encore cette semaine le périphérique. La circulation sera dense entre la porte de Goulaine et la porte des Sorinières. Des travaux qui dureront pendant 9 semaines jusqu'au 23 octobre. Attention, les interventions sont limitées à la nuit, uniquement de 21h à 6h du matin. Et puis un film sera projeté à Châteaubriant ce vendredi à 21h en plein air.
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Les Communards, le groupe de Jimmy Somerville, après qu'il ait quitté les Bronski Beat sur ICI Loire-Océan. Jean-Jacques Lester vous accompagne en chanson jusqu'à 17h et d'ici quelques minutes, les bonnes idées à partager chez nous. Ici, ça marche tous les jours. Les Brigades Extraordinaires, c'est une association de restauration engagée qui veut permettre l'inclusion d'un personnel qui a un petit truc en plus. Le petit pêcheur laisse flotter le bouchon tranquillou dans le cours de la vie. Un conseil de vie de notre coach de l'été en chanson, Manon Lisa, sur ICI Loire-Océan.

0: C'était là-bas, ici, Jean-Jacques Goldman et Sirima sur ici Loire-Océan. C'est pratique, Alain Roche-sur-Yon. Hervé Marchioni vous présente Mon CMG, la plateforme pour accompagner les jeunes parents dans leurs obligations d'employeur et offrir aux assistantes maternelles des outils fiables pour sécuriser leur activité professionnelle.
1: Quand on devient parent, c'est une super nouvelle. On attend ça avec beaucoup de plaisir. Et effectivement, en fonction du choix du mode de garde ensuite, où on va confier son enfant à une crèche ou à une assistante maternelle, par exemple, effectivement, on devient employeur de l'assistante maternelle. Et là, de parents, on devient aussi patron.
2: Et on découvre
1: un peu la surprise.
2: Voilà. Et on découvre le contrat de travail, les heures complémentaires, oui. les congés payés, ouais. Les déclarations diverses et variées. Et du coup, vous avez eu l'idée de créer cet outil. Alors, il en existe déjà, mais on m'a dit celui-ci a un mérite, c'est d'être assez simple d'emploi et surtout fiable au niveau des informations. Par exemple, quand vous l'avez lancé le 1er juin, il y avait une revalorisation du salaire des ASMAT, on les appelle comme ça, les assistantes maternelles. Et ben, votre logiciel l'intègre d'entrée de jeu.
1: Je suis développeur web de métier, donc moi j'ai toujours aimé faire des sites internet ou des logiciels, on va dire. Et pour que ça fonctionne, il faut que la source de données soit fiable. Donc quand j'ai créé mon site, je me suis dit il faut que la donnée elle soit le plus fiable possible pour calculer les bons chiffres, les bons taux. Et effectivement, le jour où j'ai lancé mon site, il y avait un changement historique même de revalorisation du taux légal pour les nounous, pour les ASMAT. Mon site le prenait déjà en compte parce qu'en fait, je prends le chiffre officiel, on va dire, pour calculer après tout ce qui en décline sur moncmg.fr.
2: À qui ça sert mon CMG? C'est les papas, les mamans et les assistantes maternelles. Alors pour les parents employeurs, qu'est-ce qu'il fait? Quoi? Il fait le calcul automatique, par exemple, des salaires?
1: Eh bien, en fait, ça fait tout. C'est-à-dire qu'on s'en sert pour créer le contrat avec les conditions de garde, les taux, les informations de l'enfant. En tant que parent, on a comme ça toutes les informations de base. Et après, on a accès au calendrier des présences. C'est-à-dire que chaque jour, dès que l'enfant est gardé, on vient cliquer directement sur le calendrier pour dire l'enfant était bien en garde comme prévu de 9h à 17h30. Il y a eu tant de repas qui ont été pris, etc. Est-ce qu'il y a eu des déplacements qui ont été faits? Tout se calcule comme ça au fur et à mesure de chaque journée de présence de l'enfant. Et l'idée, c'est qu'en fait, on peut envoyer un lien à la SMAT, à l'assistante maternelle, pour qu'elle puisse consulter elle aussi en temps réel ce qui a été saisi par les parents.
2: Voilà. Ok, bon voilà. Donc, on essaie d'être synthétique, parce qu'on pourrait en parler beaucoup plus longtemps. Les assistantes maternelles peuvent aussi utiliser, et pas simplement pour vérifier que les déclarations ou leur salaire est correct, cet outil, mais pour quoi faire?
1: Eh bien, c'est le cas inverse. C'est-à-dire que l'assistante maternelle peut créer son compte moncmg.fr en son nom et elle-même gérer les contrats des enfants qu'elle garde, tout simplement. Et c'est elle qui fait la saisie. Et à l'inverse, elle invite les parents des enfants à consulter gratuitement les informations qu'elle a saisies de son côté pour que tout le monde partage les mêmes informations et soit bien d'accord sur les conditions de garde, les heures de présence, etc.
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0: Tasmin Archer, sur ici, Loire-Océan, Sleeping Satellites. Une pensée pour Sophie Adnault, la française dans l'espace. À suivre, la Lune, justement. Enfin, celle de Christophe Maé. N'y voyez aucune allusion scabreuse. Et toute l'actu en 90 secondes à 14h.
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1: Ici Loire-Océan, votre radio locale, il est 14h, toute l'info en 90 secondes, Paul Tillier.
2: Une vigilance orange aux orages dans une large partie du pays cet après-midi. 39 départements, le nord de la France, l'est, mais aussi le centre sont concernés. Météo France met en garde face à des phénomènes violents, pluie, vent et grêle. Plusieurs TER sont notamment supprimés ce soir de manière préventive dans les Hauts-de-France. La pagaille en gare Montparnasse à Paris, c'est la panne d'une installation électrique ce matin qui est en cause. Le trafic est interrompu, de nombreux trains sont supprimés au départ. Jusqu'à au moins 15 heures, les liaisons TGV vers la Bretagne, Nantes ou encore Bordeaux sont concernées. Dans le sens des arrivées, certains trains en provenance de La Rochelle ou du Pays Basque affichent 3 heures de retard. Deux morts à Caen et plusieurs blessés hier soir. Une voiture a foncé délibérément sur la foule devant la gare. Le suspect, 26 ans, est un Russe d'origine tchétchène. Pas de casier judiciaire. Le procureur de Caen écarte la piste de l'attentat terroriste. Le ministère des Affaires étrangères sans nouvelles de plusieurs Français au Népal et au Tibet après les crues dévastatrices survenues hier en quelques minutes dans cette vallée touristique de l'Himalaya. Le bilan provisoire est désormais de 359 morts et plus de 1300 personnes portées disparues. Un candidat de plus dans la course à l'Elysée, Xavier Bertrand, président de la région Hauts-de-France, officialise sa candidature ce midi. Par ailleurs, 7 candidats à l'élection présidentielle sont invités par le MEDEF cet après-midi, c'est à Roland-Garros. Ils exposeront leur programme économique devant un parterre de patrons.
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4: C'est encore un ciel assez perturbé cet après-midi en Loire-Atlantique et en Vendée. C'est comme ça toute la semaine, soleil, nuages, éclaircies, parfois quelques averses qui peuvent être encore orageuses et qui devraient s'estomper en fin de journée. 23-25 pour les maximales cet après-midi. Elles vont baisser un peu demain, 22 à 23 degrés seulement annoncés. Attention, il pourra même y avoir des rafales de vent qui atteindront jusqu'à 55 km/h. Oui, parce qu'on aura encore un temps agité demain, même si les averses seront un petit peu plus rares. Mais encore une succession de nuages et d'éclaircies programmées pour demain.
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0: Johnny Clegg sur ICI Loire-Océan, un chanteur engagé, Johnny Clegg, un Sud-Africain qui a lutté en chanson contre le régime raciste de Pretoria, l'apartheid. À suivre, trois chansons françaises à la suite, Allons plus haut avec Tina Arena, le prochain grand rêve de Grand Corps Malade et de Stilto, et Joe Dassin, dont un biopic était en préparation, un film sur sa vie, a été lancé par son fils Jonathan Dassin.
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0: Joe Dassin, le romantique. Et maintenant, Gilles Colliot, très pratique, lui, sur Ici Loire-Océan.
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2: Avec toutes les heures des infos pratiques locales et utiles en Loire-Atlantique et en Vendée à Orvault, des permanences numériques sont organisées. Comment faire ses démarches en ligne? Comment créer une boîte mail sur son ordinateur? Comment transférer un mail ou supprimer une application de son téléphone? Eh bien, la ville d'Orvault organise des permanences pour vous aider à maîtriser l'outil informatique. C'est sans rendez-vous et c'est le mercredi à l'espace France Service. Le cinéma Le Montagnard, nous sommes à la montagne au sud de la Loire. Ils vont remonter le temps. Créé en septembre 1919, il fut le premier cinéma des communes du sud de Loire-Atlantique. Et du 31 août au 11 septembre, il participe aux 130 ans du cinéma en Loire-Atlantique avec un hommage à Jules Verne. Vous ne manquerez pas non plus une exposition et une grande soirée le 11 septembre. Et puis cette semaine, vous pouvez gagner vos box activités.
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0: Zouké, c'était Cassav hein, sur Ici Loire-Océan. Cassav, le premier groupe français à avoir rempli le Stade de France. À suivre, Laurent Voulzy qui a toujours du soleil dans son cœur. Et dans moins de 10 minutes, toute l'actu en 90 secondes à 15h.
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1: Ici Loire-Océan, votre radio locale, il est 15h, toute l'info en 90 secondes, Paul Tillier.
2: De violents orages attendus sur une large partie de la France cet après-midi. 39 départements en vigilance orange. Météo France met en garde face à des phénomènes violents, de la pluie, du vent et de la grêle. Le nord du pays est concerné, du Maine-et-Loire aux Ardennes, tout comme l'Est, mais aussi le centre jusqu'en Aveyron. Dans les Hauts-de-France, plusieurs TER sont supprimés ce soir de manière préventive. Le trafic interrompu en gare Montparnasse à Paris à cause de la panne d'une installation électrique. Les départs en TGV vers la Bretagne, Nantes ou encore Bordeaux sont concernés. Dans le sens des arrivées, certains trains en provenance de La Rochelle ou Hendaye affichent 3 heures de retard. Le Secours Populaire lance un appel aux dons pour venir en aide aux sinistrés du Népal et du Tibet. 359 morts emportés dans des crues hier dans cette vallée touristique de l'Himalaya. 1300 personnes sont portées disparues. Le ministère des Affaires étrangères précise être sans nouvelles de plusieurs Français sur place. Xavier Bertrand, candidat officiel à la présidence présidentielle 2027. Le président de la région Hauts-de-France l'a annoncé ce midi aux universités d'été du MEDEF à Paris. La ministre de l'Agriculture réunit tous les préfets à 15h30. Dans une demi-heure, Annie Genevard souhaite faire un état des lieux après la canicule et les incendies de l'été. Un paquet de mesures d'urgence pour les agriculteurs sera dévoilé la semaine prochaine. Le tirage au sort de la Ligue des champions de football, c'est ce soir. Après 18h, le Paris Saint-Germain, Lille et Lens connaîtront leurs futurs adversaires.
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4: C'est encore un ciel assez perturbé cet après-midi en Loire-Atlantique et en Vendée. C'est comme ça toute la semaine. Soleil, nuages, éclaircies, parfois quelques averses qui peuvent être encore orageuses et qui devraient s'estomper en fin de journée. 23 à 25 pour les maximales cet après-midi. Elles vont baisser un peu demain. 22 à 23 degrés seulement annoncés. Attention, il pourra même y avoir des rafales de vent qui atteindront jusqu'à 55 km/h. Oui, parce qu'on aura encore un temps agité demain, même si les averses seront un petit peu plus rares. Mais encore une succession de nuages et d'éclaircies programmées pour demain.
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0: Keane, le groupe pop anglais sur ici Loire-Océan. Keane, le groupe préféré des joueurs de loto. Il y a un loto d'ailleurs dimanche à la Châtaigneraie, comme tous les après-midi, que vous soyez aux Herbiers, à Blain ou au Palais. À suivre, trois chansons françaises à la suite. La petite Lady de Vivien Sauvage, Gauvin Serre avec quatre enfants en plus et De date à Nantes en février. Et la salsa de Bernard Lavilliers dans le Bronx.
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0: Bernard Lavilliers sur Ici Loire-Océan et tout de suite Gilles Colliot qui fait danser les bons plans.
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2: 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Si vous habitez Saint-Nazaire, vous allez apprendre à organiser vos photos, transférer ces photos d'un smartphone sur un poste, créer des dossiers, déplacer ou renommer des fichiers. Tout cela n'aura plus de secret pour vous. Ces stages sont organisés à la médiathèque et c'est gratuit. Toujours à Saint-Nazaire, les nageurs sauveteurs restent mobilisés jusqu'à dimanche. La surveillance de la baignade est assurée tous les jours de 11h à 19h sur 6 plages de la ville, notamment la Grande Plage, Villers-Martin, Porcé ou encore la plage de Monsieur Hulot. 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

0: Chris Rea sur ici, Laurent Ossian. Chris Rea avec The Road to Hell. C'est la route qui mène à l'enfer, à Clisson. En tout cas, le parc du Hellfest est accessible gratuitement à la visite. À suivre sur ici, Laurent Ossian. Donc, Karen Yang avec Hot Shot et toute l'actu en 90 secondes à 16h.
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1: Ici Loire-Océan, votre radio locale, il est 16h, toute l'info en 90 secondes, Paul Tillier.
2: Sébastien Delogu en garde à vue cet après-midi à Marseille. Le député insoumis entendu par les enquêteurs dans le cadre de son altercation avec trois policiers dans son immeuble. Lundi, les trois agents en civil viennent interpeller un voisin de palier de Sébastien Delogu. Le ton monte. Les trois agents ont porté plainte pour outrage. Le député insoumis aussi pour violence et injure. Anne Hidalgo visée par trois plaintes dans le scandale des agressions sexuelles dans le périscolaire à Paris. Plainte pour non-assistance à personne en danger déposée par des familles d'enfants victimes à l'encontre de l'ancienne maire socialiste et son premier adjoint Patrick Bloch. 39 départements placés en vigilance orange aux orages cet après-midi par Météo France. Risque de pluie, de vent violent et de grêle. Une large partie nord du pays est concernée du Maine-et-Loire jusque dans les Vosges. Le centre aussi de la Nièvre en passant par l'Auvergne et jusqu'en Aveyron. La pagaille en gare Montparnasse à Paris après une panne ce matin, jusqu'à 4h30 de retard pour les voyageurs en provenance de Toulouse. Les TGV qui arrivent de Bordeaux, du Pays Basque et de Bretagne affichent eux aussi au moins 2 heures de retard. De la politique sur les cours de Roland-Garros cet après-midi. 7 candidats à la présidentielle participent à un débat organisé par le MEDEF à Paris. Ils détailleront leur programme économique pour 2027 devant des chefs d'entreprise. Par ailleurs, on apprend ce midi la candidature pour l'Élysée 2027 de Xavier Bertrand, le président de la région des Hauts-de-France.
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1: C'est encore un ciel assez perturbé cet après-midi en Loire-Atlantique et en Vendée. C'est comme ça toute la semaine. Soleil, nuages, éclaircies, parfois quelques averses qui peuvent être encore orageuses et qui devraient s'estomper en fin de journée. 23 à 25 pour les maximales cet après-midi. Elles vont baisser un peu demain. 22 à 23 degrés seulement annoncés. Attention, il pourra même y avoir des rafales de vent qui atteindront jusqu'à 55 km/h. Oui, parce qu'on aura encore un temps agité demain, même si les averses seront un petit peu plus rares. Mais encore une succession de nuages et d'éclaircies programmées pour demain.
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0: Pierre Demar sur Ici Loire-Océan. Un deuxième album est prévu pour Pierre Demar fin septembre. C'est maintenant le nouveau rendez-vous dédié à la nature chez nous avec Cathy Kerzéro. Alors, respirez. Et aujourd'hui, nous allons suivre deux frères aux aguets dans la nature de Carquefou.
1: Ici, c'est nature, une nature à observer et à photographier à Carquefou. Ça, c'est la passion de deux frères, Mathias et Antonin Brazo. Antonin, 22 ans. Mathias, que j'ai rencontré, 20 ans. Première photo avec le téléphone et puis ils ont investi.
2: C'est ça, après on a acheté un appareil photo qui nous a permis de prendre de meilleures photos puis de passer un peu plus de temps encore en dehors à vouloir photographier cette fois-ci parce que observer des fois c'est encore plus facile que photographier. Des fois les affûts sont nécessaires pour prendre une photo qu'on veut précisément alors que l'observation elle prend un peu moins de temps mais elle est déjà tout aussi géniale.
1: Passer du temps, avoir du temps, c'est le maître mot quand on photographie la nature, le temps.
2: Oui, c'est ça. Et même pour observer, rien que ça, qui est déjà génial, c'est le maître mot, prendre le temps, pas se précipiter en voulant observer absolument un canard, un chevreuil, peu importe. C'est, oui, prendre le temps, être patient, puis ça finira par arriver. Les animaux, ils sont là, ils vont sortir et voilà.
1: Concrètement, vous allez sur le bord de l'Erdre, racontez-moi.
2: On va sur le bord de l'Erdre, on peut observer, je sais pas, les bateaux, par exemple, il y aura des mouettes, des goélands, un cormoran qui s'est posé pour sécher, prendre rien qu'une paire de jumelles pour commencer, c'est génial. Être à l'écoute aussi, parce que des fois, les oiseaux, comme les martins pêcheurs ou d'autres oiseaux, on les entend super bien, et ça permet de, hop, j'ai entendu à droite, à gauche, d'orienter un peu le regard et puis de trouver l'animal qui est juste à côté de nous, qu'on voit pas forcément, mais voilà. Rien qu'ouvrir les yeux, des fois on finit par voir un canard, même un chevreuil, des fois qui traverse l'étang Hervé, par exemple, c'est possible.
1: Et là, c'est l'émerveillement?
2: C'est ça, c'est profiter de ce qu'on a juste devant nous et un instant magique, on n'y croit pas, puis on voit l'animal qui passe, qui nous voit pas forcément. Alors ça, c'est vraiment le mieux, c'est quand il nous voit pas et qu'on est là, un observateur privilégié, puis on admire juste le moment de cet animal sauvage qui passe sans nous avoir vu.
1: Et tout ça en ne bougeant pas de Carquefou. Fou. Racontez-moi un moment magique comme ça.
2: Un moment magique, par exemple, c'est nos affûts martins pêcheurs. On attend donc des fois plusieurs heures, puis des fois seulement 15 minutes une fois qu'on s'est posé, puis on entend le son du martin pêcheur qui arrive, on l'entend de loin, parce que c'est un cri très aigu, un petit pipu. Et en fait, on l'entend arriver, puis d'un coup il passe, en fait il passe derrière nous, il a continué à l'étang d'après, puis à un moment donné il finit par revenir sur l'étang où on est, puis c'est des moments géniaux, après on doit pêcher potentiellement.
1: Et là vous appuyez sur le déclencheur.
2: C'est ça, on déclenche et là on a une photo du martin pêcheur qui a voilà, un poisson dans le bec, avec son beau ventre orange, son dos magnifique bleu, avec le soleil qui reflète dessus, et voilà, on est super content parce que cette photo elle reflète le moment, on était émerveillés de voir ce martin pêcheur qui passe, puis qui repasse, puis après... un deuxième martin pêcheur qui arrive, en fait, c'est le couple, puis elle est petite, puis d'un coup, on déclenche, on a cette photo qui représente vraiment ce qu'on vient d'observer, donc c'est vraiment génial.
1: Et là, les deux frères, ils ont 7 ans dans leur tête, quoi. Ils redeviennent mômes.
2: Un peu, c'est ça. On a l'émerveillement d'un gosse de 7 ans qui voit son premier animal, son premier chevreuil. C'est absolument ça, oui.
1: Quand vous observez, vous êtes donc tous les deux frères? Mais sans un mot?
2: Ça dépend, il y a des fois où on communique pas du tout, on est juste tous les deux ensemble à photographier, observer les deux ensemble. Il y a des fois où on fait exprès de se séparer et par exemple de s'appeler en chuchotant pour se donner un indice de « moi je suis de l'autre bout du champ, je peux voir le chevreuil, en fait il est à ta gauche, tourne un peu derrière le buisson, attention, ouais, il va te voir ». Et en fait c'est une rencontre un peu à distance, mais c'est tout aussi génial.
1: Et le résultat est à voir sur le site des Renaudières à Carquefou. Mathias et Antonin Brazo ont sélectionné 39 clichés qui sont exposés en plein air jusqu'au 31 août. Des photos en grand format de renards, chevreuils et autres rapaces.
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0: La chanteuse Bachia sur ICI Loire-Océan. À venir, comme un petit quart d'heure dédié à la chanson française. Trois chansons françaises, donc à la suite que vous soyez dans le pays des Trois-Rivières ou dans le bocage vendéen. Juste une illusion, Jean-Louis Aubert. Bonjour, pardon, merci, Céline Dion qui se prépare pour sa série de concerts en France. Et Stéphane Echer en live en novembre prochain au Parc des Expos de la Beaujoire à Nantes.
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0: Stéphane Echer, pas d'amis comme toi sur Ici Loire-Océan. Pour les bons plans, vous avez un ami, Gilles Colliot.
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2: 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Jusqu'à quel âge peut-on conduire au Château de l'Aune? La question du permis de conduire pour un proche aidé sera posée dans le cadre d'une conférence santé organisée par deux médecins. Ils aborderont les risques liés à la conduite, les démarches administratives et les conditions médicales aussi à prendre en compte lorsqu'un proche aidé continue de conduire. C'est mercredi prochain au Château de l'Aune, au CCAS. D'importants travaux de rénovation sur l'agglomération nantaise vont perturber encore cette semaine le périphérique. La circulation sera dense entre la porte de Goulaine et la porte des Sorinières. Des travaux qui dureront pendant 9 semaines jusqu'au 23 octobre. Attention, les interventions sont limitées à la nuit, uniquement de 21h à 6h du matin. Et puis un film sera projeté à Châteaubriant ce vendredi à 21h en plein air.
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0: Indochine sur Ici Loire-Océan. Place à notre pause humour de l'après-midi. Pour survivre à la rentrée, pensons aux prochaines vacances. Pour rendre plus supportable cette semaine de rentrée, le mieux c'est de se projeter vers de prochaines vacances. Et pour ça, Fred Ballard a convoqué ceux qui sont partis très loin cet été et qui nous conseillent de ne pas faire pareil dans l'humour en tube.
1: Paris, Bruxelles, Bruxelles, Londres, Londres, Barcelone, Barcelone, Los Angeles, Grenoble, Grenoble, Kumak.
2: Ah, c'est sûr que c'est pas la destination la plus écolo, hein, quand l'empreinte carbone d'un seul voyage est la même que celle de Jeff Bezos sur une année, et que le trajet aller-retour est supérieur à 3 jours et 3 nuits, il y a intérêt à profiter de la vue mer quand on arrive à l'hôtel.
1: J'ai dormi 77 heures. Je me suis réveillé un mercredi à minuit, j'avais une patate d'enfer. La plage, elle existe au nord de l'hôtel, à 50 km de Brousse. Pour aller à la plage, tu pars la veille. Et quand t'arrives là-bas, bien, le soleil présent, il tape 40 degrés à l'ombre. Là-bas, il n'y a pas d'ombre.
2: Oui, pendant que ça se confirme avec le retour d'expérience de Patrick Timsit, l'herbe n'est pas plus verte ailleurs. En revanche, le soleil est plus jaune. Donc pour les prochaines vacances, réfléchissons avant de prendre nos billets.
3: Pourquoi on veut toujours partir, les amis? Pourquoi on pense que loin et ailleurs, c'est mieux? Parce qu'on ne veut pas faire le travail en nous. Récemment, j'ai un copain qui m'a dit « Ouais, j'en peux plus, je me barre, j'ai besoin de me retrouver, je pars en Inde !» Tu dis « Frérot, s'il y a un endroit où tu vas avoir du mal à te retrouver... » C'est l'Inde. Trouve-toi d'abord en France et après tu te rejoins en Inde.
2: Ah, c'est sûr que pour se retrouver face à soi-même, la Creuse, c'est mieux que Bombay. Hein. Donc suivons les conseils avisés et poilants de Gad Elmaleh pour nos prochaines vacances de dans 10 mois. L'exotique n'est pas toujours comique, mais le terroir est toujours fandard.
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0: Jerry Rafferty sur Ici Laurent, à suivre Escroc, chanté par Marine, enfin Marine de la Starac, hein. Et dans moins de 10 minutes, toute l'actu locale à 17h. 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

0: Ah, c'est beau, la mandoline dans le rock, c'était REM.
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0: Ici Loire-Océan, votre radio locale, il est 17h. L'info d'ici, Florian Cazola.
2: Une panne et des retards en cascade. La gare Montparnasse de Paris a été victime d'un gros incident électrique. Ce matin, en gros, une coupure de courant qui a entraîné l'arrêt total du trafic des trains vers l'ouest de la France. Plusieurs trains au départ et à l'arrivée de Nantes, des Sables-d'Olonne ou encore du Croisic ont donc été annulés. Il y a une demi-heure, le trafic a repris. Une reprise progressive à Paris et d'importants retards sont quand même à prévoir jusqu'en début de soirée. C'est une bagarre sur fond de règlement de compte au centre de détention de Nantes hier après-midi. Deux détenus ont violemment tapé un troisième, un homme de 35 ans. La victime a été rouée de coups au visage. Elle a même dû être placée dans un coma artificiel avant d'être évacuée vers le CHU de Nantes où elle a été opérée. Quant aux deux agresseurs, deux jeunes de 23 ans incarcérés pour trafic de drogue et extorsion avec violence, ils ont été placés en garde à vue dans le cadre d'une enquête pour tentative de meurtre. Vers de nouvelles élections municipales, à Trignac, en Loire-Atlantique, les habitants voteront à nouveau les 27 septembre et 4 octobre prochains. Décision de la préfecture de la Loire-Atlantique. Aujourd'hui, dans la commune, le tribunal administratif avait invalidé l'élection du maire sortant Claude Dauphor. C'est la liste battue qui avait déposé un recours. Elle dénonçait le fait que la taille des bulletins de vote des deux listes n'était pas la même. Des municipales à la présidentielle, il y a 8 mois du premier tour, les déclarations de candidature se multiplient. La dernière en date, celle de Xavier Bertrand à droite ce matin, du côté de la gauche. Le chef des députés socialistes Boris Vallot a annoncé cet après-midi qu'il soutiendrait le candidat de place publique Raphaël Glucksmann lors de la primaire organisée en octobre. À Caen, la piste de l'attentat définitivement écartée. Après ce drame, dans la nuit, un Russe a foncé en voiture dans la foule. Il a percuté une dizaine de personnes et en a tué deux. Le suspect d'origine tchétchène qui a 26 ans a depuis été arrêté après avoir tenté de fuir. Après la Loire-Atlantique et la Vendée touchées hier soir par des orages, 44 départements sont en vigilance orange cet après-midi. Dans la soirée hier, la grêle s'est mêlée à des pluies intenses dans nos deux départements. Cela a obligé les pompiers à intervenir dans une quarantaine de communes, des branches d'arbres tombées, quelques locaux inondés, des volets perforés. Les dégâts sont heureusement mineurs et aucun blessé n'est à déplorer. Et puis au FC Nantes, c'est un baptême du feu contrarié, pour ne pas dire chaotique, pour le nouvel entraîneur Grégory Poirier. Le technicien a été obligé d'annuler sa séance matinale en cause. On en parlait il y a un instant des dégâts à la Jonelière après le passage des orages hier soir. Les Canaris s'entraînent donc cet après-midi et demain à la Beaujoire avant de filer à Guingamp où ils joueront après-demain. Grégory Poirier qui devra pour l'occasion faire sans ses attaquants Ignatius Ganago, Kylian Corridor, blessés, de même que les défenseurs Sekou Doucouré et Fabien Santonze.
0: Merci Florian Cazola.
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0: C'est un temps variable qui règne chez nous. Demain, vendredi en matinée, c'est instable. Hein, le ciel est changeant. Des averses se déclenchent. Sur le Pays de Ré, le Pays Nantais de Vignoble Nantais, des averses qui se généralisent en milieu de journée. En fin d'après-midi, ces averses cessent. Le soleil revient. Le vent de sud-ouest va souffler assez fort demain en début d'après-midi jusqu'en soirée. Les maximales pour ce vendredi en Loire-Atlantique et en Vendée entre 22 et 24 degrés. Votre info trafic en direct avec des ralentissements habituels de la fin de journée pour le périphérique nantais par exemple sur le périphérique est. En intérieur, vous avez à partir de la porte de Carquefou un peu de patience à avoir, 20 minutes en plus pour arriver sur le pont de Bellevue. Sur le périphérique ouest, à partir de la porte d'Armor, 20 minutes en plus aussi pour passer Cheviré, vous retrouvez Porte de Bouguenay.
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0: Tomber pour la France, c'est-à-dire mort au champ d'honneur de l'amour, si vous préférez. Le premier tube en discothèque pour Étienne Dao, c'était en 1986. Un hit sur les pistes de danse et aussi dans le top 50.

0: Étienne Dao sur Ici Loire Océan. C'était il y a 40 ans. Les Bretons Matmatin ont fait une reprise de ce tube en avril dernier. Il y a un clip, si ça vous chante.
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0: On se plaignait de la canicule. Ah, j'en peux plus. Alors, est-ce que vous êtes soulagé du retour des averses? Surtout avec la sécheresse qu'on a eue, ça peut faire du bien. Enfin, maintenant, on a l'impression d'être à Nantes, là. Hein, ça, eh oui, ce n'est pas ça qui va nous empêcher de sortir au rendez-vous de l'air, non, mais... En général, d'ailleurs, la météo s'arrange pour nous laisser les concerts du soir. Ça passe entre les gouttes. En tout cas, hier, au moment de l'apéro à Rezé, les glaçons sont tombés du ciel. Pouf ! De la grêle, peut-être chez vous aussi, j'espère sans trop de dommages, hein, que du matériel. Peut-être un peu la voiture, peut-être un peu les volets. Bon... Soprano sur Ici Loire-Océan, vous allez vivre ensuite l'affaire du lance-pierre du Puy du Fou.
3: Oh,

0: Soprano sur Ici Loire-Océan. Et maintenant, Adèle va nous faire part de son humeur du jour. C'était ce matin, voici l'histoire insolite d'un rappel de produit.
1: Oui les amis, parce que j'ai une passion pour les rappels de produits. C'est, on a les passions qu'on mérite. Il y en a, c'est la course à pied, d'autres le sudoku. Moi je scrute les rappels conso. Pas une journée, mais c'est vrai, pas une journée sans un rappel de terrine, de fromage encore hier, hein, de jambon, de voiture, voire de grille-pain défaillant. Et voilà-t-il pas qu'il y a quelques jours, je suis tombée sur un rappel de lance-pierre. Oui. Étonnant, non? Alors déjà, moi, je pensais que ça n'existait plus depuis Thierry Lafond et la guerre des boutons. Oui, mais c'est un rappel de lance-pierre du Puy du Fou. Lance-pierre classé d'ailleurs dans la catégorie jouets pour enfants. Vous connaissez la perversité de mon cerveau. J'ai tout de suite imaginé les jouets pour adultes au Puy du Fou. À Caen, le trébuchet de bureau pour catapulter des trucs sur les collègues que tu peux pas saquer dans l'open space. Ou la halle de bar de miniature pour des jeux un petit peu plus coquins. Alors je tiens quand même à préciser que si le lance-pierre a été rappelé par le Puy du Fou, c'est une excellente nouvelle. Hein. Ça veut dire qu'ils se sont rendus compte qu'il y avait un problème, certainement en voyant arriver au Stadium Gallo-Romain un gamin avec son œil dans les mains. Hein, parce que le truc a été rappelé pour le motif suivant, je le cite, un risque de blessure externe, notamment oculaire, en raison de l'énergie cinétique importante des projectiles fournis, des petites balles en liège, combinées à une surface de contact faible. En gros, et pour la faire courte, tu te prends la petite balle envoyée avec le lance-pierre, tu deviens Gilbert Montagnier. Pas besoin d'une commission d'experts pour découvrir une information que tout le monde sait. Un projectile lancé dans la tronche peut faire très mal. Même en liège. Et ça, si on m'avait demandé, j'aurais pu les prévenir au Puy du Fou. On croit que le liège, ça ne fait pas mal parce que ça flotte. Eh ben, vous savez quoi? Non! Le nombre de bouchons que je me suis pris dans la tronche en ouvrant une bouteille, et Dieu sait que j'en ai ouvert des bouteilles, en atteste aujourd'hui des binocles avec verre progressif comme as pour pouvoir lire cette chronique. Et puis c'est absolument magnifique ce rappel de lance-pierre. C'est quand même probablement la première fois qu'un produit est rappelé parce qu'il possède, avec trop d'applications, la qualité pour laquelle il a été inventé. Alors je ne sais pas si je vous donne un autre exemple. Vous connaissez la marque France Trampoline. C'est une marque créée dans les années 70 en Vendée et qui construit encore aujourd'hui, vous savez, des trampolines de loisirs qu'on voit dans les jardins, les trucs ronds là. Eh ben c'est comme si on rappelait les trampolines parce que les gens rebondissent dessus. Parce que Josiane en a fait et qu'elle a disparu dans le ciel, on ne sait plus où elle est. Bref, tout ça pour dire quoi? Tout ça pour dire qu'un lance-pierre mis dans la catégorie jouets pour enfants, c'est déjà à la base assez aventureux, je trouve. Niveau sécurité, pardonnez-moi de le dire comme je le pense, hein, mais l'élastique a lâché quelque part.

Vanessa Paradis, les épines du cœur, ces épines pires que celles des mûriers quand on ramasse les mûres en bord de chemin. Sur Ici Loire-Océan à venir, une chanson corse avec Kenji Girac comme invité.

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0: Une chanson qui fait partie du concert Kolsou Mezou Mezou qui va être diffusée sur France 3 demain soir, vendredi soir.
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0: Toutes les heures, des infos pratiques et des bons plans en Loire-Atlantique et en Vendée. Ce 30 août, vous pouvez devenir des apprentis vignerons en faisant des vendanges en famille. Vous passerez par toutes les étapes du métier, récolte, assemblage, au musée du Palais, de 9h30 à midi, donc le 30 août, c'est-à-dire dimanche. À Saint-Gilles-Croix-de-Vie, c'est la grande braderie de fin de saison des commerçants. Ça commence donc le 28 août, donc demain. Ça va jusqu'à dimanche. Vendredi et samedi, vous ferez de bonnes affaires et donc vous flânerez comme ça le long de la Côte de Lumière et dans le centre de Saint-Gilles-Croix-de-Vie. La municipalité d'Avesac a mis à disposition un nouveau pump track à côté du complexe sportif de la ville. Ça vient d'ouvrir il y a quelques semaines, c'est parfait pour profiter de cette fin d'été si vous aimez déjà ou si vous voulez tester le VTT sportif, le BMX, le skate, la trottinette. À Avesac, dans le pays de Redon, donc profitez de cette toute nouvelle installation sportive en accès libre et gratuite.
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0: Attention aux faux billets de concert, vous faites pas avoir. C'est l'une des actualités musicales du jour qui est à découvrir. Sur Ici Loire-Océan, après Maxime Le Forestier, sur la route, Pépouze, le gars. On n'est pas là pour faire la course.

0: Maxime Le Forestier, passez ma route. Tiens, un infotrafic maintenant en direct avec cet embouteillage que vous avez lorsque vous sortez du périphérique ouest de Nantes. Vous êtes au niveau de Sautron et vous partez en direction de Savenay. Vous avez 15 minutes en plus avec l'embouteillage qui va de Sautron jusqu'à presque Vigneux de Bretagne. Sur le périphérique nantais lui-même, il y a un fort ralentissement sur le périphérique ouest, une demi-heure en plus pour aller de la Porte d'Armor jusqu'au périphérique sud en passant par le pont de Cheviret et une demi-heure en plus aussi pour aller de la Porte de la Beaugeoire jusqu'au pont de Bellevue.
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0: Émilie Mazoyer va vous donner votre ration quotidienne d'informations musicales.
3: Salut tout le monde. Émilie, au rapport pour votre dose quotidienne d'actualité musicale. Ave Césaria.

La voix légendaire du Cap-Vert, Cesaria Evora, qui nous a quittés il y a 15 ans, était née un 27 août en 1941. Alors, on se souvient. Découverte en 2024 dans la 12e saison de la Starac, Marguerite a franchi haut la main toutes les étapes de la carrière d'une jeune chanteuse. Et moi,

premier tube, les filles, les meufs, un premier EP qui lui a donné de la matière pour ses premiers concerts, un été passé sur la route des festivals avec notamment une prestation très remarquée aux Francofolies de La Rochelle. La suite logique, c'est l'album, le premier album de Marguerite, intitulé Guérir. Il sortira le 2 octobre. Le grand Stevie Wonder, un des génies musicaux de notre siècle et du précédent, sort de sa réserve et annonce un nouvel album après plus de 20 ans. Il a bien sorti quelques chansons ces dernières années, notamment au moment des élections américaines, pour contrer l'essor politique de Donald Trump. Mais Stevie Wonder n'a pas proposé de format album depuis 2005. Alors la sortie de Through the Eyes of Wonder en 2027 est une sacrée bonne nouvelle. Les annulations de festivals pour cause de conditions climatiques extrêmes ont été nombreuses cet été. Solid Days, Garo Rock, Rétro Cétro, Musique à la rue, Arcachon en scène et tant d'autres ont beaucoup souffert. Et pour les festivals qui ont pu être maintenus, une nouvelle menace pour le public, les faux tickets d'entrée générés par l'intelligence artificielle, parfaitement semblable aux vrais billets. L'arnaque est impossible à détecter à l'œil nu, mais vous laissera bien dépourvu quand l'accès vous sera refusé à l'entrée. Les vieilles charrues viennent de rappeler dans un communiqué que la seule manière de se protéger, c'est d'acheter vos places uniquement sur les billetteries officielles indiquées sur le site du festival. C'est la seule chose à faire. Simple, basique.

0: Simple Minds, le groupe rock écossais qui militait avec cette chanson pour la libération de prison du leader sud-africain Nelson Mandela qui luttait contre le régime raciste de son pays, l'apartheid, donc en Afrique du Sud. Sur ici, Loire-Océan, maintenant, ça va vrombir les moteurs.
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0: Du moins, c'est ce qui va se passer à l'OEAC, Rallycross de l'OEAC, les championnats d'Europe ce week-end, des entrées qui étaient à gagner. Et c'est Glenn qui l'emporte à Carquefou. Bonjour Glenn.
3: Bonjour à vous et merci.
0: Ah bah oui, quand même. C'est sympa tout ça. Parce que vous allez voir ce type de compétition d'habitude ?
3: Non, j'ai eu l'occasion de le voir, de voir la télé, de voir les manches à l'OEAC à la télé.
0: Ah donc vous aimez bien quand même voilà le sport mécanique comme on dit
3: sport mécanique.
0: Ouais, les voitures là. Ah ouais, rallycross en plus ça doit être spectaculaire parce que non seulement ça doit aller vite mais en plus il y a des bosses, il y a tout ça, il y a la terre de partout.
3: En sachant que c'est le 50e anniversaire et que il y a du beau monde.
0: Eh ouais, en plus, les 50 ans, un demi-siècle de voitures qui tournent comme ça.
3: Ouais, je pense qu'au niveau écologie, il y en a qui ne vont pas être contents.
0: Ah bah oui, c'est vrai que c'est pas le sport en question le plus... Mais vous savez, quelque part, si on prend du recul, le foot, hein, une Coupe du Monde aux États-Unis, au Mexique, au Canada, avec plus d'équipes que d'habitude qui viennent de partout, même le foot aussi, quelque part.
3: Bah oui, on est au Qatar.
0: Par exemple, tout à fait. Qu'est-ce que vous allez faire ce week-end, Glenn ? Vous avez déjà une idée à Carquefou ?
3: Ben, je vais peut-être faire un petit tour à l'OEAC.
0: Ah, bah oui, que je suis bête. Bah oui, c'est l'occasion où j'avais des entrées. Profitez des entrées que vous avez gagnées quand même. Allez, Glenn, je vous souhaite une bonne soirée. Merci, au revoir. Mathia Bazar, sur ici, Loire-Océan. Une chanson tranquille qui ne fait pas de bazar.

0: Mathieu Bazar, sur ici, Loire aussi, à venir. Sensualité, le premier tube en France pour Axel Red, la chanteuse belge, et dans moins de 10 minutes, l'actu locale.
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0: Teddy Swims sur Ici Loire-Océan, et d'ici une dizaine de minutes, le réalisateur Éric Barbier qui vient au Sable d'Olonne demain soir au Grand Palace pour présenter son nouveau film Justin le Juste, accompagné par Alban Ivanov.
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0: Ici Loire-Océan, votre radio locale, il est 18h. L'info d'ici, Florian Cazolin.
2: Des retards à n'en plus finir et des annulations à l'appel. C'est une nouvelle après-midi galère pour les voyageurs en train. Le problème est cette fois venu d'une grosse panne d'installation électrique à Paris-Montparnasse en fin de matinée. Une coupure de courant qui a complètement paralysé le trafic SNCF vers l'ouest du pays. Avec des quais qui se sont retrouvés bondés au Sable d'Olonne, à Nantes et bien sûr à Montparnasse, Louis Amorio.
3: Dans le grand hall de la gare, plus aucun train n'est affiché. Thomas, qui devait partir à Brest, scrute les panneaux. Il ne sait pas encore comment il va faire.
4: Bah là, c'est grosse galère, je peux pas rentrer chez moi. Bah, j'attends juste de voir comment ça va se passer et puis voilà.
3: Un peu plus loin, Daniel a 3 enfants avec lui et de grosses valises. Se préparer à un long week-end en bateau, ça semble compromis. Désormais, sa priorité, acheter la paix familiale.
5: Là, je les ai corrompus à coups de glace. Et puis on essaie de trouver un autre train. À la glace, ça marche toujours.
3: Armelle, elle, est bien embêtée. Dans ses bagages pour Rennes, un cadeau pour ses enfants qu'ils ne verront sans doute jamais.
6: J'ai acheté un gâteau dans une pâtisserie végane, un truc de ouf pour mes enfants. Et du coup, je ne sais pas si ça va venir 5 heures puisque c'est plein de crème. Donc peut-être qu'on va partager les gâteaux avec tout le monde.
3: Marie-Thérèse, elle, doit rejoindre Lorient, mais elle ne décolère pas contre la SNCF.
7: C'est un peu n'importe quoi depuis le départ. C'est-à-dire qu'on nous dit que c'est annulé, que ça reprend dans 3 quarts d'heure au départ, après que ça va reprendre dans une heure, et on sait forcément que ça va pas redémarrer, donc voilà, c'est la SNCF quoi.
3: Même si elle le reconnaît, elle n'est pas la plus à plaindre.
7: C'est pas la situation la plus dramatique que la mienne, donc je sais que je peux rentrer coucher chez moi, donc c'est déjà ça.
2: Ce soir, le trafic reprend progressivement, ce qui ne veut pas dire que tout est rentré dans l'ordre. Plusieurs retards et encore quelques suppressions de trains sont notamment à signaler à Nantes ou encore au Croisic. Un détenu dans le coma, 2 autres en garde à vue. Hier après-midi, une violente bagarre a éclaté dans la cour du centre de détention de Nantes. 2 jeunes de 23 ans incarcérés pour trafic de drogue et extorsion s'en sont pris. Un 3e sur fond de règlement de compte. La victime, un homme de 35 ans en prison pour des délits routiers, a été roué de coups au visage. Les secours ont même décidé de le placer sous coma artificiel, signe de la gravité de ses blessures, avant de le transporter au CHU de Nantes. Quant aux 2 agresseurs, ils ont été placés en garde à vue au commissariat de Valdec-Rousseau et une enquête pour tentative de meurtre a été ouverte. On connaît désormais les dates des élections municipales partielles à Trignac en Loire-Atlantique. Ça sera le 27 septembre pour le premier tour, un dimanche, et le 4 octobre en cas de second tour. Décision de la préfecture cet après-midi. À Trignac, l'élection de Claude Aufort en mars pour 100 voix avait été contestée par la liste perdante. Elle avait déposé un recours devant le tribunal administratif en cause la taille des bulletins de vote qui n'était pas la même pour les 2 listes. Les derniers vacanciers ne sont pas encore rentrés, que la région dresse déjà un premier bilan de la saison estivale dans les Pays de la Loire. Un été en demi-teinte en Loire-Atlantique et en Vendée. D'après un questionnaire envoyé aux professionnels du secteur, seulement, entre guillemets, 72% d'entre eux se disent satisfaits de leur saison. C'est par exemple 15 points de moins que l'an passé. En cause, la chaleur et les canicules qui ont pesé sur leur chiffre d'affaires. Mais c'est tout sauf une surprise, à en croire le maire de La Bolle et vice-président de la région en charge du tourisme, Franck Louvrier.
8: Mais la question climatique, elle est au cœur de l'avenir de chacun, pas uniquement de l'univers touristique. On a besoin d'énergie, on a besoin d'eau, on a besoin d'ombre, on a besoin de végétalisation, on a besoin d'arbres. C'est une collectivité comme la nôtre qui peut orienter les investissements vers ces préoccupations majeures qui sont des préoccupations du quotidien. Ce changement climatique modifie surtout le comportement des consommateurs. Et donc, on doit s'adapter à ça. Comme vous avez vu, certains sont allés dans des hôtels qui étaient climatisés et ceux qui n'étaient pas équipés, se retrouver dans une situation plus compliquée. Comme vous avez pu le voir aussi, certains sont allés, ont quitté le tourisme urbain pour aller vers plutôt des tourismes littoraux. C'est une consommation qui a changé du fait de la canicule et du fait de la baisse du pouvoir d'achat.
2: Franck Louvrier, le maire de La Bolle, il sera l'invité d'ici matin, demain à 8h moins le quart, pour revenir notamment sur ce premier bilan de la saison touristique en Loire-Atlantique et en Vendée. Et puis, puisque décidément rien n'est jamais facile et simple au FC Nantes, le nouvel entraîneur Grégory Poirier va devoir se passer de pas moins de 4 joueurs pour son premier match à Guingamp après-demain. Les attaquants Ignatius Ganago et Kylian Corridor sont à l'infirmerie, tout comme Fabien Santonze essais, Koudou Kouré. En plus de ça, le remplaçant de Michel Darzakarian sur le banc a été obligé de délocaliser ses entraînements à la Beaujoire. C'est à cause des orages qui ont rendu les terrains de la Genelière impraticables. Seul éclairci au tableau, le mercato qui avance. L'arrivée du latéral Riyad Hachem a été officialisée dans l'après-midi et le départ de l'attaquant devenu indésirable, l'Égyptien Mostafa Mohamed, ne devrait plus tarder. Il prendra la direction, normalement, de la Turquie.
0: Merci Florian Cazola.
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0: C'est un temps variable qui règne chez nous en Loire-Atlantique et en Vendée. Demain, vendredi, pour finir la semaine, tout d'abord en matinée de l'instabilité avec un ciel changeant et des averses sur le pays de Ré, sur le pays nantais, le vignoble nantais, des averses qui se généralisent en milieu de journée. En fin d'après-midi, les averses cessent. Le soleil revient. Le vent va souffler de secteur sud-ouest et assez fort hein, demain, en début d'après-midi jusqu'en soirée. Les maximales pour ce vendredi en Loire-Atlantique et en Vendée, demain entre 22 et 24 degrés. Sur la route, toujours des bouchons importants sur le périphérique ouest pour aller au sud de Nantes, hein, donc en extérieur. Avant la porte d'Armor commence un embouteillage. Vous allez mettre presque une demi-heure en plus pour arriver porte de Bouglières en passant par le pont de Cheviré. Sur le périphérique est, en intérieur, partez de la porte de Carquefou, 25 minutes en plus pour arriver sur le pont de Bellevue. Et quand vous sortez de Nantes, il y a encore un ralentissement au niveau de Sautron en direction de Savenay. Vous en avez pour 10 minutes en plus.
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0: Une fois que Téléphone avait raccroché, le guitariste de Téléphone, Louis Bertignac, avait le cafard. Il s'est lancé en solo avec ces idées-là.

0: Louis Bertignac sur Ici Loire-Océan. Louis Bertignac, toujours là, puisqu'il va reprendre sa tournée au mois de novembre.
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0: Quand il fait une chaleur à crever, cinéma. Quand il y a des averses, bah cinéma. S'il y a bien un cinéma qui fait le plein lors des avant-premières, c'est celui des Sables d'Olonne, le grand palace de François le Suisse. Une fois de plus, ça promet demain soir deux salles ouvertes pour recevoir le public d'un film unique en son genre sur la Première Guerre mondiale, avec Alban Ivanov qui sera présent pour vous présenter Justin le Juste, un film d'Éric Barbier. Ce réalisateur va être avec nous après Manon Lisa sur Ici Loire-Océan.

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1: Le petit pêcheur, le long du cours de la vie. Manon, Lisa, sur Ici Loire-Océan. Vos idées de sortie tous les soirs en direct. Demain soir, au Grand Palace, au Sable d'Olonne, avant-première de Justin le Juste. Un film sur la Première Guerre mondiale avec Alban Ivanov en poilu. Alban Ivanov va sortir de sa tranchée pour vous rencontrer dans la salle. Vous aurez aussi le réalisateur Éric Barbier. Il avait fait, avant, Les Promesses de l'Aube et Petit Pays. Éric Barbier, bonsoir.
2: Bonsoir.
1: Merci d'être avec nous, puisque vous allez venir au Sable d'Olonne. Déjà une première chose, connaissez-vous un peu les Sables d'Olonne ?
2: Je suis allé en vacances au Sable d'Olonne, quelques fois, mais il y a très longtemps. Voilà, donc ça va être un grand plaisir pour moi d'y revenir.
1: Donc ce film, en plus, qui est très attendu, puisque déjà les salles se remplissent énormément au Grand Palace pour pouvoir vous accueillir pour cette belle avant-première. On va découvrir donc Justin le Juste.
2: C'est un parcours un peu initiatique avec où il est accompagné de deux personnages. C'est Basile, qui est un tirailleur sénégalais, et de Marie Baratier, qui est une journaliste au Canard Enchaîné, puisque le journal, la première parution du Canard Enchaîné, c'est en septembre 1915. Donc du coup, il est accompagné de ces deux personnages, et grâce à ces deux personnages, en fait, il va apprendre à se révolter, il va apprendre à lutter, et à la fin, il va devenir un héros, il va devenir Justin le Juste.
1: On est complètement surpris du parcours de votre héros, Justin le Juste. C'est vraiment fascinant, quoi. C'est des aventures rocambolesques, et à chaque fois, on ne peut pas deviner ce qui va se passer ensuite. C'est tellement c'est incroyable. C'est très cocasse, mais aussi ça dure des choses très dures sur la guerre.
2: Oui, c'était le film qui est un peu une fable, en fait. Hein. Quand je dis une fable, au sens où ça permet de questionner un peu les mondes que va traverser le personnage. Donc, il va traverser... parce qu'en plus, surtout, c'est un personnage qui quitte sa ferme et qui ne comprend rien. C'est déjà ça, la base. C'est-à-dire, c'est quelqu'un qui confond les Allemands et les Français, qui ne sait pas ce que ça veut dire le mot guerre, qui ne sait pas ce que ça veut dire le mot patrie. C'est quelqu'un qui va croire que les tirailleurs sénégalais, c'est ses ennemis parce qu'ils ont la peau noire. Donc, c'est quelqu'un qui est totalement perdu dans le monde de la guerre. Et à travers cette fable, ça permettait un petit peu de critiquer, de questionner de manière un peu satirique certains épisodes de la guerre qui sont en effet terribles.
3: La guerre, je sais pas ce que c'est. 10 jours après, ils nous ont envoyés sur le front. Qu'est-ce que je foutais dans ce merdier ? La guerre avait commencé depuis un an et je ne savais rien de ce qui se passait entre les Allemands et les Français. J'ai été complètement perdu. Tout le monde me traitait comme un imbécile.
1: Et vous avez Alban Ivanov qui joue ce Candide, hein, qui va se balader comme ça sur le front, à qui va arriver des aventures incroyables. Pourquoi ce choix de Alban Ivanov ?
2: Je me disais, c'est un acteur qui a du fond. Et quand on s'est rencontrés, en fait, tout de suite, on a vu le personnage de Justin exactement de la même manière. Ça veut dire qu'on s'est dit, c'est pas des gags. En fait, tout est au premier degré. Quand il comprend pas quelque chose, il comprend pas quelque chose. Il y a pas de blague. Quand il sait pas se servir d'un téléphone, il sait pas se servir d'un téléphone, mais on ne va pas pousser la séquence jusqu'à ce qu'elle soit gaguesque. On va essayer de dire, voilà, cet homme ne sait pas ce que c'est un téléphone, comment on fait pour se servir d'un téléphone quand on ne sait pas comment ça marche. Donc tout était... Il avait cette même vision du personnage. Et c'est pour ça qu'on s'est vraiment très très bien entendu.
1: Ouais.
2: C'est pour ça aussi que c'est vraiment un parcours à partir du moment où il quitte sa ferme, où le propriétaire terrien le traite comme un animal, jusqu'au moment où il va se révolter contre les injustices de la guerre.
1: C'est un film rare, je trouve, parmi tous ceux qui ont été faits autour, justement, de ce conflit majeur. Et merci d'avoir été avec nous, Éric Barbier.
2: Merci à vous, merci beaucoup.
1: Et avant-première de Justin le Juste, en présence aussi d'Alban Ivanov, demain soir au Grand Palace, au Sable d'Olonne, sortie du film, le mercredi 23 septembre. Il voulait s'engager dans la marine. Les Village People sur Ici Loire-Océan. In the Navy.

0: Francis Cabrel sur ici Loire-Océan, à suivre le tube pop Dracula des Australiens Tame et Impala.
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0: Tam Impala, Dracula sur ici Loire-Océan. Vous avez une version délirante et loufoque de Dracula qui va être jouée au théâtre municipal de Rezé le samedi 19 septembre prochain.
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0: Des idées pratiques et ludiques en Loire-Atlantique et en Vendée. Le bon plan de la rentrée, c'est en Pays d'Ancenis, à l'écocyclerie Trocanton, qui est présente à Béligné, le Cellier, Saint-Marlajaille et Ancenis, qui organise une vente de vêtements d'occasion jusqu'au 5 septembre. Une super affaire puisque les vêtements sont vendus 3 euros le kilo. Toutes les informations, dates et horaires sur le site internet de Trocanton. Demain à Notre-Dame-de-Monde, Le Mont. Atelier de fabrication de cerfs-volants pour petits et grands. Vous pourrez personnaliser votre création avant de la voir prendre son envol dans le ciel du jardin du vent de Notre-Dame-de-Mont. C'est à partir de 3 ans cet atelier, 5 euros. Demain jeudi, de 15h30 à 16h30, il est conseillé de réserver auprès de la bibliothèque du jardin du vent de Notre-Dame-de-Mont. Et puis Festi Sèvres est de retour ce vendredi 28 août au Palais dans le vignoble nantais. Au programme, une soirée gratuite, des jeux, des concerts. Dès 17h ce vendredi, donc demain, des animations ludiques en plein air avant les traditionnels concerts prévus aux alentours de 19h à Port Domino sur les bords de Sèvres au Palais.
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0: À la télé, Nathalie Renoux va fêter ses 20 ans de JT sur M6, comme vous allez l'apprendre après Louis Chédid. Ainsi soit-il sur Ici Loire-Océan.

0: que moi.
1: Stilto sur Ici Loire-Océan. Patrice Gascoigne, donc, avec les coulisses télé. C'est comme ça tous les soirs pour parler du programme du soir. Patrice, vous êtes parti à la rencontre d'un des visages de l'info et du magazine sur M6. Elle fête ses 20 ans de JT.
2: Du lundi au vendredi à 12h45 sur M6, vous entendez ce générique suivi de ce bonjour.
3: Bonjour à toutes et à tous et bienvenue dans votre journal.
2: Ce bonjour, c'est celui de Nathalie Renoux, originaire d'Angers. Elle est devenue l'un des visages emblématiques de l'info sur M6. D'ailleurs, en cette fin août 2026, elle fête ses 20 ans aux commandes d'un JT de M6. Elle présente le 12h45 du lundi au vendredi. Alors, j'ai passé un coup de téléphone à Nathalie Renoux pour lui demander comment s'était-elle retrouvée aux commandes des JT de M6. Et vous allez voir que cette arrivée est liée à une autre star féminine de l'info. On écoute Nathalie Renoux.
4: Alors, ça s'est passé finalement assez simplement. On m'a contacté. Moi, je présentais sur une chaîne d'information LCI qui était la seule chaîne d'information existante à l'époque et qui était donc un vivier de présentateurs, évidemment, puisqu'on avait l'habitude, on présentait des journaux toutes les demi-heures. Et quand Anne-Sophie Lapix, qui présentait à l'époque le 12-50, a quitté M6, ils ont cherché une présentatrice pour la remplacer. Et finalement, dans cette catégorie d'âge, avec cette expérience-là, ils ont regardé autour d'eux et il n'y avait pas tant de monde que ça. J'en faisais partie. Du coup, ça s'est fait assez naturellement. Moi, je n'ai pas passé de casting puisque j'étais déjà à l'antenne. Donc, mon travail, ils pouvaient le voir chaque jour.
2: Nathalie Renoux, est-ce qu'on vous a dit « fais-nous du Lapix » puisque vous la remplaciez ?
4: Absolument pas. On ne m'a pas dit ça. Et heureusement, d'ailleurs, on se connaît très bien avec Anne-Sophie. On a fait toutes nos études ensemble. On était à Sciences Po à Bordeaux ensemble. On était au CFJ, l'école de journalisme, ensemble. Mais non, de toute façon, je pense qu'un présentateur, on ne peut pas lui demander de faire ce que fait son voisin. Chacun arrive avec sa personnalité, sa façon de présenter les choses, sa façon de penser. Et on ne m'a pas demandé ça, non. Je crois qu'on m'a demandé, et c'est là, vraiment, le passage entre LCI et M6, j'ai senti que j'avais pris de la maturité. C'est que quand je suis arrivée à M6, j'ai senti que les gens à la rédaction comptaient sur l'expérience que j'avais acquise lors de mes années LCI pour apporter des choses à cette rédaction.
2: Les secrets de l'arrivée de Nathalie Renoux sur M6, c'était il y a 20 ans. Elle est aux commandes du 12-45 de M6 du lundi au vendredi. Quant à nous, on se retrouve tous les jours ici pour les coulisses télé.
1: Vendée Club Foot à La Roche-sur-Yon réalise un beau début de saison en Ligue 3. C'est chouette pour les amateurs de foot vendéens. Une fierté à apprécier dans Ici Sport après Lou Reed et son classique rock Walk on the Wild Side sur Ici Loire-Océan.

0: Floride sur ici Loire-Océan, votre info trafic en direct avec toujours un embouteillage présent sur le périphérique est en intérieur à partir de la porte de Carquefou jusqu'au pont de Bellevue. 15 minutes de temps de trajet en plus sur le périphérique ouest, circulation dense maintenant à partir de la porte d'Armor pour arriver porte de Bouguenay en passant par Cheviré. 15 minutes en plus. Et donc ça y est, les footballeurs. Les footballeurs. Du Vendée Club Foot La Roche-sur-Yon sont en Ligue 3 et ça se passe bien. Deux victoires et un nul pour ce début de saison remarqué de Vendée Foot Club La Roche-sur-Yon pour leur arrivée en Ligue 3. Le stade était rempli à ras-bord à La Roche-sur-Yon la semaine dernière pour la venue de l'AS Cannes. Ça s'est terminé à un but partout. Encore un but de Mansour Sambe pour les Lyonnais. Le président du Vendée Football Club La Roche-sur-Yon, Christophe Chabot.
1: Écoutez, c'était une rencontre un peu particulière parce que finalement, on avait un petit peu de pression puisque après avoir gagné nos deux premiers matchs, on a déplacé beaucoup de Vendéens. Donc, on a eu la chance de jouer devant un stade plein. Malheureusement, on a même été contraint de refuser du monde. Je crois que c'est la première fois de l'histoire du club. Et donc on avait beaucoup de pression et le déroulé du match, on est surtout un peu déçu parce que on pense qu'on aurait pu faire mieux. Ceci étant, finalement les résultats sportifs pour le moment ça reste anecdotique. Hein, franchement, hein, c'est pas forcément le plus important en ce début de saison. On n'a pas l'ambition de jouer les premiers rôles de championnat. Donc on est évidemment content de prendre des points, mais c'était pas le plus important. Le plus important pour nous, c'est de proposer un jeu qui attire les spectateurs, qui attire les Vendéens à La Roche. Et de ce côté-là, je crois pouvoir dire que les 6000 Vendéens qui étaient au stade hier soir ont été très heureux. Il y a longtemps qu'on dit que les Vendéens ont envie de venir voir du beau football à La Roche-sur-Yon.
0: Il y a aussi un joueur qui se fait particulièrement remarquer parce qu'il est quand même déjà à 5 buts en 3 rencontres. C'est Mansour Sambe. Et c'est quelqu'un que vous aviez déjà en vue depuis un moment en plus.
1: Oui. Alors nous, on n'est pas surpris du talent de Mansour qu'on surveillait depuis longtemps et qu'on voulait chez nous depuis longtemps. Bon, donc effectivement, il arrive à point nommé et puis c'est un moment où il commence à disposer d'une certaine maturité et je crois qu'on l'a mis dans les meilleures conditions possibles. Le club, mais surtout ses partenaires, qui ont compris qu'il pouvait faire de grandes choses avec lui. Et ouais. Le message, c'est que c'est pas la peine de trop venir nous solliciter parce qu'on a des appels de clubs qui voudraient le recruter déjà, mais il bougera pas de La Roche pour l'instant.
0: Christophe Chabot, président du Vendée Foot Club La Roche-sur-Yon, qui nous parlait donc de Mansour Sambe, qui avait joué précédemment à Cholet et au Sable d'Olonne. Le club de La Roche-sur-Yon est actuel 3e de la Ligue 3 et va être en déplacement à Orléans ce samedi.

0: Bruno Mars, à suivre, porté par le vent, Louise Attaque. Et puis ce soir, à 20h sur Ici Loire-Océan, dans Décibel, l'émission musicale, il y aura Pierre Demar.
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0: C'était Louise Attaque qui nous faisait danser dans les soirées avec cette chanson il y a près de 30 ans de cela. Et depuis, il y a Gaëtan Roussel, le chanteur qui a fait une belle carrière solo.
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0: 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Paul Tillier.
2: Une garde à vue depuis 5 heures maintenant pour le député insoumis Sébastien Delogu, entendu à Marseille par les enquêteurs après une altercation avec des policiers. C'était en début de semaine. Bonsoir Margot Longeroche.
3: Bonsoir à toutes et à tous.
2: Sébastien Lecornu n'est toujours pas sorti de ce commissariat.
3: Oui, Sébastien Delogu, ça fait maintenant 5 heures que le député est entré dans le commissariat de l'Évêché à Marseille, à l'origine pour une audition libre, selon son avocat, qui pensait être ressorti au bout de 2 heures maximum. Sauf que le député est désormais en garde à vue. C'est dans le cadre d'une enquête de flagrance pour outrage sur personne dépositaire de l'ordre public. Tout part, vous l'avez dit, d'une altercation lundi. 3 agents civils qui viennent pour interpeller un voisin du député soupçonné du vol d'une montre. Le ton monte lorsque Sébastien Delogu croise les 3 policiers dans le hall. Il dit avoir été insulté. Les policiers l'accusent de la même chose, d'où leur plainte pour outrage. Et tout l'enjeu de cette audition, c'est de comprendre ce qui s'est réellement passé dans ce hall. Sébastien Delogu, qui a lui aussi porté plainte contre X pour violence physique et injure. Et l'audition se poursuit en ce moment même au commissariat depuis maintenant 5 heures, au commissariat de l'Évêché à Marseille. Et on attend de savoir s'il va sortir dans la soirée ou pas.
2: Margot Longeroche, donc, est la garde à vue de Sébastien Delogu. Un nouveau rebondissement dans le scandale des agressions sexuelles dans le périscolaire à Paris. Anne Hidalgo, l'ancienne maire, visée par 3 plaintes pour non-assistance à personne en danger. Plainte déposée par les familles d'enfants victimes. Depuis le mois de janvier, une centaine d'animateurs ont été suspendus pour violence, la moitié pour suspicion d'agression sexuelle. À Roland-Garros, la présidentielle a démarré. Ça y est, le MEDEF organise en ce moment un débat avec 7 candidats. Ils défendent leur programme économique devant des chefs d'entreprise. Gabriel Attal veut revenir sur les hausses du coût du travail. Marine Le Pen propose un plan d'économie de 125 milliards d'euros. Et Jean-Luc Mélenchon promet, lui, de désobéir aux décisions européennes qui seraient en contradiction avec le vote des Français. Dans la boue, les secours continuent de chercher des survivants au Népal et au Tibet. Au moins 362 morts emportés par une crue hier dans une vallée touristique de l'Himalaya. 1300 disparus. Une famille d'Avignonnais est au Népal en ce moment. Ils travaillent pour l'association Népal Avignon qui vient en aide aux habitants sur place. Une famille qui a échappé de peu à la catastrophe, raconte le président Bernard Coron.
4: Ils sont descendus de la ville dans laquelle le pont a été détruit, donc sa ville de Dading, avec un pont, il y avait 2 ponts en béton qui ont été emportés, et donc ils sont descendus à Dading pour prendre le bus pour rejoindre Katmandou, et ils n'ont pas pu passer, donc ils sont arrivés juste après que le pont ait été emporté. Donc ils ont réussi, avec un taxi, à éviter la zone et à repartir sur une autre ville qui s'appelle Pokhara, qui est éloignée, et ils ont pris l'avion de Pokhara pour rejoindre Katmandou. Donc je les ai eus plusieurs fois par WhatsApp. Ils ne sont pas rendu compte de ce qui se passait, parce que c'est la saison où il y a des pluies, où il y a des routes qui sont abîmées. Et donc, ils ont eu l'impression que c'était un peu plus que d'habitude, mais que les Népalais ne sont pas trop affolés. Et c'est qu'en arrivant à l'hôtel, donc à Pokhara, en allumant la télévision, qu'ils se sont aperçus de tout ce qui s'était passé.
2: Le ministère des Affaires étrangères est toujours sans nouvelles de plusieurs Français sur place. À Caen, la garde à vue du conducteur de la voiture qui a foncé dans la foule près de la gare hier soir a été prolongée. Il s'agit d'un ressortissant russe d'origine tchétchène. 2 hommes sont morts, 10 autres sont blessés, toujours attaque, toujours inexpliquée. La piste terroriste est écartée par le procureur. Le tirage au sort de la Ligue des Champions, c'est en ce moment Lille, Lens et le PSG, nos clubs français bientôt fixés. Bruno Salomon, bonsoir.
5: Bonsoir.
2: Je commence par le PSG qui retrouve de vieilles connaissances.
5: Ouais, effectivement, le Paris Saint-Germain connaît son menu au complet avec Manchester City et le FC Barcelone. Ça, c'est pour les gros morceaux pour le Paris Saint-Germain. Il y aura un déplacement à Manchester et la réception de Barcelone. Et puis ensuite, 2 clubs italiens, la Roma ou encore Côme, l'équipe de Côme, ça sera à l'extérieur. Et ensuite, le PSG verra aussi Galatasaray, Aston Villa, c'est le club de Birmingham, Villarreal et Bratislava.
2: On regarde du côté du Nord, à Lille, par exemple. Quel est le menu de nos Lillois en Ligue des Champions?
5: Alors, c'est pas tout à fait terminé. Ah. À l'instant, si, tiens, juste pour Lille, là, je vous le fais vraiment en direct, ça vient de tomber définitivement pour les Lillois. Lille va recevoir le Bayern Munich et aller du côté d'Arsenal, finaliste de la Ligue des Champions. Effectivement, il y aura ensuite la Roma, le Betis Séville, Galatasaray, Bodø/Glimt en déplacement près du cercle polaire, Bratislava et Stuttgart, enfin, du côté de Lens. Là, par contre, c'est pas tout à fait terminé. Manchester City et Liverpool pour les nordistes.
2: Voilà, Bruno Salomon, merci beaucoup pour ce tirage très complet. Un mot pour moi, le temps de vous dire que ce soir, la France affronte la Slovénie, match de qualification. C'est du basket, c'est à Bercy et c'est à 20h30.
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2: La météo et cette vigilance orange aux orages dans 44 départements, une très large moitié nord du pays est concernée, de la Mayenne au Bas-Rhin. Elle s'étire aussi sur le centre de la France, l'Auvergne et jusqu'en Aveyron. Des vents violents, de la grêle aussi, prévient Météo France. Demain encore, le ciel restera menaçant et cette vague orageuse se déplacera vers l'est. Les températures toujours très chaudes en Corse, notamment en vigilance orange canicule en Corse, 40 degrés attendus. Ailleurs aussi, il fera chaud, 34 degrés à Lyon, 33 à Strasbourg, ici. 29 à Lille et Paris.
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6: Bonsoir à tous. Avant de dormir, on va réveiller des souvenirs. C'est le principe de 100% années 80. Bon, évidemment, c'est surtout si vous étiez déjà en âge d'être fan de musique durant cette décennie. C'était hier, enfin presque. Et ce soir, ça commence comme ça. Je te promets.

0: Je te promets, c'était Johnny Hallyday.
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0: Numéro 1 des ventes en 86 pour une chanson écrite et composée par Jean-Jacques Goldman pour Johnny. Alors, selon La Petite ou La Grande Histoire, un soir, Johnny aurait confié à Jean-Jacques qu'il était amoureux d'une jeune fille, malgré leur grande différence d'âge, mais qu'il n'osait pas vraiment lui déclarer. Et cette jeune fille, c'était celle qui deviendra sa femme 4 ans plus tard, la jolie Adeline Blondiot. Allez, encore une histoire d'amour, mais cette fois-ci entre le bagad de Lambiway et Alain Souchon. Et voilà ce que ça donne.
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0: Paco, c'était Amor de mis amores. Fallait oser, ils l'ont fait, ils ont bien fait d'ailleurs de le faire. Pour ce tube, Paco est allé chercher une valse péruvienne d'origine argentine datant de 1936, reprise par Edith Piaf sous le titre de La Foule et reprise à son tour au goût du jour. Résultat, cet Amor de mis amores se retrouve numéro 1 du top 50 pendant 5 semaines, c'était en 88. En 82, c'est Africa de Rose Laurence qui s'accroche à la première place du podium. Ça arrive dans un instant.
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0: Fellman, c'était rien que pour toi.
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0: Et c'était le premier vrai succès de François Fellman en 86, l'occasion de réviser un peu d'histoire. Allez, 1986, c'est le premier cœur artificiel implanté en France par le professeur Carpentier. L'Argentine remporte la Coupe du Monde de foot. 86, c'est aussi l'Oscar pour le film Out of Africa. Et malheureusement, le décès d'une de nos idoles, Danielle Balavoine, je me souviens même où j'étais quand je l'ai appris. Je suis sûr que vous aussi. Hein. Un an plus tard, c'est le triomphe du film Dirty Dancing et sur la BO, on trouve She's Like the Wind. Patrick Swayze.
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0: C'était Jean-Jacques Goldman, La vie par procuration. Et finalement, on a appris ensuite que mettre du vieux pain sur son balcon pour les oiseaux, bah c'est pas une bonne idée, ça fait pas partie de leur alimentation naturelle. Bah voilà, mais n'empêche que c'est un vrai grand succès en 86 pour notre Jean-Jacques Goldman. Allez, il est grand temps de repartir sur le dance floor de vos souvenirs, et rien de mieux qu'Imagination pour réveiller le dieu de la danse qui est en nous. Music and Light, c'est dans un instant, et belle fin de journée à tous.
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0: Les essentiels de décibels. Émilie Mazoyer et les Worlds Apart.
2: L'incarnation en chair et en os du poster que vous aviez collé au-dessus de votre lit dans votre chambre d'ado. Cal, Steve, Nathan, les Worlds Apart sont de retour. Bonsoir les gars.
3: Sur le radio, maintenant, tout de suite.
2: Vous parlez super bien français maintenant.
3: Pas super, mais ça va.
4: Après un coup de champagne, oui.
3: Le nouveau niveau.
2: Ils ont bu du champagne avec modération, évidemment. N'oubliez pas que nous sommes sur le service public.
3: Modération.
2: Recontextualisons tout ça. 30 ans après leur premier tube et l'incroyable phénomène des boys bands, les Worlds Apart sont de retour sur scène. D'abord dans le cadre d'une tournée nostalgique, genre I Got a Feeling, années 90, le festival Do You Remember. Et puis à leur tournée à eux, les Worlds Apart partout en France à partir du mois d'octobre. Et quelques concerts aussi cette semaine à Paris. On va en parler. L'occasion de prendre de leurs nouvelles et vérifier que la flamme est toujours là. Alors, Cal, Steve, Nathan, comment ça va, les Worlds Apart?
3: Ça va bien, merci. Ça va
5: ça
3: bien.
5: Ça va.
3: Super.
4: Ça va. Bien, ils sont très heureux d'être aussi.
5: Un peu fatigué, c'est normal pour moi.
2: Oui, pourquoi c'est normal? Pourquoi tu es fatigué?
5: Le jet lag. J'habite dans Los Angeles.
4: La meilleure raison, c'est qu'on travaille très dur les derniers 5 jours pour nous préparer le spectacle.
2: Et oui,
3: le grand
2: spectacle des Worlds Apart à Paris. C'est complet, évidemment. Demain à la Cigale, après-demain au Trianon. Donc, voilà, celles et ceux qui n'ont pas de place, là, c'est trop tard. En revanche, il y a une grande tournée au mois d'octobre. Et puis pour les Parisiens, donc, parce qu'évidemment, la Cigale et le Trianon sont dans de petites salles, il y a une grande salle parisienne qui est annoncée pour le 20 février 2027. C'est le Dôme.
3: Oui, exactement.
2: C'est le Dôme.
3: Oui.
2: Allez, on se remet dans l'ambiance.

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0: 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Et puis en 98.
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0: Mis à part la voix un tout petit peu agaçante du monsieur qui faisait la pub, il n'empêche que c'était dingue cette exposition que vous aviez 96, 97, 98. On vous filmait sur scène, on vous filmait dans les coulisses, on faisait des documentaires, vous étiez invité dans toutes les émissions de télé. Vous n'avez fait que ça, vous n'aviez pas le temps de faire autre chose que d'être des World's Apart à cette époque-là. Oui.
2: J'avais une question pour toi.
0: Ok, vas-y.
2: Qu'est-ce que c'est ton chanson que tu préfères avec les World's Apart? Qu'est-ce que c'est ton préféré?
0: Baby, come back.
2: Tout le monde aime la chanson. C'est mon préféré aussi.
0: C'est ton préféré aussi?
2: C'est mon préféré aussi, okay. Oui, exactement.
0: Alors, c'est quoi vos souvenirs de l'époque? C'était un vrai tourbillon. What do you remember of those times in 96, 97, 98, when you were on the TV, in the advertisements?
3: Mayhem.
2: C'est la vie fou.
0: Ouais, c'est ça, la vie folle.
2: C'est le fait fou, exactement.
3: Well, it was a crazy time for us.
0: C'était un moment fou pour nous, ouais.
3: Parce que we have beaucoup d'années avant in England. Thank you. Trying very hard to become successful.
0: Oui, ils avaient passé beaucoup d'années précédemment en Angleterre à essayer d'avoir du succès. Mm-hmm. And then it happened.
3: And then we arrived.
0: Et ensuite, c'est arrivé.
3: And we arrived very quickly. Ouais. And all of a sudden, I remember, we did a dance machine at Bercy.
0: Oui.
3: And it was direct. We became worlds apart.
0: C'est ça. Know? Et donc, ils sont arrivés en France. Ils ont fait Dance Machine. Il faut vous souvenir, c'était une grande émission de télé qui passait sur M6, un grand concert à Bercy. Et là, c'était le début de l'histoire des Worlds Apart. Et alors, est-ce qu'à l'époque, vous aviez le temps de faire autre chose ou bien c'était un job 24 heures sur 24, did you have the time to do anything else at the time? Or being a Worlds Apart, was it 24-7?
2: Oui, exactement. C'est 24-7.
3: It was 25-8.
0: C'était 25 heures par jour, 8 jours par semaine.
2: Oui, exactement. Non, c'est la vie, c'est incroyable. En France, c'est magnifique. Beaucoup de concerts, beaucoup de missions, beaucoup de radio, beaucoup de magazines et les World's Apart arrivent dans la culture en France.
0: Ouais.
2: Mm-hmm. C'est plus gentil pour arriver dans la fabrique de la vie en France. Et ça, c'est pourquoi les World's Apart continuent encore après 30 ans.
0: Ouais.
2: Ça, c'est le bel moment pour les World's Apart. Le 30 ans avec les fans en France, c'est spécial.
3: Yeah.
0: Mm-hmm. Nathan, avoir voulu comme ça que ça marche très fort et quand finalement ça arrive, c'est quoi tes souvenirs à toi de ce tourbillon? What are your memories of that whirlwind?
4: Le plus grand moment, c'était quand nous avons fait « Je te donne » pour la première fois.
0: Donc la reprise de Jean-Jacques Goldman.
4: Avant ce moment, je crois le public
2: n'aime pas.
0: Ah bon?
4: Je me sens une fraude.
0: Le syndrome de l'imposteur. Yeah,
2: oui, mais tu dis avec moi, Carl, je pense que le public n'aime pas parce que l'accent, ce n'est pas bien, c'est pas bon.
4: Je suis un imposteur. Oui. Nous avons un registre de chansons, une ligne par ligne, un mot par mot. Je ne comprends pas rien de la chanson.
0: Oui, vous avez
2: Je dis avec Nathan avant le concert, la première fois, j'ai dit, Nathan, c'est pas un problème. Je pense que le public aime les chansons et aime les World's Apart.
3: C'est normal pour Nathan.
4: No, it would never happen.
2: Pas de stress. Et les World's Apart, arrive sur la scène pour mettre le concert, explosion avec les World's Apart.
4: Juste avant nous arrivons sur scène, je regarde la Backstreet Boys.
0: Ouais.
4: And le présenteur
2: pousser
4: la Backstreet Boys. Ah, excusez-moi, voici la World's Apart. Nous arrivons sur scène, devenus chante la chanson, and tout le public chante chaque
2: plus
4: mot,
2: fort, plus
4: le
2: fort.
4: Même ton. And I was, pour moi, I was like, wow, c'est fantastique.
3: C'est incroyable.
4: Hein? And so je connais dans ce moment. It's pas de problème. Stress, Nathan. Stop. Arrête, Nathan. Arrête.
2: Oui, aime le moment. Aime le moment.
4: Un moment magique.
0: C'est quoi la magie qui a fait que vous, groupe pas français, et les Français très chauvins, tombent amoureux? Le rapport que vous avez eu avec la France, cette connexion, cette histoire d'amour qui dure depuis 30 ans, ça tient à quoi?
4: Pour moi, beaucoup de fans qui étaient là au tout le début, ils sont toujours là.
0: Ils sont toujours
4: maintenant.
0: Là. Ouais.
4: Je me sens un lien profond entre nous qui existe depuis ce moment. Et pour moi, c'est incroyable. La fille maintenant, maman. Devenue maman, elle arrive avec le garçon, les enfants, toute la famille.
0: Oui, elles sont devenues adultes.
4: And, yeah, and so like you, tu dois écouter là, regarder la World's Apart, ok. C'est spécial.
0: Vrai. Il y a des générations World's Apart maintenant, et à avoir tellement de succès en France plus que dans votre propre pays. Est-ce qu'à un moment vous avez déménagé en France, vous avez vécu vraiment en France?
2: Oui, moi. J'habite un peu à Paris, dans le sud, en Corse aussi, avant. Et maintenant, je vis un petit appartement dans le Côte-Megève, dans les Alpes.
0: Ouais.
2: Et c'est la vie de Français restée dans moi. Oui, j'aime la culture, le manger, la personne, le public. Toute personne, c'est cool. C'est meilleur. Plus de meilleur d'anglais.
0: C'est mieux que l'Angleterre.
2: Oui, exactement, plus meilleur.
0: Steve, donc toi tu vis à Los Angeles, c'est ça?
3: J'habite dans Los Angeles.
2: Mais il n'aime pas. Il n'aime pas. Non, il n'aime pas.
0: You don't like it? He says you don't like it.
3: It's okay.
0: Ça va, c'est pas mal.
3: Be careful what you wish for. But during the time of the pandemonium of Worlds Apart, it was très difficile pour moi to habite en France.
0: Oui, pendant l'énorme succès au début des Worlds Apart, c'était pas possible d'habiter en France, c'était trop.
3: Oui, in the restaurant, I had my cap, my glasses in the corner of the
0: au restaurant. Au
3: restaurant,
0: ils se mettaient au fond, cachés, lunettes, casquettes.
3: It was just too much... too many eyes and
0: trop.
3: Too much and thank God there was no internet.
0: Et à l'époque, c'est vrai, il n'y avait pas internet, donc il y avait juste des yeux rivés
3: because
0: sur vous.
3: Because it would have been just too much, you know.
0: Oui, c'est
3: everything.
0: Vrai, il n'y avait pas internet. C'est malin ce qu'il
2: pas
0: dit.
2: Pas le mobile phone.
0: Il n'y avait pas les téléphones pour prendre des photos. Sinon, vous auriez.
3: Non, really, thank God.
0: Impossible.
2: Oui.
0: C'est fou ça, complètement dingue. Et ils ont chanté en français les Worlds Apart. On a entendu Je te donne, mais n'oubliez pas, quand je rêve de toi.

0: Voilà, petit florilège des Worlds Apart qui chante en français. Alors, c'est vrai que à cette période qu'on a appelée la période musicale des boys bands en France, vous étiez sur le haut de l'affiche, vous n'étiez pas les seuls. Évidemment, il y avait la concurrence ou les copains, je ne sais pas, vous nous direz
1: oui,
0: tout à l'heure.
1: Oui, c'est copains, oui.
0: Copains.
1: Oui. C'est pas un problème avec les autres artistes en France, ouais. Autres boys bands, ses amis.
0: Bon.
1: Mais les Worlds Apart fait la vie pour longtemps avant d'arriver en France. Et je comprends, la vie, c'est un peu... Ok, tu regardes, c'est le public regarde, c'est plus simple, c'est plus fameux, c'est plus simple, mais c'est pas la vérité. C'est plus difficile pour la vie. Mais tu n'es pas la vie private.
0: Ouais.
1: C'est plus dur. Je
0: de pas avoir de vie
1: je connais l'autre personne dans l'autre boys band française. Oui, c'est explosion en France, c'est beaucoup de boys band arrivent, mais... La fame.
0: La célébrité.
1: Célébrité, merci, arrive plus vite. Ça, c'est plus difficile.
0: Ouais.
1: Mais pour les Worlds Apart, c'est doucement.
0: C'est ça.
1: Ça, c'est plus difficile de ouais. Nous.
0: Certains, ça leur est vraiment tombé dessus en une semaine. Vous aviez déjà une carrière et donc vous avez eu le temps de vous habituer à l'idée de la célébrité et du succès. Alors, on a eu une série d'artistes qui nous ont quittés, de ces groupes-là, qui sont morts assez jeunes, tous entre l'âge de 30 et 50 ans. Je pense à Philippe des To Be Free, qui est mort en 2009, Steven de Boyzone en 2009 aussi, Quentin de Alliage en 2014, ou encore Andrew des G-Squad, qui lui est mort récemment. Alors, je me demandais, est-ce que vous aviez un style de vie qui allait avec votre métier et qui était dangereux ?
1: Oui, j'ai dit, c'est pas la vie... De boys band, c'est pas dangereux.
0: Alors c'est quoi? Pourquoi?
1: C'est après.
0: C'est après.
1: Les personnes s'appellent la vie finie avec le boys band. C'est dur pour arriver dans la vie normale.
0: Le retour à la réalité.
1: Oui, exactement, c'est ça. Ouais. La réalité, c'est plus dangereux ouais. Après la vie de World Cup, le boys band.
0: Ouais.
1: C'est normal.
0: Vous pensez ça aussi, les gars? C'est difficile. Une fois qu'on a connu une célébrité extrême, ce qui était votre cas dans les années 90-2000, après revenir à une vie plus simple, ça peut être difficile. Et c'est pour ça que ces garçons l'ont mal vécu. Do you think that going back to normal, more simple life after the fame and the pandemonium, you said the mayhem, could it be, I mean, so difficult for some of those guys that they?
2: I think what happens is you get thrust into fame so quickly that it becomes this like unimaginable experience that when you come down again as quick as you went up, it's really hard to stabilize.
0: Ouais, quand on a été jeté comme ça dans une immense célébrité très très vite et qu'ensuite ça redescend, ce qui est naturel, mais c'est difficile de se stabiliser.
2: Oui.
0: Ouais.
3: Yeah, it's un tellement incroyable moment quand tu devenais un grand star.
0: Bah oui, c'est incroyable.
3: And it's presque comme une drogue.
0: C'est une drogue, oui, bien
3: yeah,
0: sûr.
3: You know, accepter une vie normale comme hier, j'ai conduit un.
0: Oui, conduire. Quand t'as été une énorme star et qu'après il faut aller faire tes courses, conduire, faire les devoirs à tes enfants, c'est une vie tellement différente.
3: Jamais un problème de conduire un Uber. Bah, pour accepter un life comme ça, contre une vie comme une star sur scène, oui. Chante avec beaucoup de fans tout de nous, it's really tellement difficile. And so je comprends quand quelques artistes trouvent un moment difficile, naturellement là. Vous avez expliqué pour Gerald et...
0: Oui, c'est ça, les artistes que j'ai cités.
2: Gerald est still alive.
3: Pardon, les gars.
0: Non, oui. Mais c'est ça, les artistes que j'ai cités, oui, voilà, qui ont eu, donc, ouais, selon vous, du mal, en fait, à se réhabituer à une vie normale. Et, oui.
1: Mais je pense aussi, l'autre raison, ce n'est pas arrivé pour les Worlds Apart, Steve, moi.
0: Mais non, donc. vous allez
1: non,
0: bien.
1: Non, parce que... En français, difficile pour moi de dire en français,
0: tu
1: mais
0: peux en dire anglais.
1: Yeah. We don't take ourselves too seriously.
0: On se prend pas trop au sérieux.
1: We keep ourselves grounded.
0: Oui.
1: You know, each of
0: on
1: us
0: a les pieds sur terre, on se connaît très bien.
1: And,
0: on
1: know,
0: s'appelle, on prend des nouvelles.
1: Yeah, we don't, you know, we keep each other on, keep each other's feet on the ground.
0: Oui.
1: You know, you see how much fun we have.
0: Oui.
1: Yeah.
0: And if this tu vois, on est encore très célèbre et c'est vrai. Là, j'ai jamais eu autant de monde dans la régie. Le couloir devant la radio est plein, mais vous restez les pieds sur terre.
1: Tu connais après le World's Part fini. Ses amis, frères, pour toute ma vie.
0: Oui.
1: Just because World's Apart finishes tomorrow, we will always be there for each other.
0: Et même si World's Apart s'arrête demain, on sera toujours là pour les uns pour les autres et pour se soutenir.
1: 100%.
0: Et bah, tant mieux, messieurs.
1: 100%.
0: Ça fait plaisir. J'ai envie de vous faire écouter un souvenir. I'd like to share a memory with you. Une émission de télé qui était animée par Séverine Ferrer et qui s'appelait Fan 2. Ah. Et il y avait dans Fan 2 une séquence incroyable où des fans étaient tirés au sort pour passer une journée avec leurs idoles. Et il y a la jeune Angélique, vous allez l'entendre, qui a été tirée au sort et elle est trop heureuse. Elle passe la journée avec vous. On est en 1997.
4: Salut, je m'appelle Angélique, j'ai 15 ans et j'aimerais rencontrer les stars de ma vie, les World's Apart.
5: Grâce à Fan 2, Angélique va aujourd'hui rencontrer ses idoles.
0: C'est pas vrai.
5: Non. Mais si, une journée entière avec les World's Apart pour Angélique, qui a remporté cette semaine le concours Fan 2. Une surprise soigneusement préparée par ses parents, qui lui avaient caché la vérité jusqu'à la dernière minute. Départ pour les répétitions, Angélique est conviée à se joindre au groupe dans le bus de la tournée.
4: Je suis la seule à être là, peut-être la seule fan à y être entrée, c'est super.
5: Après de tendres moments de complicité, le groupe arrive à la salle de concert où les fans sont déjà au rendez-vous. Visite exclusive des coulisses avec Nathan.
6: Voilà, c'est par ici qu'on entre.
7: Première chanson, c'est soir.
6: En haut, on y va. Et voilà, tout se passe ici.
0: Et merci à Lina pour cette belle archive. Des fans qui pleurent, des fans qui crient, des fans qui courent dans la rue. Après vous, c'était votre quotidien, les World's Apart, à la fin des années 90. Là, on a entendu Angélique, mais il y en avait des milliers comme ça. Aujourd'hui, vous êtes devenu père, alors vous avez des jeunes filles, vos filles à vous. Vous supporteriez qu'elles crient comme ça pour des artistes? Now that you've become fathers, what would be your reactions if you saw your own daughters crying and screaming for other artists?
2: I had that.
0: Ah, yes. Il va nous expliquer. Steve, il a ça.
2: Yes, so I took my daughter to see Harry Styles.
0: Ah, j'ai emmené ma fille au concert d'Harry Styles.
2: In Los Angeles, and we were there, and I got us a special seat. It was quite
0: il avait
2: close.
0: Des bonnes places près de la scène.
2: And I actually have the video of it.
0: Il a la vidéo.
2: Usually, she says, Dad, stop filming me.
0: D'habitude, elle dit, papa, arrête de me filmer.
2: This time, she didn't realize I was filming because she was so focused on Harry.
0: Cette fois, elle se rendait même pas compte que Steve filmait parce qu'elle regardait que Harry.
2: I'll kill him. Anyway.
0: Il a envie de le tuer.
2: But anyway, I'm joking, Harry. But and she fanned out. She went nuts.
0: Elle est devenue dingue.
2: And I had the moment. I had that moment. She was 13.
0: Elle avait 13 ans.
2: And I thought, wow, that's exactly the same. And I was so happy to give her that experience. And it made me thank every father that took their daughters to see us.
0: Et quand j'ai vu ma fille vraiment péter un câble et être tellement heureuse devant Harry Styles, je me suis dit, mais c'est exactement ce qui s'est passé pour moi avec des jeunes fans. Et donc, je remercie tous les pères qui ont laissé leur fille aller au concert de World's Apart. Parce que ça apporte une telle joie.
2: Yeah, she had so much joy that she lost her voice. I mean, she went for it.
0: Elle était tellement heureuse, elle criait tellement fort, elle a perdu sa voix.
2: Yeah, so I respected every single parent that let their child or brought their children to the shows.
0: Ouais, et donc gros respect de la part de Steve pour tous les parents qui accompagnent aussi leurs jeunes ados au concert. Oh, ça va être beau. Ça va être beau ces concerts. À quoi il faut s'attendre, World's Apart sur scène en 2026-27? Est-ce que vous dansez encore? World's Apart on stage 2026-2027, you still dance?
2: Nothing's really changed.
0: Rien n'a changé.
2: Nothing's really changed, honestly. We have to modify some... I don't do backflips anymore.
0: Ah, il fait plus les backflips. Bah oui, non, c'est le dos, the back.
2: Well, I haven't tried. So maybe.
1: Do you know what? It was really weird. I was only thinking today.
2: Shall I try it?
1: Right, let's see if you can do a backflip.
0: Est-ce que Steve peut encore faire les sauts périlleux arrière?
1: Yeah.
2: Do you have insurance? Do you have insurance?
0: Il me dit, est-ce que je peux essayer maintenant dans le studio? Mais est-ce que vous êtes bien assuré?
2: No. Right now, we're making a documentary.
0: Ah oui, alors vous faites un documentaire
1: about backflips.
2: With a guy called is the master of documentaries. A guy called David Serrero.
0: Alors David Serrero.
2: So I was gonna, if I do a backflip, David, will you film it?
0: Alors,
2: and
0: David,
2: if I break my neck, send my daughter my love, tell my children I love them.
0: Yeah. But David
1: will pay your hospital bills.
0: Qui est un réalisateur de documentaires, notamment, vous l'avez entendu en interview dans Décibel à propos du documentaire sur Serge Lama, et donc il est en train de faire un documentaire sur les Worlds Apart, et donc Steve dit, si je fais un saut périlleux arrière dans le studio et que je me brise le cou, est-ce que tu me filmes et est-ce qu'on est bien assuré? We have no insurance. On n'a pas d'assurance. Attention à toi.
1: Next time. La prochaine fois.
2: Okay,
1: la prochaine fois.
0: Mais alors, les concerts, ça va être comment? Oui. How are the shows going to be?
1: Oui, c'est un peu le même d'avant. C'est nostalgie avec les chansons pour les derniers 30 ans.
0: Ouais.
1: Mais les Worlds Apart présentés un peu différent avec un musicien.
0: Ah, il y a un groupe avec
1: oui,
0: vous sur scène.
1: Derrière,
0: ok, super.
1: Oui, si change les chansons un peu pour faire notre émotion avec la même chanson.
0: Ok.
1: Et
0: donc des réinterprétations des chansons que vous connaissez déjà.
1: Mais c'est un cadeau. Ça, c'est le plus important. C'est un cadeau pour les fans pour les derniers 30 ans. Pour dire un grand merci. Oui, j'ai connu les fans. Rester avec nous pour les derniers 30 ans. Ça, c'est spécial. Ouais. Oui.
0: Les fans sont toujours là. Ils sont restés depuis 30 ans.
1: Oui. Ouais. C'est les fans pour les derniers 30 ans. Je connais bien. Tu parles avec les fans, Reeve, pour le concert maintenant. C'est pas juste une fan, c'est un peu plus. C'est amis. Hein. Ça, ouais. c'est pourquoi les Worlds Apart donnent un grand cadeau de le tournée pour le 30 ans.
0: Ah, c'est beau ça. Voilà des fans qui voient leur fidélité récompensée. Et donc, oui, Kalk explique que les fans, c'est plus que des fans. C'est presque des amis, c'est autre chose. C'est une relation particulière. Bah, je suis très contente pour vous. I'm very happy for you guys.
1: Merci.
0: Amusez-vous
1: merci.
0: Bien. Bonne tournée. Merci beaucoup.
2: Merci beaucoup.
0: Merci à vous. Merci à tous
2: les fans de Worlds Apart. They're incroyable.
0: Elles sont
2: really.
0: Incroyables, les
1: et
0: fans
1: merci
0: de
1: à Radio
0: Apart.
1: Ici aussi. Merci yeah. beaucoup.
0: Ah, je suis merci
1: pour l'invitation ici.
0: Merci ici.
1: Merci
3: je
1: ici.
3: Je suis très heureux de passer ce moment avec toi.
0: Merci beaucoup. Vraiment, merci à tous les trois.
1: C'est plus spécial.
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0: Un artiste rare qui s'apprête à passer l'une des semaines les plus intenses de sa carrière. Nous sommes lundi et ce vendredi, le 12 juin, Kalash sortira son 7e album, jouera dans la plus grande salle d'Europe et fêtera son 38e anniversaire.

0: je peux chanter comme un ange et rapper telle une mitraillette, d'où son nom de scène. Il écrit en français, en créole, en anglais, en mode lover ou très énervé, des chansons d'amour ou bien engagées. En fait, il sait tout faire, alors il a choisi de ne pas choisir. Méthode qui paie artistiquement. J'en veux pour preuve son milliard de streams dépassés depuis longtemps et sa collection de disques de diamants. Médiatiquement, en revanche, ça fait que les radios et les télés ont du mal à le mettre dans une case et que le grand public a pu passer à côté de sa musique. Et ça, c'est trop dommage parce qu'elle est dingue, sa musique. Alors ce soir, youpi, Kalash est pour la première fois sur votre radio, ici. Bonsoir Kalash.
1: Bonsoir.
0: Bienvenue dans Décibel. Bah, merci de prendre le temps d'être avec nous ce soir.
1: Avec plaisir.
0: Kalash, je fais les présentations. Votre vrai prénom, c'est Kevin. Vous êtes né à Strasbourg, né dans le gris par accident, comme dans la chanson de Boulzy, hein, puisque en fait vos deux parents sont martiniquais. Ils étaient en France, enfin en métropole à ce moment-là, à Strasbourg, parce que votre papa finissait ses études pour devenir prof de philo. Et en fait, dès vos premiers mois de vie, vous êtes retourné
1: en
0: Martinique. Voilà. Vous avez grandi là-bas, pas dans une famille de musiciens, mais baigné de musique quand même.
1: Ouais, une famille religieuse, adventiste du côté de mon père, catholique du côté de ma mère, et ça chantait énormément, du gospel,
0: ouais.
1: Avec des oncles pasteurs, des tantes chanteuses, donc voilà, un peu de musique, un peu de foi.
0: Et pas mal de Bob Marley aussi, pareil.
1: Beaucoup de Bob Marley à la maison, pas au temple, mais à la maison. Beaucoup de Bob Marley, Lenny Kravitz, Francis Cabrel.
0: Oh, Francis Cabrel.
1: Beaucoup.
0: Oh, bref, une enfance baignée dans la musique et un ado qui se met à la musique. Hein, dès vos 15 ans, vous commencez à chanter, à monter sur scène. Et en 2010, vous avez 22 ans et vous sortez votre premier album. Alors, j'ai envie de faire découvrir, je le disais tout à l'heure, votre voix. Parce que vous pouvez tout faire avec votre voix. Kalash, ça peut être une voix grave, profonde, presque crépusculaire.

0: incroyable l'étendue de ce que vous faites. Quand je dis en présentation que vous avez choisi de ne pas choisir, c'est ça votre direction artistique à la...
1: J'ai choisi de ne pas choisir parce que je n'avais pas le choix.
0: C'est encore mieux, ça rajoute une couche.
1: Ça va encore plus loin.
0: Est-ce qu'on vous a demandé de choisir? Est-ce qu'un jour, quelqu'un, que ce soit un directeur artistique, ou vous a dit, bon, choisis ton camp, soit tu chantes, soit
1: au
0: tu
1: début,
0: rap.
1: Oui. Ouais. Au début, oui. Au début, on m'a... Enfin, au début, pas en Martinique, mais au début, ma première signature en France, on m'a pas imposé de choisir, mais on a essayé de m'aiguiller vers une catégorie. Genre, est-ce que tu veux être Sean Paul?
0: Oui.
1: Est-ce que tu veux être Shaggy? Est-ce que tu veux être Joe Star? Est-ce que tu veux être l'autre?
0: Oui, il fallait choisir son camp.
1: Il fallait choisir son camp, il fallait choisir sa langue aussi. Et voilà, c'est un choix que j'ai toujours refusé de faire, quand ça m'était possible, quoi.
0: Ouais. Il y a le français, il y a l'anglais, il y a le créole aussi. Si le choix est impossible à faire, là, on a bien entendu que selon les chansons, c'est une des trois langues qui prend le dessus, qui prend le lead. Alors, c'est la chanson qui choisit?
1: C'est la chanson. C'est la chanson, c'est la musique, c'est l'instru. C'est ce qui m'inspire et me guide en premier. J'écris rarement. Donc, dès que je vais en studio, je m'adapte à l'instru. Wow. À la production musicale.
0: Ok, donc c'est ce qu'on va découvrir. On va vous faire écouter évidemment des titres de Ex Voto, mais avant, vous dire quand même que le plus gros tube de Kalash, c'est une chanson qui s'appelle Mwakamoon. C'est un énorme tube qui est multi-platine. Et celui-là, je pense qu'il faut le rajouter à votre playlist d'urgence.

0: Moi, Kamoun, est-ce que c'est un point de bascule dans votre carrière? C'était il y a quelques années maintenant?
1: C'était il y a presque 10 ans.
0: Ouais. Ouais. Est-ce que vous vous dites, depuis qu'il y a eu cette chanson, voilà, ma carrière a pris un tournant différent. Est-ce que le tube, finalement, ça change les choses?
1: Ben, ce genre de tube-là, ouais. C'est un nouveau step qui, il y a un avant et un après, quoi. Ouais. Moi, Kamoun, jusqu'à maintenant, il y a des gens qui m'appellent moi Kamoun.
0: Le moi Kabos, on vous appelle Kabos,
1: ou qui pensent que mon nom, c'est moi Kamoun. Mais ouais, ça change une carrière. Et puis, ouais, comme vous avez dit, les chiffres sont tellement gigantesques que ça fait passer un step, quoi.
0: Vous les regardez, les chiffres? C'est quelque chose qui vous intéresse ou vous restez vraiment du côté artistique de la force?
1: Avant, je regardais pas, mais là, ça s'impose tellement à nous tous les jours. Tout le monde parle que de ça. C'est les chiffres, quoi. On parle plus chiffres maintenant que musique. Malheureusement.
0: C'est vrai. Allez, je donne quelques chiffres. Alors, vous m'en voudrez pas, Kalash, parce que les vôtres, ils sont quand même assez incroyables. Je le disais tout à l'heure, hein, le milliard de streams dépassés largement. On est à 1,5 milliard déjà de vues sur YouTube. Donc, pour toutes les vidéos de vos chansons, vous avez 1,5 million de followers sur Instagram et sur Facebook et sur X et Spotify. C'est 4 millions d'auditeurs mensuels. Vous enchaînez, je le disais, les disques de diamants, de platine. Vous avez 3 de vos albums qui sont déjà certifiés platine. Dans une époque où tout le monde parle de chiffres, les vôtres, ils sont cool.
1: On est cool, on est bien placés. On n'a

0: Kalash, je le disais tout à l'heure en intro, il y a quand même cette incompréhension médiatique qui fait que malgré les disques de platine, les énormes concerts, eh bien vous êtes absent des victoires de la musique, des grandes émissions télé type Enfoiré. Alors à l'exception notable du Grand Échiquier, parce que Claire Chazal est fan, elle vous invite dès qu'elle peut. Ouais. Elle rate jamais une occasion. Mais est-ce que ça vous interroge ou est-ce que ça vous enquiquine la place que vous avez ou pas encore pour le grand public français?
1: Non, ça ne m'interroge plus. Je me suis fait une raison et c'est peut-être ma place de ne pas y avoir ma place.
0: mais outsider pas, professionnel.
1: Voilà, mais on ne dit pas non. Mais outsider né, je suis né comme ça dans une sorte d'incompréhension que d'autres appelleront injustice, mais moi je suis confortable avec ça.
0: Ça ne vous peine pas?
1: Non, ça ne me peine pas, ça ne me pèse pas. Je sais que c'est ainsi.
0: J'avais eu cette discussion avec Jacob Desvarieux, Cassave, évidemment, qui nous a quittés.
1: Paix à son âme.
0: À la paix à son âme. Qui est, dans les chiffres, le plus grand groupe français de tous les temps. Hein, 2000 concerts sur les 5 continents, 5 millions d'albums vendus. Cassave, c'est énorme. Mais lui, il me disait, ouais, mais Cassave, pour les programmateurs, c'est pas un groupe français, en fait. C'est un groupe antillais. Et donc, on met à part.
1: Ouais.
0: Et puisque vous évoquiez Cabrel tout à l'heure, Kalash, on a eu aussi une grande conversation sur les langues régionales avec Francis Cabrel, parce que lui, c'est quelque chose qui lui tient beaucoup à cœur. Il a fait des chansons en occitan et puis il a fait toute une session, en fait, de ces rencontres d'Astafor avec des langues régionales. Donc, ils ont sorti plein de chansons en breton, en basque, en corse, etc. Est-ce que vous vous sentez représentant de la langue créole?
1: Ben, je le suis malgré moi et je suis content de l'être. C'est tellement naturel. J'ai grandi toute ma vie en Martinique. J'habite en France depuis 2016. Donc, ça fait partie de moi, quoi. Donc, d'où le fait que j'ai refusé de ne pas chanter en créole sur mes gros disques.
0: Ouais.
1: Ça fait partie de moi, donc ouais, je suis content de l'être, d'être un des représentants de la langue créole. Ouais.
0: Surtout, il y en a tellement peu à qui on tend le micro, on se dit, il y a presque une responsabilité sur vos épaules.
1: Mais à un moment, on m'a collé cette responsabilité, mais j'aime pas qu'on me force à faire quoi que ce soit. Donc,
0: ça marche pas avec vous.
1: C'est vrai qu'à un moment, on m'a reproché de pas chanter assez en créole. Par exemple, la chanson « Moment gâché » ou « Tekken », qui sont ce qu'on appelle des hits et c'est en français. Mais pour moi, ce qui compte avant tout, c'est la musique. Donc, la musique passe avant tout. On peut pas politiser la musique.
0: La musique passe avant tout. La voix de Kalash, incroyable. Vous l'avez entendu dans plein de registres déjà depuis le début de l'émission. Et en live, alors, qu'est-ce que ça donne? Live acoustique, Kalash.

0: j'ai toujours eu envie de chanter, quoi, que ce soit en toastant de façon à, entre guillemets, hardcore, de rapper, de chanter de façon suave ou dans les aigus. J'ai toujours voulu faire ce qui m'influençait déjà, hein, les morceaux gospel, ouais, les morceaux de Bob Marley, les morceaux de Francis Cabrel, même du Johnny Hallyday. Enfin, j'ai toujours Michael Jackson aussi beaucoup.
1: Ouais.
0: J'ai toujours voulu faire ce genre de grand écart là, quoi. Donc, à force d'essayer, et beaucoup de studios, beaucoup de scènes, je pense que c'est venu, et puis la confiance aussi aide beaucoup.
1: En fait, c'est comme un athlète avec votre voix. Vous devez la chauffer, vous devez l'entraîner. Vous devez pas vous faire des foulures en démarrant trop vite, etc.
0: Ouais,
1: vous travaillez tous les jours la voix ?
0: Je travaille pas la voix tous les jours, mais je fais de plus en plus attention à mes cordes vocales. Et c'est quelque... bon, on a un coach de cordes vocales aussi, enfin qui est un médecin pour les cordes vocales, qui surveille avant chaque tournée. Mais c'est vrai que je faisais plus jeune, on fait pas attention à ce genre de choses-là.
1: On fait n'importe quoi.
0: Et c'est peut-être ça qui rend les cordes vocales aussi robustes.
1: Oui.
0: D'avoir fait n'importe quoi. Ouais.
1: C'est ça. Alors, votre nouvel album s'appelle Ex Voto.
0: Ouais.
1: Il y a dedans, bah, comme vous vous en doutez, des chansons d'amour. Moi, j'adore. Chansons de jalousie. J'adore 18h30.

0: 33, chanson de jalousie très savoureuse que je vous recommande. L'album s'appelle Ex Voto. Alors un ex voto, c'est un petit objet qu'on dépose en remerciement au Dieu auquel on croit quand il a exaucé nos prières. Alors est-ce à dire, cher Kalash, que certaines de vos prières ont été exaucées et que cet album, c'est une façon de montrer une gratitude ?
1: Une gratitude, une reconnaissance. Je suis très reconnaissant envers la vie, envers Dieu, envers les gens que Dieu met sur mon chemin. Et c'est exactement ça. Ça représente la gratitude et la reconnaissance pour toutes les prières et les bénédictions que je reçois. Ouais. Et que ma famille et mes enfants aussi reçoivent.
0: Alors ces petits objets, les ex-votos, ça peut être en forme d'oiseaux, ça peut être des sculptures, ça peut être des peintures, mais ça peut être aussi ces chœurs. Vous savez qu'on voit notamment les chœurs mexicains, ouais, absolument magnifiques. Il y en a un d'ailleurs sur la pochette. Donc forcément le chœur, je me suis dit l'amour. Et là j'ai écouté, je me suis dit c'est dingue. Il dit beaucoup « je t'aime » dans cet album. Et on sait que pour les hommes, alors vous êtes jeune, mais pour les hommes en général, alors les générations précédentes encore plus, mais c'est dur de dire « je t'aime », ça fait pas très viril. Est-ce que vous avez dû apprendre, vous, à dire « je t'aime » ?
1: Non, je suis né dans des « je t'aime », même ouais, si ma situation familiale, enfin mes parents sont pas restés ensemble très longtemps, ouais, mais à leur façon, chacun me disait « je t'aime », non. Et puis aussi grandir, dans la foi, on entend beaucoup « je t'aime », que ce soit de par les écrits bibliques, etc., il y a beaucoup cette notion d'amour, etc. Donc non, j'ai jamais eu de mal à dire je t'aime, moi. Peut-être à recevoir un je t'aime, ouais, mais à le dire, non.
0: Alors en tout cas, vous le chantez merveilleusement. Alors il y a une chanson qui est géniale, qui s'appelle « Vous, mes amours, pitié ». Vous n'êtes pas tout seul sur cette chanson, Kalash. Vous êtes avec une petite fille qui s'appelle Yeva, ouais, Valerie, comme vous, parce que c'est votre fille. Ouais. Quel âge elle a ?
1: Elle aura 10 ans.
0: 10 ans. Ouais. Alors vous allez l'entendre hein, dans la chanson Yeva, mais vous n'allez pas entendre juste Kalash et Yeva. Vous allez peut-être entendre aussi quelque chose qui va vous rappeler un roi de la rumba congolaise, Monsieur Taboulay Rochereau.

Rochereau, qui est hyper connu pour ses chansons et aussi pour le fait d'avoir, alors lui, on ne sait pas exactement, plusieurs dizaines d'enfants probablement. Et parmi ces enfants, il y a Youssoupha, un rappeur que vous connaissez bien, qui est déjà venu plusieurs fois dans Décibel et qui a samplé cette chanson Pitié sur sa chanson Les Disques de

0: avez, vous aussi, Kalash, utilisé ce sample de Taboulé Rochereau, Pitié. Elle raconte quoi, sa chanson, à lui? C'est un papa qui est tout le temps sur la route parce qu'il est chanteur. Hein.
1: Ouais.

0: Et puis, qui exprime quelques remords d'être absent et qui veut quand même le rappeler ou se rassurer, je sais pas, en disant je travaille, c'est pour vous que je le fais, quoi. Je suis pas en train de m'amuser, bon, même si on s'amuse aussi, hein.
1: Oui.
0: Mais c'est quand même pour vous, c'est votre héritage, soit culturel ou financier, ou je sais pas, mais ouais, c'est pour vous que je le fais, quoi.
1: Ouais. Et c'est ça aussi le message, alors, que vous voulez passer dans Vous, mes amours, ou c'est un peu plus large que ça?
0: Ben, il y a plein de choses. Il y a de la tristesse, du chagrin, la distance, et ça en rejoint ça aussi. Je suis tout le temps sur les routes. J'habite dans un pays différent. Je suis à 8 heures de mes enfants. Et voilà, il y a aussi ce genre de sentiment-là, de remords, de pas, il y a l'absence à la distance, quoi.
1: Ouais.

0: aussi des artistes avec qui vous collaborez. On vous a entendu tout à l'heure en duo avec Satori. Il y a beaucoup de rappeurs avec qui vous avez enregistré. Damso, on a entendu Booba, Gazo, le regretté Werenoi, Niska, Dadju, Nino. Et là, sur le nouvel album, là, c'est un nom qui va vous parler si vous êtes une vieille personne comme moi. Il y a Lino, l'arsenic, ouais. Et du Bisson à Bisso, ouais, qui est avec vous. Ouais. Légende, Lino.
1: Énorme légende.
0: Ouais.
1: Énorme légende. Imbattable en couplet.
0: Non,
1: c'est un kiff de. Bah, c'est un flex personnel déjà d'avoir Lino sur un album en 2026, et il fait partie aussi des artistes sur lesquels j'ai grandi avec son regretté frère Calbo.
0: Calbo, ouais.
1: À son âme, et voilà, c'est un immense honneur d'avoir Lino sur l'album.
0: Ouais, et puis tiens, pour les rêves de personnes âgées, le premier groupe de rap qui m'a parlé de vous, Kalash, c'est IAM, en me disant ah bah lui c'est pas compliqué, c'est le meilleur chanteur du monde.
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0: Ça, c'est vous qui lâche sur la chanson Eldorado d'Ayam sur un super album qui s'appelait Yasuke, qui est un peu sous-côté d'ailleurs, vous devriez le réécouter. C'est très plaisant pour vous d'aller en studio avec d'autres artistes, de mélanger, de confronter parfois vos univers, ça vous nourrit?
1: Ouais, j'adore déjà ce genre d'invitation. Je trouve que c'est très flatteur déjà. Et quand il s'agit de groupes comme Ayam qui sont des groupes sur lesquels on a grandi et qu'on ne peut que respecter, bah c'est pas des défis, mais être au studio avec eux, j'aime bien montrer quelque chose, quoi. J'aime bien faire des démonstrations.
0: Et là, je trouve que vous, bah, votre carrière montre que oui, quoi, plus on se mélange. Et...
1: Ouais, j'aime beaucoup ça, le partage.
0: Ouais. Hein.
1: Et puis échanger avec des artistes qui m'ont inspiré et d'une autre génération, je trouve ça super enrichissant. Et ouais, c'est des kiffs. Je dis ça souvent, c'est des kiffs personnels, c'est des cadeaux. C'est pour ça, Ex Voto encore, ça rejoint tout ça, c'est
0: la
1: reconnaissance.
0: Ouais.
1: Que j'aurais. Si je pense, quand j'étais petit, j'avais ce genre d'objectif, de rêve au fond de ma tête, de faire des sons avec NTM, IAM, Bounty Killer et tout.
0: Ah oui, le Jamaïcain qui est aussi sur un beau titre.
1: Et tout, ouais. Tout s'est fait, en fait.
0: Tout s'est réalisé.
1: Tout est venu, ouais.
0: Ah là là. Alors, puisque ce Ex Voto, cet album arrive vendredi comme un témoignage de gratitude pour tous vos vœux et toutes vos prières qui ont été exaucées, est-ce que vous avez là, en cette semaine vraiment spéciale, où vendredi, vous êtes sur la plus grande scène d'Europe, vous sortez votre album, vous fêtez votre anniversaire, vous avez encore des prières, des vœux, des rêves dans la tête?
1: Moi, mes prières se sont simplifiées, mes vœux aussi. Ça, maintenant, l'essentiel pour moi, c'est la paix, la santé, surtout la santé mentale et physique. Bon, c'est cliché pour tous, mais je prie beaucoup pour la santé de mes enfants, mon entourage. Quand je rentre sur scène, avant de monter sur scène, je prie pour la santé des gens dans la salle, dans l'avion, je prie pour la santé des passagers, enfin, je prie toujours pour la santé des gens.
0: Et que le pilote aille bien.
1: Et que tout le monde aille bien. Ouais, maintenant, mes vœux se sont simplifiés. C'est très simple et je trouve que c'est le plus important en plus.
0: Bah, je vous souhaite tout ça et le bonheur. Et je vous remercie d'être venu nous voir.
1: Merci, c'est moi.
0: Merci Kalash. J-4 pour Paris, la Défense Arena. À très bientôt et bravo pour votre nouvelle
1: année. Merci beaucoup.
0: Merci.
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2: Avec toutes les heures des infos pratiques locales et utiles en Loire-Atlantique et en Vendée à Orvault, des permanences numériques sont organisées. Comment faire ses démarches en ligne, comment créer une boîte mail sur son ordinateur, comment transférer un mail ou supprimer une application de son téléphone. Eh bien, la ville d'Orvault organise des permanences pour vous aider à maîtriser l'outil informatique. C'est sans rendez-vous et c'est le mercredi à l'espace France Service. Le cinéma Le Montagnard, nous sommes à la montagne au sud de la Loire. Ils vont remonter le temps. Créé en septembre 1919, il fut le premier cinéma des communes du sud de Loire-Atlantique. Et du 31 août au 11 septembre, il participe aux 130 ans du cinéma en Loire-Atlantique avec un hommage à Jules Verne. Vous ne manquerez pas non plus une exposition et une grande soirée le 11 septembre. 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
5: Avec toutes les heures des infos pratiques, locales et utiles en Loire-Atlantique et en Vendée. Si vous habitez Saint-Nazaire, vous allez apprendre à organiser vos photos, transférer ces photos d'un smartphone sur un poste, créer des dossiers, déplacer ou renommer des fichiers. Tout cela n'aura plus de secret pour vous. Ces stages sont organisés à la médiathèque et c'est gratuit. Toujours à Saint-Nazaire, les nageurs sauveteurs restent mobilisés jusqu'à dimanche. La surveillance de la baignade est assuré tous les jours de 11h à 19h sur 6 plages de la ville, notamment la Grande Plage, Villers-Martin, Porcé ou encore la plage de Monsieur Hulot. 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
5: Avec toutes les heures, des infos pratiques, locales et utiles en Loire-Atlantique et en Vendée. Jusqu'à quel âge peut-on conduire au Château de Lonne? La question du permis de conduire pour un proche aidé sera posée dans le cadre d'une conférence santé organisée par deux médecins. Ils aborderont les risques liés à la conduite, les démarches administratives et les conditions médicales aussi à prendre en compte lorsqu'un proche aidé continue de conduire. C'est mercredi prochain au Château de Lonne, au CCAS. D'importants travaux de rénovation sur l'agglomération nantaise vont perturber encore cette semaine le périphérique. La circulation sera dense entre la porte de Goulaine et la porte des Sorinières. Des travaux qui dureront pendant 9 semaines jusqu'au 23 octobre. Attention, les interventions sont limitées à la nuit, uniquement de 21h à 6h du matin. Et puis un film sera projeté à Châteaubriant ce vendredi à 21h en plein air.
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1: Avec toutes les heures, des infos pratiques, locales et utiles en Loire-Atlantique et en Vendée, à Saint-Aignan-de-Grand-Lieu. Une grande fête pour célébrer la rentrée. Ça va se passer place Milena, musique, danse au programme, une grande fiesta donc, qui débutera à partir de 19h. Vendange en famille, au palais, nous sommes au cœur du vignoble nantais. Devenez apprenti vendangeur le temps d'un après-midi, récolter du raisin, assembler, presser, puis déguster le jus que vous aurez vous-même produit. Pensez à apporter évidemment une bouteille pour repartir avec votre jus. Ça sera le dimanche 6 septembre de 14h à 16h au musée du vignoble nantais au palais. Et puis à La Roche-sur-Yon, attention aux horaires si vous voulez passer à la médiathèque jusqu'à la fin du mois. Les 4 médiathèques municipales sont toujours en horaire d'été et ils ouvrent du mardi au samedi de 10h à 13h, mais ne seront accessibles l'après-midi que les mercredis et le samedi.
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3: Monter un jour sur scène et chanter devant le public. Vous en rêvez, mais osez, c'est le mot d'ordre. Josiane Leroy a osé rejoindre les Intemporels, aimer tout son cœur dans ce cœur. Josiane Leroy, légende ici.
4: Bonjour, je m'appelle Josiane Leroy, j'ai 69 ans, je suis née à Alfortville en région parisienne et j'habite au Mans depuis 60 ans déjà. Et ma particularité, c'est que je suis choriste dans le collectif des Intemporels. Comment je me suis construit moi-même? Bien justement, enfant dans un commerce. On voit beaucoup de monde, on est habitué au relationnel en fait. Et puis bah, ça a duré ensuite toute ma vie. J'ai fait des métiers toujours dans le relationnel pour aider les gens en fait, pour les rendre heureux. Puisqu'en effet, j'ai eu une agence matrimoniale. Les personnes qui venaient me voir étaient en attente. Il y a eu énormément de couples de formés, j'espère beaucoup de bébés. Alors, comment suis-je devenue choriste? À la maison, quand j'étais petite, on chantait tout le temps. C'était vraiment la joie par rapport au travail du commerce, justement, de chanter, de danser dans l'arrière-boutique. Et puis, à la retraite, je me suis dit, il faut que je fasse quelque chose. Donc, j'ai commencé à Sargelay-le-Mans, à faire du théâtre chanté avec les Imaginaires et Cyril Mudry. J'ai connu les Intemporels grâce à Marie-Thérèse Brebion, notre chef de chœur. Quand on connaît Marie-Thérèse Brebion, chef de chœur, on ne part plus. Non, je n'ai pas pris de cours du tout, non. Parce qu'en fait, ma voix ne compte pas. Ce qui compte, c'est de savoir ses textes, avoir de l'oreille, puisque je ne sais pas lire la musique, donc c'est ouvert à tout le monde d'être choriste. Et puis, ce qui compte aussi, c'est qu'on se sent vraiment porté. On chante à 400, puisque nous sommes 400, il y a une énergie collective énorme, et on se sent porté par toutes les voix, et c'est facile en fait, c'est très facile. Quelle voix ai-je? Je suis soprane, donc je chante dans les aigus. Le matin, c'est pas facile, hein. Je vais vous chanter quelque chose de plus bas du coup, donc je vais vous chanter « Méfie-toi des puissances, des vierges sans défense, au jeu du corps à corps, l'esprit est bien plus fort. » Alors je fais choriste, mais pas que ça. Un jour, Marie-Thérèse Brebion m'a dit « L'année prochaine, tu vas t'occuper de la communication. » Et bien voilà, on a créé une page Facebook, et puis petit à petit, ça a monté, et puis ça arrive au fait que je suis là aujourd'hui pour vous parler des Intemporels. Voilà, c'était Josiane Leroy, j'étais très heureuse de vous parler de mon parcours, et pour terminer, je vous dirais, quoi qu'on fasse, la solidarité s'invite partout.
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5: Je suis sûr que vous êtes déjà passé devant le château du Barou, sauf que le château du Barou, sans un homme, il serait aujourd'hui inexistant, détruit, entièrement détruit. C'est André Vaison de Pradène qui l'a sauvé. Il arrive en Vaucluse au début du 20e. Très vite, il s'enracine, il devient conseiller municipal, conseiller départemental, puis maire de Murs pendant près de 4 mandats. André Vaison de Pradène, c'est un homme public, engagé, décoré de la Croix de Guerre 14-18, chevalier de la Légion d'honneur, mais c'est surtout un sauveur de pierre. 3 châteaux vont marquer son existence. D'abord, celui de Murs, dont il devient propriétaire. Ensuite, il y a le château de Javon sur son plateau forestier. Et puis, il y a donc le Barou. L'histoire la plus spectaculaire, quand il prend possession au début du siècle, eh bien le château féodal est dans un état catastrophique. Les guerres, les pillages et l'incendie de 1929 ont tout dévasté. Je vous renvoie d'ailleurs à la chronique consacrée sur l'histoire du château du Barou. Et là, donc, André Vaison de Praden va se lancer dans une reconstruction titanesque. À l'époque, pas de subvention, pas de mécénat, tout est à ses frais. Et sur 10 ans, il fait travailler 10 maçons pendant 10 ans. On va consolider les murs, refaire les toitures, dégager les salles, restaurer les escaliers. Il va redonner une silhouette, une sorte de colonne vertébrale à ce château qui domine les dentelles. Et c'est ce gros travail, notamment la nouvelle toiture en béton, qui va permettre au château du Barou de survivre lorsqu'il y aura un second incendie en 1944 pendant la Seconde Guerre mondiale. Sans ces travaux-là, eh bien, le château qu'on visite aujourd'hui n'existerait plus. Et puis il y a aussi cette autre facette moins connue. André Vaison de Praden était un passionné de préhistoire. Ses travaux aujourd'hui font encore référence. En fait, il a longuement étudié les ateliers préhistoriques autour de Murs grâce aux paysans qui lui rapportaient leur trouvaille contre quelques pièces. Une grande partie aujourd'hui de sa collection a été donnée au musée d'Orsay, et c'est loin d'être fini. Aujourd'hui, une biographie est actuellement en préparation par son petit-fils Jean-Baptiste Vaison, en collaboration avec un archéologue. Mais la vie d'André, elle, se termine tragiquement. Il meurt accidentellement à Paris, intoxiqué au monoxyde de carbone dans son appartement, avec son épouse et sa fille. Seul son fils survit, et c'est ce fils qui va prolonger l'esprit du père en protégeant les propriétés familiales. Et aujourd'hui, donc, c'est son petit-fils, Jean-Baptiste, avec Fanny, qui poursuivent bien cette histoire au Barou, notamment avec la création du premier whisky du Vaucluse, élaboré à l'intérieur même du château.
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6: Pour moi, c'est compliqué parce que la personne qui pleure, elle me fait beaucoup de peine. Bah, après, moi aussi, je pleure parce qu'elle m'a fait beaucoup trop de peine et que voilà.
7: Pour moi, c'est difficile parce que parfois, la personne, elle est très, très, très énervée, donc elle veut pas nous écouter. Sauf que nous, on a envie de, par exemple, redevenir amis avec elle. Mais elle, elle voudra pas forcément, donc du coup, c'est dur de lui dire pardon.
8: Eh ben, des fois, ça peut être compliqué, parce que ça dépend dans quelle situation tu es. Et puis même, des fois, ça peut être dur de pardonner une personne, parce que ça se trouve, des fois, elle t'a fait beaucoup trop de peine, ou qu'elle t'a fait quelque chose que t'as vraiment pas aimé.
9: C'est facile de dire pardon, mais des fois, selon la situation, et ben, les autres, ils vont dire que c'est trop tard.
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1: Si vous portez le nom de famille Salin, restez à l'écoute. Mais avant cela, je vais vous parler d'un bretonnisme bien connu qui est le lagen.
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1: Moi, je suis dans le lagen. Bon, vous voyez, une expression typique dans le français local, c'est inspiré par notre belle langue bretonne. On l'entend souvent aujourd'hui, en particulier les lendemains de fête. Quand on est un peu dans le brouillard, on a tendance à dire « ouais, je suis dans le lagen ». Alors ce mot a pourtant une signification un petit peu différente en breton. En breton, « lagen », c'est en général de la boue bien collante, impossible à cultiver, dans laquelle on a difficulté à marcher, voire on s'enfonce un peu. Mais pas que ça, ça désigne donc les fondrières, les mares d'eau boueuse. Donc « béa » et « lagen », être dans le lagen, c'est devenu une expression permettant de dire que l'on est dans un état qui n'est pas des plus sympathiques. Vous saurez maintenant que lagen, c'est pas la gueule de bois, mais c'est de la boue en langue bretonne, à lagen.
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1: Et j'en arrive maintenant à un nom de famille très commun. Vous en connaissez peut-être, hein, peut-être qu'il y en a dans votre entourage, ou peut-être le portez vous-même. C'est Salin. Alors, déjà en breton, on prononce Salahun. Pas Salin, mais Salahun. Comme le célèbre ermite de la forêt de Landévennec, ou encore du Folgoat, près de l'Esnevin, Salahun ar Fol, Salin dit le fou. Salin est donc un nom ou un prénom, et son origine remonte à loin, très loin, et vient aussi de très loin. C'est avec l'évangélisation de l'Armorique que ce nom est sûrement arrivé, car Salin, ou Salahun, n'est rien d'autre que l'adaptation bretonne du prénom Salomon, Salomon, fils de David, roi d'Israël. Donc, un nom de famille biblique aujourd'hui, Salomon, devenu Salahun en breton, mais aussi Salou ou encore Salik. C'est la même origine pour ces noms de famille. Salin ou Salomon, si vous voulez, fut d'ailleurs le nom d'un autre roi, mais de Bretagne, cette fois-ci au 9e siècle. Donc, un nom de famille plus que royal. Les Salins pourront à l'avenir se vanter d'avoir un nom de famille prestigieux. Je vous dis à demain, même heure, même radio, en Mans. Ici Evel Just, Canmarhouas.
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4: Itinéraire bis à Saint-Fargeau cette semaine. Aujourd'hui, j'ai décidé de m'arrêter chez Europe Militari. Antoine Guyot, bonjour.
5: Bonjour.
4: Europe Militari, c'est quoi Antoine ?
5: Europe Militari, c'est une entreprise que j'ai créée il y a plus de 15 ans, l'année de mes 20 ans, et où nous rachetons du matériel militaire aux armées françaises, que nous reconditionnons et que nous vendons majoritairement à l'export.
4: Ici, on ne parle pas de surplus militaire. Hein.
5: Non, on ne parle pas de surplus militaire parce qu'on ne vend pas d'accessoires, d'habits, de treillis ou autres. Nous, on stocke des véhicules et de la pièce détachée.
4: On peut donner une idée à nos auditeurs, combien de véhicules, qu'est-ce qu'on a comme véhicule également ?
5: La gamme de véhicules va de la moto au blindé, en passant par les véhicules logistiques. Tout dépend des flux entrants et sortants, mais on peut stocker en moyenne entre 500 et 800 véhicules.
4: Voilà. Qui sont vos clients ?
5: Pour les petits véhicules, on a beaucoup de clients, agriculteurs, chasseurs, résidents secondaires pour ce qu'on appelle les Peugeot P4, un petit véhicule polyvalent 4x4. Ça, on en vend, c'est constant, on en vend une soixantaine par an en France depuis une quinzaine d'années. Et tout le reste, c'est l'export. C'est l'export hors Europe, donc pour des pays souvent en voie de développement, majoritairement en Afrique, où les routes sont totalement impraticables et où on a besoin de véhicules rustiques à forte motricité, donc 4x4, 6x6, et qui ont fait leurs preuves pendant leur service aux armées pendant maintenant plus de 35 ans. Et que, d'ailleurs, l'armée française a toujours ces véhicules-là, qu'elle reprolonge sans cesse parce que ce sont de bons véhicules. Voilà.
4: Vous fournissez en temps de guerre, mais vous fournissez également après, en temps de paix.
5: Oui, effectivement, nous avons plusieurs clients, dont l'ONU, qui a plusieurs bataillons et détachements partout dans le monde, et notamment en Afrique, et effectivement on intervient, on leur vend des véhicules, sont sans électronique, forte motricité, qui peuvent aller partout, et y compris la pièce détachée.
4: L'armée française est client également chez vous ?
5: Oui, absolument. Alors nous, on achète depuis longtemps à l'armée française, quand elle vend, donc on achète, on stocke beaucoup de choses, et il arrive quand même parfois, effectivement, elle ait besoin, alors pas forcément de véhicule, mais de pièces détachées, parce que le véhicule ne va pas sans la pièce détachée, et on a développé, on a fait fabriquer énormément de pièces détachées, et quand on peut rendre service à l'armée, on le fait, voilà.
4: Oui, ça c'est un autre marché, c'est la pièce détachée également chez vous. Hein.
5: Et oui, vous ne pouvez pas décemment dire à un client, quel qu'il soit d'ailleurs, français ou à l'export, qu'on vous vend un véhicule et que vous n'avez pas la pièce pour le réparer, ça n'a pas de sens. Donc il faut ce qu'on a développé depuis 6 ans, une vraie infrastructure avec du palettier, un magasinier, et donc on a un vrai service de pièces détachées, on exporte tous les jours, on envoie palettes, petits colis, ainsi de suite. Voilà.
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4: Itinéraire bis à Saint-Fargeau cette semaine, et aujourd'hui j'ai décidé de m'arrêter à la boutique Ardici. Aurélie Boulomier, bonjour.
6: Bonjour.
4: Cette boutique Ardici, Aurélie, expliquez-moi, elle est juste à côté ou dans l'office de tourisme de Puisé-Forterre ?
6: Elle fait partie intégrante de l'office de tourisme de Puisé-Forterre depuis 2021. Anciennement, c'était un espace d'exposition et on a décidé de créer un espace dédié à l'artisanat d'art local qui est une réelle identité de la destination touristique et de la Puisé-Forterre. On compte plus de 130 artisans d'art installés en Puisé-Forterre, ferronniers, encadreurs d'art, céramistes évidemment. C'est l'identité artisanale locale, des luminaires en papier, des travaux de couture, récemment découvert du dessin à la loupe et le mobilier en béton.
4: Comment vous choisissez les artisans que vous exposez ici ?
6: On lance un appel à candidature à la base de données des artisans d'art qu'on a créé avec la communauté de communes. Et à cet appel de candidature répondent environ une quarantaine d'artisans d'art. Et on les insère soit dans la boutique de Saint-Fargeau, soit dans la boutique de Saint-Amand-en-Puisé.
4: Alors ici par exemple, autour de nous, quels sont les artisans d'art ? Allez, on va en citer quelques-uns. Je vois de très très beaux luminaires juste en face de moi.
6: Effectivement, Ale Casanova qui est basée à Toussy, l'atelier galerie, est là en permanence avec ses luminaires. Elle est la seule sur le territoire à créer ce type d'objet d'art. On a également Isabelle Delin, céramiste en Puisaye-Nivernaise et formatrice au CNIFOP. Coralie Rago, qui est couturière sur le petit village de Trény. Pour la première fois, nous accueillons Annie Carcaillon, qui fait du dessin à la loupe.
4: Et puis des meubles en béton, c'est étonnant ça.
6: C'est assez étonnant, c'est assez exceptionnel. C'est Rudy Baucher, la bétonnerie à Aiglony.
4: J'imagine que les expositions ventes qui se font ici, elles tournent.
6: On décline 3 sessions d'exposition par an. On a novembre, mars, avril, juillet et août, octobre.
4: On est à quelques jours de Noël. Ici, on peut trouver un cadeau original et à tous les prix.
6: Oui, effectivement. Et réalisé localement, c'est ça l'important.
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4: Itinéraire bis à Saint-Fargeau cette semaine, et c'est la pause gourmande, comme chaque semaine. J'ai choisi de m'arrêter chez Fléchet, pâtissier, chocolatier, glacier, biscuitier. Mélanie, bonjour.
7: Bonjour.
4: Cette maison, est-ce que vous pouvez nous la présenter ?
7: Alors, c'est mes beaux-parents qui ont créé donc la maison Fléchet, donc Monsieur Patrick Fléchet et Madame Lucette Prost. Donc il y a 34 ans de ça. Ensemble, ils ont tout d'abord repris le côté juste pâtisserie. Ça s'est agrandi après un salon de thé. Et dernièrement, en 2019, ils ont ouvert donc le côté boutique des spécialités, où là on peut retrouver tous nos produits ainsi que des produits locaux, régionaux, pour agrémenter un peu, faire des paniers garnis, tout ça.
4: Nous sommes dans cette boutique qui est magnifique, avec, on a quelques jours de Noël, pas mal de chocolat et autres gourmandises. Il y a des pièces très particulières que vous faites pour Noël ?
7: Oui, alors bon, la pièce maîtresse que j'adore, c'est le sapin qu'on fait en chocolat au lait ou chocolat noir dans sa belle petite boîte avec son beau petit nœud. Après, on fait toujours les bonbonnières de différentes manières, en forme de cabosse, en forme de bonbonnières rondes et ovales, qui ont chacune leur particularité de garniture. Après, on peut retrouver le croquet phare des fêtes, c'est le croquet de Noël. C'est un biscuit, donc comme les croquets qu'on fait habituellement, qui est très tendre et friable en bouche, mais avec des épices de Noël dedans, des amandes, de l'abricot et de la figue. Et ça peut très bien accompagner le foie gras comme un petit thé ou un petit café.
4: Vous parlez des croquets, c'est l'une des spécialités de la maison avec le macaron de Puisé, c'est ça ?
7: C'est ça. Alors, on a les croquettes tendres qui sont sur différentes versions. Noisette raisin, mandorange, orange, citron, chocolat, cranberry ou noix. Et on a le macaron de puisée qui est là vraiment le produit phare de la maison. Donc, une macaronade à l'ancienne aux amandes, très moelleuse sur un petit biscuit sablé.
4: Et on ne donne pas la recette, c'est un secret de fabrication.
7: C'est ça, c'est un secret de fabrication. À part Monsieur Fléché, donc père et fils qui connaissent la recette, sinon personne ne la sait, même pas moi. Je sais juste les ingrédients, mais je ne sais pas la recette exacte.
4: Dites-moi Mélanie, quand on vit dans un univers aussi gourmand, est-ce qu'on résiste encore ?
7: Pas toujours. Ça dépend. Bien sûr, on a tous nos petites faiblesses. Moi, ça va être le chocolat, ça va pas être forcément les biscuits. Mais bon, après, il faut quand même goûter un peu pour pouvoir conseiller le client.
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4: Itinéraire Bis à Saint-Fargeau cette semaine et à quelques jours de Noël. Eh bien, il fallait que je vous parle. Je suis à Château de Cartes, la boutique Château de Cartes à Saint-Fargeau. Yanis, bonjour.
8: Bonjour.
4: Le Château de Cartes, Yanis, c'est quoi ?
8: Le Château de Cartes, donc, c'est une boutique où vous trouverez des jeux de société, principalement, des jouets, un peu de jouets pour les petits, pour premier âge. Vous trouverez également aussi quelques produits cadeaux, comme des bougies de charroux.
4: Ces jeux de société, moi je suis restée à l'époque du Monopoly. Il y a eu une grosse avancée dans ces jeux de société.
8: Ah oui, complètement, effectivement. Donc l'avancée a commencé dans les années 2000 déjà, où de nouveaux jeux comme Catan, qui ont révolutionné le genre, sont arrivés. Et depuis, en fait, ça n'a pas arrêté de s'accroître, en fait. Chaque année, on a une quantité phénoménale de jeux de société qui sortent. Ça n'arrête pas. Donc maintenant, il y en a pour tout le monde, en fait. Ce qui est bien, c'est qu'il y en a pour tout le monde, tous les âges, des joueurs, des non-joueurs, des enfants, des personnes âgées. Tout le monde y trouve son compte, en fait, maintenant.
4: Il y a combien de jeux ici, dans cette petite boutique sous la porte d'entrée de Saint-Fargeau ? Est-ce que vous les avez comptés, Yanis ?
8: Il y en a environ dans les 400 ou 500, ça dépend du roulement en boutique, mais oui, on doit être dans ces eaux-là. En tout cas, du nombre de références depuis le début qu'on a ouvert cette section, oui, il y en a eu beaucoup en tout cas.
4: Et ça veut dire que chaque jeu, vous le connaissez. Vous connaissez les règles, à qui il peut s'adresser.
8: Alors, on essaie d'en connaître le maximum possible. Une grosse partie des jeux qu'on propose, effectivement, on essaie de les connaître. On en a testé une partie. On ne peut pas tout tester non plus, c'est impossible. Mais évidemment, ce qu'on ne peut pas tester, on se renseigne dessus, on regarde des vidéos, on se renseigne vraiment sur les jeux, qui nous permet après, effectivement, de conseiller au mieux tel jeu pour telle personne.
4: En fait, les jeux qui sont là devant moi, j'ai l'impression que je ne les vois qu'en boutique et dans des boutiques comme la vôtre, qui sont spécialisées.
8: Alors oui, effectivement, ce qu'on essaie de faire en boutique, dans la nôtre, comme la nôtre, c'est de proposer des jeux qu'on trouve idéalement pas en hypermarché ou dans, on va dire, les boutiques un peu, voilà, hypermarché classique. On essaie de proposer des jeux qui ne sont pas forcément connus du public et qui, justement, méritent de l'être.
4: Il y a des jeux pour tout le monde.
8: Oui, il y en a pour tout le monde. C'est ça qui est bien maintenant, c'est qu'en fait, tout le monde peut y trouver son compte.
4: Contrairement à Internet, le jeu, ça rassemble. C'est ça qui est important à dire aussi.
8: Ah, complètement, oui. L'avantage, c'est qu'on passe de très bons moments en famille, entre amis. Alors, on vit des sacrés moments qu'on ne vivra jamais forcément sur Internet.
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4: Itinéraire Bis à Saint-Fargeau cette semaine. Et aujourd'hui, eh bien, j'ai décidé de m'arrêter dans un endroit totalement merveilleux. C'est le théâtre du Picuccio. Florent Amar, bonjour.
9: Bonjour.
4: Ce théâtre, racontez-moi son histoire.
9: Son histoire, elle a démarré maintenant, oh là là, il y a 20 ans. En ce qui me concerne, j'ai repris cette salle qui était une salle de cinéma à l'époque et je suis arrivé avec l'envie de transmettre du livre, théâtre. Et du coup, on a commencé à monter une pièce, deux pièces, trois pièces, quatre pièces. Ça a touché des enfants, des adolescents et des adultes. Et aujourd'hui, je suis plus axé sur les adultes, c'est vrai. Mais ce théâtre est merveilleux parce qu'il est parti de zéro. Et que maintenant, il a une petite histoire et qu'il y a des gens qui l'envient.
4: Effectivement, là, on est juste derrière le château, dans un endroit assez magique. Lorsque vous avez poussé la porte de ce tout petit théâtre, qu'est-ce que vous vous êtes dit ?
9: Tout de suite, il y a une harmonie entre le bois, l'ambiance et la disposition de la salle qui offrait, juste pour celui ou celle qui avait un peu d'imagination, de quoi faire, puisque ça fait 20 ans que ça existe. Voilà. Et qu'il y a eu 21 comédiens qui déambulaient sur cet espace qui est magnifique, qu'on appelle la scène.
4: Vous avez commencé avec des ateliers pour les enfants. Aujourd'hui, vous m'avez dit que ce sont plutôt les adultes qui viennent à vos ateliers. Que viennent chercher ces gens dans vos cours de théâtre ?
9: Au début, le plus souvent, ils venaient chercher, régler un peu des comptes avec une certaine timidité. Pour les parents, il y avait deux versions. Ils me prenaient pour un orthophoniste, pour être honnête, pour certains. Et en plus, je pouvais permettre de sortir d'une inhibition, de bouger, de calculer, de mieux phraser, de mieux s'exprimer. Donc, du coup, voilà, il y avait cet aspect-là. Pour d'autres parents, c'était plus radical. C'était, c'est moins cher que le cheval, c'est moins cher que le tennis. C'était aussi bête que ça. Mais c'était génial parce qu'il permettait quand même à des gamins d'aller voir une activité. Par contre, pour les adultes, eux, ils venaient chercher quelque chose de différent. Déjà, du plaisir.
4: Au bout de 20 ans, Florent, vous avez créé de vraies générations.
9: Ouais, il y a eu de tout. Il y en a qui sont devenus artistes, d'autres qui ont ouvert des portes du conservatoire, d'autres qui produisent, d'autres qui font de la scénographie. Puis j'en ai qui deviennent des merveilleux comptables, des merveilleux bouchers. Il y a eu de tout, mais ça a permis vraiment d'impulser, de gagner en assurance pour certains, de découvrir le plaisir du mot, du verbe. Si jamais un jour je devais faire la fête avec tous ceux qui sont passés au Picoussio Théâtre, je crois que ça ferait une bonne moitié du village.
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10: Mon linge pue. J'ai beau le laver, mais quand je le sors, il sent mauvais. J'ai changé de lessive, mais rien n'y fait. Les fringues, les serviettes, les draps, tout pareil. Alors, c'est apparemment lavé, c'est propre, ça dégage une odeur de renfermé dans ce mouchlit de l'humidité, de moisi. Alors, j'ai demandé à ma maman le pourquoi du comment, elle m'a demandé de me raconter comment je faisais. Bah, moi, je fais tourner la machine la nuit, pour profiter de l'électricité moins chère, mais comme j'ai pas le temps le matin, je sors le linge en rentrant chez moi le soir. Et ben voilà, je vous raconte pas ce qu'elle m'a mis. Laisser le linge dans le tambour, même une heure de trop, ça favorise la stagnation de l'humidité et la prolifération des mauvaises odeurs. Alors en hiver, c'est vrai, hein, c'est tentant de remettre à plus tard la sortie du linge, surtout là, aujourd'hui, il y a du vent, il pleut, mais la chaleur résiduelle, associée à une ventilation quasi nulle, eh ben ça transforme le tambour fermé en serre à bactéries. Même le synthétique qui sèche plus vite, ça n'y échappe pas. Alors dès la fin du cycle, chez moi, il me joue la truite de Schubert, eh ben il faut sortir les textiles immédiatement, les secouer énergiquement pour les détasser, c'est comme ça qu'on dit, et les installer sur l'étendoir en les espaçant au maximum. L'aération du linge, ça empêche la prolifération des bactéries, et c'est ça qui donne ces mauvaises odeurs. Eh ben merci ma maman.
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1: On ne fait pas un personnage sans que la personnalité ait validé son modelage.
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1: Bonjour, donc je m'appelle Stéphane Barret, je vais avoir 62 ans, créateur d'imaginaire, ça c'est vraiment mon truc, surtout dans ma partie personnelle.
3: Soprano, les lapins crétins, Kenji Girac ou Brad Pitt, c'est lui. L'un des sculpteurs de visage du célèbre musée Grévin est Tourangeau. Parlons hyper-réalisme et expo perso avec lui.
1: Eh bien, je vous ai donné rendez-vous à mon atelier, rue des Landes, à Tours. Je suis très content de vous accueillir. Je suis originaire de Vierzon. J'ai un BTS de fabrication mécanique, donc ça n'a rien à voir avec la sculpture. Mes soirs et mes nuits à faire ma passion et aller travailler la journée. J'ai donc décidé de quitter Vierzon pour partir sur la région parisienne. C'était de faire de la sculpture, travailler pour des musées, travailler pour le théâtre. J'ai beaucoup travaillé pour Disney. Donc ça fait 30 ans et que je travaille sur commande. Et j'ai eu la chance en 2000 de pouvoir commencer à travailler pour le musée Grévin. Donc je suis indépendant. C'est mon principal client.
3: On est dedans avec le musée Grévin. Moi, je suis entourée là de personnages. J'ai Franck Dubosc, Benoît Poelvoorde, Stéphane Bern, Denis Brognard. Est-ce qu'il y a quelqu'un qui vous a donné du fil à retordre?
1: À chaque nouveau personnage, c'est un nouveau challenge. Le plus difficile quand même, c'est le regard. Donc c'est ça, l'hyperréalisme, c'est un assemblage de plein de petites choses qui font que, en finale, s'il y a une chose qui n'est pas là, il y a toujours un petit quelque chose qui ne va pas au niveau de la ressemblance. Le plus difficile quand même, c'est les personnages sans rendez-vous, donc les personnages qui sont décédés. J'ai fait Louis de Funès, j'ai fait Edith Piaf, j'ai fait Nelson Mandela. C'est plus compliqué puisque c'est photo de presse. Mais il y a 25 ans, quand j'ai commencé, mon premier personnage, c'était Bruce Willis. J'avais comme seule référence ces films sur VHS et les arrêts sur image. C'était des bougies pas possibles. Donc c'est vrai que mon premier personnage a été très difficile. Moi, pour ma partie, au niveau modelage d'une tête, on s'est fixé entre 5 et 8 semaines de travail. L'hyperréalisme, il faut pas travailler 8 heures de suite parce que l'œil s'habitue des fois dans des directions qui sont fausses.
3: Ces visages sont vus par des centaines de milliers de personnes à Paris. Son travail plus personnel se voit lui bientôt à jouer les tours.
1: Alors je suis resté dans l'hyperréalisme, c'est mon truc, c'est quelque chose que j'adore. Hommes, femmes, avec des coiffures surdimensionnées, des hippopotames, j'ai des crocos, masques humains et animaliers. J'ai envie aussi d'avoir une reconnaissance sur mon travail personnel.
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4: Oui, alors vous l'avez certainement déjà remarqué, j'adore les noms de communes avec des noms rigolos. Et j'adore essayer de comprendre d'où ça vient aussi. Alors aujourd'hui, je vous emmène en Vendée à Chantonnet. La la la la la la la. Chantonnet pour moi, c'est ça, pousser la chansonnette. Je sais pas du tout pourquoi j'ai chanté une chanson de Noël, bref. D'ailleurs, le petit Robert est d'accord avec moi et donne cette définition. Chantonnet, c'est chanter à mi-voix. Bon, d'accord, Chantonnet, la commune de Vendée, ça s'écrit pas du tout pareil que chantonner du verbe chanter. Mais quand même, vous pouvez me l'accorder, c'est troublant. Est-ce que les gens chantonnent à Chantonnet? C'est une vraie question. Et la réponse est oui, mais pas plus qu'ailleurs, d'après des études approfondies réalisées par moi-même. Et si l'on en croit l'histoire relayée par la mairie de Chantonnet elle-même...
5: Ipsos mieux sec, hein. Chantonnet, ça viendrait d'un camp romain qui se serait installé dans le coin, c'est ça?
4: Oui, exactement. Il y a fort, fort longtemps. Camp apparemment dirigé par un certain Antoine, puisque ce serait le camp d'Antoine, Campus Antonini. D'ailleurs, cette histoire fait sens, puisque Chantonnet est pile poil au croisement de deux anciennes voies romaines et que des fouilles ont montré des vestiges de villas gallo-romaines. Bref, il y aurait donc eu le camp d'Antoine, nom qui aurait dérivé pour arriver aujourd'hui à Chantonnet. Le nom de la commune n'a donc rien à voir avec la chansonnette, même si, fun fact, entre parenthèses, ça veut dire anecdote rigolote pour les non-initiés, le chanteur Philippe Catherine a grandi à Chantonnet. Coïncidence? Non, je ne crois pas.
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6: Il est tellement bon en hiver de se blottir, se réchauffer le corps, mais aussi l'esprit, pour affronter la vie avec plus de courage et de vigueur. En occitan, on dit coucouna. Coucouné en français régional, hein, comme ils disent dans les dictionnaires, ils sont mignons. Sauf que le mot de coucouna vient de coucou, provençal, hein, attesté par Mistral, dérivé de l'occitan provençal coucoun, qui signifie coque ou coquille, l'œuf, pour ne pas le citer, d'où tout commence, où l'embryon se développe, blotti contre la paroi, le cocon. J'ai reçu mes petits-enfants, ils m'ont coucouné. Ils m'ont enveloppé. C'était génial. Mais chez coucouna devant l'oufiou, je me suis blotti devant le feu. Chères auditrices et auditeurs, il y a plein de mots en occitan pour dire se blottir. Satapa, sakata, sarza, sagrumi, c'est rancunia, c'est crapuni. D'accord, mais celui que je vous adresse est rempli d'affection, de chaleur. Je vous coucoune de mots doux pour réchauffer votre âme. Coucouna vous bien. Anna Adio.
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1: Nous partons à la découverte des Maranges, ce petit territoire partagé entre trois villages. Chéy-les-Maranges, Sampigny-les-Maranges et Dezise-les-Maranges, au lieu de la prochaine Saint-Vincent tournante 2026. Alors, avec Plus belle la vigne, on zoome sur ce territoire viticole caché dans une petite vallée. Ici, les coteaux font partie de la côte de Beaune, mais en Saône-et-Loire. Explication avec Élodie Roy, viticultrice et vice-présidente du comité d'organisation de la Saint-Vincent.
2: La côte de Beaune s'étale d'une même exposition, mais il y a une faille géologique à Santenay. Et les Maranges, on est une vallée un petit peu à part, je dirais.
1: Alors là, Santenay, c'est dans quelle direction ?
2: Santenay, c'est juste en face. Voilà,
1: là-bas. C'est dans le petit creux là-bas.
2: Là, vous voyez des bâtiments en face. Oui. Là, c'est tout le début de Santenay.
1: D'accord. Voilà. Et donc après, il y a les hauteurs, en fait, il y a les collines.
2: Les coteaux, voilà. Les coteaux. C'est une vallée, en fait. Les Maranges, vous avez la vallée de la Causanne et la vallée de la Deune. Donc la Causanne, c'est une petite rivière qui circule sur Chéy, sur Sampigny, qui prend sa source en fait à Vauchignon, au bout du monde. Donc c'est un nom qui ça s'invente pas.
1: C'est joli.
2: C'est une petite rivière qui fait 14 km et qui se jette dans la Deune, juste à la sortie de Chéy. Donc cette rivière, elle passe au milieu là. Le petit village de Sampigny qui est ici, très étriqué, très enclavé, et sur les hauteurs, vous avez Dezise et tout en haut le petit hameau de Borgy. Et la montagne des Trois Croix qui est en face de nous, connue aussi sous le nom de Mont de Seine. Alors, bon, moi je les vois les croix, mais je connais. C'est vraiment juste en face de moi. Je sais pas si vous voyez.
1: Non, mais je
2: le petit point culminant.
1: D'accord.
2: Oui, là, on est à 521 mètres d'altitude, je crois. Et le vignoble des Maranges est vraiment devant nous.
1: Alors, qu'est-ce qui fait que ça reste tout de même la côte de Beaune? Alors qu'on décroche quand même de cette côte de Beaune.
2: On décroche de cette côte de Beaune, légèrement. Hein, c'est quand même pas. Parce qu'après, une fois passé la côte de Beaune, on est sur la côte chalonnaise. Mais la côte chalonnaise, on est sur la plaine de Saône. Nous, on est quand même très éloignés. La côte chalonnaise, elle est vraiment derrière cette colline-là.
1: D'accord.
2: Avec le village de Bouzeron qui commence la côte chalonnaise, Ruilly, Mercuret, etc. On a des terroirs distincts. Là, on a une carte géologique. Vous voyez qu'il y a beaucoup de couleurs différentes en fonction du type de sol.
1: Ah oui, je vois, jurassique, plutonique.
2: Donc ça, ce sont des niveaux géologiques. Donc là, on parle de millions et de millions d'années. Pour faire simple, c'est argilo-calcaire, mais pas que. On est un vignoble assez tardif. On vendange souvent plus tard que les autres appellations de la côte de Beaune.
1: Vous êtes entre la côte de Beaune et les Hautes-Côtes, finalement.
2: Oui, exactement.
1: C'est ça.
2: Les Maranges, ils sont exposés sud-sud-est, on va dire. Les Hautes-Côtes, moi, personnellement, j'ai des parcelles, elles sont exposées vraiment plein sud.
1: Nouvelle confirmation de la définition hyper millimétrée des terroirs bourguignons.
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3: Je vous emmène dans les locaux d'un transporteur mayennais, ceux de Brégé, entreprise de plus de 1000 collaborateurs. Il y a 12 agences en France, une présence également en Espagne et au Portugal. Le siège est à Saint-Berthevin, où il y a les bureaux, des entrepôts et aussi un garage, un atelier de réparation et d'entretien des véhicules. Je démarre la visite avec Sébastien Bluteau, c'est le chef d'atelier, dans une partie de ce garage que je trouve un peu trop calme.
4: Oui, en effet, là on se situe dans le magasin, donc le magasin des pièces détachées dans lesquelles on va retrouver les composants nécessaires soit pour la carrosserie, soit pour les entretiens des véhicules.
3: Bon, moi je veux entendre du bruit et voir du monde. Je pense qu'il faut s'avancer par là.
4: Oui, en effet, en allant par ici, je pense qu'on va trouver plus d'activité.
3: Voilà, on rentre dans l'atelier où il y a plein de pneus. Alors des pneus de camion, évidemment. Là, on est sur du format, du volume XXL.
4: Oui, tout à fait. Donc là, on va retrouver les pneus à la fois pour les remorques et pour les tracteurs, les véhicules moteurs. On travaille tous nos pneumatiques ici en local.

0: Sauf bien sûr les véhicules qui crèvent sur la route pour lesquels on fait des dépannages à l'extérieur.
1: Vous êtes combien à travailler dans cet atelier en tout, Sébastien ?
0: Les pneumatiques, c'est 2 personnes. Et si on élargit à l'ensemble de l'atelier des activités de l'atelier, on est en tout 20 personnes. On va inclure dans ces 20 personnes toute la partie aussi administrative qui fait le planning et qui contribue aussi à piloter les activités, qu'elles soient ici en interne ou qu'elles soient en externe.
1: Et justement, on se rapproche de vos mécaniciens. Oh là là, il y a de l'étincelle là devant nous.
0: Ouais, donc là on est sur des opérations de carrosserie, donc qui vont consister à remettre et maintenir en état les remorques pour que les opérations de chargement puissent se faire en sécurité pour le conducteur et puissent se faire de façon efficace au moment des passages chez les clients.
1: Alors au sein de l'entreprise, un camion va faire jusqu'à 800 000 km. Pendant notre conversation avec Sébastien, nous sommes interrompus par un gros bruit.
0: Donc là, on est sur le démontage de roues sur un véhicule moteur, donc justement pour pouvoir effectuer les opérations sur les pneumatiques.
1: Alors, il y a environ 350 véhicules moteurs, donc les cabines. Pour le nombre de remorques, c'est le double. Alors, il y a des diesels, une partie qui roule au gaz, une nouvelle génération de véhicules électriques. Dans l'atelier, je rejoins Steven, c'est l'un des salariés mécaniciens chez Breger. Il est en train d'intervenir sur l'un des poids lourds.
2: Mon collègue est en train de démonter la face avant parce qu'il a tapé un sanglier.
1: C'est pas votre collègue qui a tapé, c'est le camion,
2: non,
1: le poids lourd.
2: Oui, oui. Quand même, on fait aussi des entretiens. On va basculer pour voir s'il n'y a pas une fuite. On va faire un peu de tout ça, un peu de préventif.
1: Et vous, apparemment, vous êtes le chef d'équipe, Steven, vous confirmez ?
2: Oui, je gère 2 gars avec moi. On est soit de matin, soit d'après-midi. Le garage, il est ouvert de 5h30 à 21h.
1: Et donc là, aujourd'hui, vous êtes de l'équipe du matin, ce qui veut dire que vous êtes réveillé à quelle heure ? Hyper tôt ?
2: Eh bah, bien, 4h30, on est debout pour être là à 5h30.
1: Qu'est-ce qui vous plaît dans votre métier ?
2: On aime bien travailler sur la mécanique, on aime bien avoir un peu les mains sales, un peu toucher à tout.
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4: Et adieu, mieux adieu, Kushiba. Vous allez bien, France?
5: Très, très bien. J'ai une pêche aujourd'hui.
4: Bon, mais tant mieux. Moi, je ne sais pas, je n'ai pas bien dormi la nuit dernière. Il passe plein dormite là, l'année passée. Vous savez pourquoi?
5: Ben non.
4: Ben à cause de mes voisins. Ah. Ils m'ont empêché de dormir. Alors, mais. À quoi arrive au paga et les grands gauches périéo? Alors, heureusement pour moi, grand gauches périéo, ça n'arrive pas. Pas souvent. Mais quand même, quel sagan que mes voisins ont fait la nuit dernière.
5: Quel sagan? Alors je connais pas, qu'est-ce que ça veut dire ça?
4: Kézakou lou sagan, c'est le bruit. Lou sagan, c'est le vacarme, le tapage. Vous voyez le genre de nuit que j'ai passé.
5: Oh là là, oui.
4: Alors faire du sagan, faire des sagan, c'est faire du bruit. Chez nous, en français régional, en francitan, vous pouvez entendre quel sagan et qu'une sagan. Un sagan du diable, une sagan del diable, en version originale. Lou sagan, c'est aussi le tapage consécutif à une querelle. Quel sagan!
5: C'est marrant parce que sagan, moi, ça me fait penser à
6: François Sagan.
4: Ah, c'est vrai, vous avez tout à fait raison. Mais oui, Françoise Sagan, effectivement, une femme de lettres française. Ben, Noscudo, en Corsia, Cazar, en 1935, né dans le Quercy et dans le Lot, à Cajar, en 1935, et décédé en 2004. Alors, une précisionnette, elle passe au nom officiel. En réalité, Sagan n'était pas son véritable nom. Elle s'appelait Françoise Quarez. Final, la question que nous pouvons poser à France, on peut se poser cette question. Pourquoi avait-elle choisi ce pseudonyme Sagan? Ben, peut-être espérait-elle que son nom fasse du bruit.
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1: Bah, ça me fait toujours rire parce que les gens, à la rigueur, j'ai pu les faire sourire seulement en mettant des arrosoirs contre une maison. Essayez de faire sourire maintenant, vous pouvez toujours y attendre et rigoler.
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3: Nous sommes à Rougemont-le-Château, devant une façade incroyable, ornée de plus de 1000 arrosoirs. J'ai rencontré le créateur de ce lieu, Bruno. Bruno, 1000 arrosoirs sur une maison. Est-ce que c'est un défi un peu fou que vous vous êtes lancé?
1: Ah non, même pas du tout. Là, c'est quand j'allais au puits, je voyais un petit arrosoir abandonné là, à 5 francs. Je dis, viens vite à la maison. Alors, 1, 2, 3, 4, c'est pas du tout le but, en fait.
3: Parce qu'il y a une histoire particulière avec l'arrosoir, l'objet en lui-même, ou c'était un objet qui était arrivé à ce moment-là et vous êtes rentré dedans?
1: Non, je pense que de toute façon, c'est une histoire. Bah, si je vends des fleurs et je cultive des fleurs, il faut quand même leur donner à boire. Donc, par logique, il fallait quand même un arrosoir. Donc, c'est un complément de ce que je fais, en fait.
3: Quand on voit votre façade, vous l'avez dit, plus de 1000 arrosoirs qui sont disséminés sur la façade, autour également de votre belle boutique. Est-ce que des clients, est-ce que des proches, du coup, ça devient quelque part un cadeau, ça devient un présent qu'on reçoit à force?
1: Oui, c'est vrai que sur les 1000, il y en a peut-être 100 ou 200 que des gens m'ont amené parce qu'ils vidaient la maison de leurs grands-parents ou autre. Donc, automatiquement, j'en ai eu des quantités qui me laissent devant la porte. Je peux même pas leur dire merci puisqu'il n'y a pas de mots, mais merci à ceux qui m'ont donner des arrosoirs.
3: C'est vrai que vous mettez ces arrosoirs sur votre façade. À l'intérieur, quand on rentre dans votre boutique, les fleurs, on a l'impression de rentrer dans un conte de fées. C'est ça, en fait, vous avez envie de partager du positif, quelque part un peu de rêve quand on passe la porte de votre boutique?
1: Moi, je pense qu'à la rigueur, déjà, les fleurs, ça donne de la couleur, donc de l'énergie et compagnie. Et je pense que de se promener dans les plusieurs pièces du magasin, ça fait du bien. C'est pas moi qui le dis, c'est aussi les clients qui viennent à la rigueur aussi bien à Noël, à Pâques et autres. Elles me disent qu'on passe chez vous, on a de nouveau de l'énergie et compagnie. Moi, je répète.
3: Et vous-même, quand vous voyez tous les jours cette façade, quand vous rentrez dans votre boutique avec toutes ces fleurs, toutes ces couleurs, ça vous procure quoi?
1: En fait, j'ai fait plus ou moins l'univers, donc ces couleurs correspondent à ce que j'ai bien voulu faire. Mais le résultat, c'est surtout le brillant des gens qui me racontent et qui sont contents de venir. C'est surtout ça qui est le résultat de tout ce que j'ai fait.
3: J'ai cru comprendre aussi que les gens s'arrêtent aussi, notamment pour prendre en photo votre façade. On peut la retrouver sur les réseaux pour partager aussi ce lieu quelque part insolite. Ça vous fait quoi quand vous voyez que votre façade est prise en photo avec tous ces arrosoirs?
1: Bah, ça me fait toujours rire parce que les gens, à la rigueur, j'ai pu les faire sourire seulement en mettant des arrosoirs contre une maison. Essayez de faire sourire maintenant, vous pouvez toujours y attendre et rigoler. Donc ça, je suis déjà arrivé sans sortir, sans que les personnes rentrent dans le magasin. Donc c'est déjà un bon point, en fait.
3: Un immense merci à Bruno pour son accueil, cette énergie communicative à Rougemont-le-Château. Et si vous avez besoin d'une dose de merveilleux pour attaquer 2026, levez les yeux juste devant sa façade et le sourire est garanti.
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1: 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Il reste encore quelques jours pour découvrir The Art of the Brick à Nantes. Le parc des expositions de la Beaujoire vous propose plus d'1 million de briques.